0: Et la chaleur, ça devrait aller, toi. Je te commande un croustillant poulet, non. Effectivement, alors, effectivement, la vanne une fois, elle passe.
1: Ouais, mais 13 ans
0: de suite, je suis d'accord, c'est exagéré.
2: Eh ben, c'est lui qui va venir faire les escaliers.

0: Bisous, mais c'est clair, c'est clair. Ça l'agaçait parce qu'il regardait téléfoot tous les dimanches.
1: Oui, mais enfin, en même temps, excuse-moi, si pendant Turbo, on entend bang, bang, bang.
2: Ouais,
1: bang.
2: C'est chiant. Bon,
3: je te fais, Sylvie, je te fais un gros bisou.
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1: Télévision, on a le temps de faire quoi à télévision?
3: Bah dans les archives, il y a le championnat des DJ. Je sais pas si on aura le temps de tout faire.
1: Ouais, sinon, alors, le championnat des DJ, il faut quand même rappeler ce que c'est. C'est un truc qui se fait plus beaucoup. Ouais. C'était le championnat du monde des DJ, si je dis pas de bêtises, ou championnat de France.
3: Le championnat de France.
1: D'accord. Et en fait, c'était des DJ qui se réunissaient.
4: Dans les années 80
1: ouais, oui. Et chacun faisait sa petite technique.
3: Ouais.
1: Chacun venait expliquer.
3: Une petite démo, quoi.
1: Alors, attendez. Alors, il faut revenir. D'abord, on commence par le cousin de DJ Babas.
3: Ah.
1: Tout ce que vous allez entendre est vrai. Hein.
3: Oui.
1: DJ Pat.
5: La tequila mariachi, les cassettes Sony,
1: sponsor.
5: Les haut-parleurs sonar,
1: wow.
5: Et Phil Organisation présente le championnat de France 88.
1: Attention, il y avait aussi parfois des DJ, on avait du mal à y comprendre des fois. Hein.
6: Ok, donc on y allait un petit peu tout doucement. Si vous prenez rendez-vous, c'est l'amour pour faire un petit peu technique. On va se retrouver un petit peu plus tard pour faire un tête rendement de l'art de l'élume. Ok, je te laisse.
3: Mais il y a si trop d'écho, mais si vous leur dites, on
1: si
3: comprend
1: vous,
3: rien.
1: Vous demandez ce qu'ils sont devenus, c'est les mecs qui sont dans les chenilles, vous savez, dans les fêtes foraines.
3: Ah oui.
1: Alors, c'est pas grave, tout le monde dansait quand même, ça qui était bien.
6: Voilà, si on a un petit peu changé les choses, cette fois-ci on va rapper, vous allez voir, c'est super.
1: Ouais.

0: essaye de jongler avec tout ça, vous allez voir, c'est super. L'origine, c'est Jean-Louis, mais bon.
1: C'est super.
2: Ah, c'est super.
3: Non, mais c'est surtout que du coup, les gens profitent pas de la musique. Le mec, il fait que de parler.
2: Mais parce que c'était ça. Puis il faisait des démos. Il dit ben attends, je vais vous faire un droite-droite, hein, ça se passe. Un stéréo phasing. Alors, d'après vous, DJ Pat, il est arrivé combien à votre avis?
3: Voilà, il est pas classé déjà.
0: Non. Il est numéro 1 ce soir avec tous ses copains. Patrick,
2: sorry,
0: Patrick.
2: Eh oui. Il a gagné. C'est lui qui est arrivé loin devant avec sa fameuse phrase de. Et puis, je vous présente Eric qui va démarrer son set. Five va essayer.
4: Eh bien, voilà, je vais tenir vous dire que quand même ce soir je suis venu, vous savez, pour faire un petit truc là.
2: Et oui.
4: Oh, j'ai un trou, non. Vous savez le.
2: Oui, le.
5: Ouais.
4: Le machin.
2: Ouais. Attendez. Non, c'est pas ce qu'on a.
4: On va s'en sortir.
2: Ouais.
4: Comme d'habitude, moi, les cassettes.
2: Ah, voilà, tu vas pas gagner, toi.
4: Oh, chef, ça marche pas le cassette.
2: D'accord. Ça marche pas le cassette. Tout est réglé. Allez, c'est parti, enfin, je crois.
0: Alors, Eric, attention. Ah.
2: Non.
0: Eric.
2: On dirait Guignol.
0: Ouais.
2: Allez Eric, marche pas. Ouh là là.
0: Oh là, là. On demande Jean-Luc Keller au micro.
6: Oui, à la platine.
2: Jean-Luc, est-ce que tu peux revenir? Merci Jean-Luc. Alors Jean-Luc est arrivé, Jean-Luc a tout réparé. Eric va pouvoir commencer son set.
0: Enfin.
2: Eric. Enfin, attendez. Je vous préviens, c'est un bordel monstre. Hein.
7: Disque Jockey. Oh, oui, tu sais bien, le DJ.
0: Ah non, il n'en est pas question.
8: Ne vous fatiguez surtout pas.
7: Oh là là là.
8: Il est complètement fait.
2: Ah, attendez, ça c'était que l'intro, hein, la suite arrive, hein, bougez pas.
0: Allez, bonsoir à toutes et à tous.
7: Good night.
0: Bienvenue ce soir. Non, c'est pas la suite musicale.
2: Attendez. Tout était bien parti, mais...
0: Merci Monseigneur. Ah, maintenant c'est ça qui part plus. Attendez, ça y est.
2: On rappelle Jean-Luc. Et à l'époque, les DJ, ils poussaient la chansonnette. Hein.
0: C'est que le temps.

0: C'est incroyable, ça n'a pas pris.
1: T'as, t'as fait ça toi ou pas?
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2: On va chercher quand même.
1: Ouais.
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3: Un habitant de Bioule. Bioule, c'est dans le...
4: Tarn-et-Garonne.
3: A découvert le 22 mai dernier une couleuvre vivante dans une enveloppe cartonnée Amazon qui était censée contenir uniquement des écouteurs sans fil.
5: Bon, c'est vrai que
3: quand t'es non-voyant, ça ressemble. Hein, le mec, il a vu un truc, il a vu une couleuvre, un truc sans fil.
4: Et c'est pas à Toulouse qu'il y avait déjà un serpent
6: qui si, il y a le cobra.
3: C'est une région où ils se sentent bien. Je me demande s'il n'y a pas eu une pub qui est passée sur Toulouse. Les serpents, ils se disent, il faut qu'on y aille. Le colis était intact, ce qui rend l'apparition du reptile encore plus surprenante. Ils comprennent pas ce qu'ils foutaient dans l'enveloppe.
4: Bah oui.
6: Bizarre. Ou alors c'était une commande, ouais, ça a été fait exprès.
3: Non, une commande de quoi?
6: Mais c'était un serpent vénère ou...
3: Couleuvre.
4: Couleuvre.
6: Ah bon, une couleuvre, non.
3: Je crois qu'il a...
4: De toute façon, on va savoir, oui, on a le serpent avec nous. Allô?
3: Ah bah voilà.
4: Allô? Vous êtes
7: salut.
4: Là?
7: Salut, ça va?
4: Oui.
7: Alors écoutez, déjà ça m'arrive, vous... Ça veut dire un truc, ça ne fait pas une découverte surprenante. Ah bon? Ça fait très reportage de France 3 dans La Nature reprend ses droits dans le Tarn-et-Garonne, non.
4: Non.
7: J'étais dans le colis comme prévu, voilà.
4: Ouais. Comme tout. Prévu, c'est-à-dire?
7: Bah, enfin, c'est-à-dire pas comme prévu. Parce que moi, à la base, je vais aller à Castres. Ouais. C'est un type qui avait commandé un terrarium chauffant et un t-shirt Diddy Snake. Mais bon, Diddy Snake. Mais erreur logistique, ça me retrouve à Bioule dans une enveloppe cartonnée des écouteurs sans fil. Bon, déjà rien que ça, pour un serpent, c'est humiliant. Tu passes de prédateur fascinant à un accessoire Fnac, là haut.
4: Ah, et qu'est-ce qui s'est passé après?
7: Le monsieur, alors il ouvre le colis.
4: Ouais.
7: Qu'est-ce, il me voit. Ah ouais. Donc conséquence directe.
4: Il crie.
7: Il hurle.
4: Ah oui. Il hurle.
7: Moi, pareil, parce que lui, bon alors que moi, c'est moins de bruit.
4: Oui, c'est ça.
7: Parce que lui, il découvre un serpent. Moi, bon bah j'ouvre les yeux, je découvre un habitant de Bioule à 40 cm de ma tête. Ouais. Bah, 50 ans traumatique.
6: Et qu'est-ce que, comment ça fait quel bruit quand vous hurlez en fait?
7: Ah, ça fait.
4: Ah, oui,
6: ah ouais.
4: Ah ouais.
6: Ah, c'est pas assez.
7: Redemandez-le moi.
4: Ah ouais. Quel cri vous faites quand vous êtes
6: pour hurler?
4: Surpris.
6: Ah. Ah ouais. Ah ouais. Hein. Puis à la radio en plus, ouais, c'est pas.
7: C'est flippant.
4: Le voyage s'est bien passé dans le colis malgré tout.
7: C'est-à-dire 2 jours enfermé avec juste une notice JBL en espagnol. Ouais. Putain de notice.
4: C'est long.
7: Ah, c'est long. À un moment, j'ai craqué. J'ai lu les consignes de sécurité pour passer le temps.
4: Ah et alors?
7: Ne pas utiliser sous la pluie. Ah, ah, génial. Pour un animal qui vit dans des feuilles mortes, ah, super. Et Amazon, aucun respect. Même pas une case animal vivant pour le suivi. Rien du tout.
4: Là, on veut bien croire. Mais maintenant, tout va bien. Là.
7: Alors, le pire, c'est que maintenant, je suis la couleuvre Amazon.
4: Ah, ouais.
7: J'ai une identité de fait divers. Voilà. Ma mère, elle m'appelle en pleurant. Elle dit, t'as vu sur CNews? On t'a vu. La honte. C'est nous, il y en a un qui a étranglé un ragondin entier. Personne n'en parle. Moi, je fais une sieste dans un emballage recyclable et bim, une affaire nationale. Soul, cette histoire, franchement, tout ça parce qu'un type voulait écouter du Zoul en Bluetooth, sûr, quel connard celui-là, alors je vais lui étrangler ses claquettes à Zoul, lui, ça va vite te mettre.
4: Mais non, faut pas étrangler ses claquettes.
7: Allez, allez, bisous.
4: Bisous.
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2: Le JT Chanté aujourd'hui, pour faire très très vite, le JT Chanté commence avec une info sur un Américain qui s'est introduit armé en pleine nuit dans un aquarium. Pourquoi ? Pour voler des poissons exotiques.
3: Quel voilà. Intérêt.
4: Ah, bah, ça coûte cher.
2: Des poissons exotiques rares.
3: Ah, oui.
2: Il y a de la raison parce que ça coûte cher.
5: Eh oui.
2: Sauf qu'il a paniqué en entendant un bruit. Mmh. Il a tiré avec son arme à feu.
5: Ouais. Ah, oui.
2: La suite est dramatique.
5: Ah, oui.
2: Et nous a rencontrés en chanson.

0: Bon, ça, c'est le dernier détail, je suis pas sûr.
1: C'est rajouté.
2: Le roc à marteau, c'était pour mettre une petite image sympathique.
3: Mais le gars, toute l'eau de l'aquarium lui est tombée dessus, il est mort noyé.
0: Tu m'étonnes. Si c'est un gros truc, ouais, rien qu'avec la puissance, ouais.
1: L'aquarium de Paris, tu te mets devant, tu te dis s'il y a une fuite là.
3: Ouais, ça peut, je te confirme.
1: Ouais, je suis dans la merde là.
3: Alors, on va terminer avec la police de Schubun.
2: Schubun.
3: En Allemagne, je ne sais pas où c'est. Qui a reçu un appel de détresse de la part d'un homme. Alors, pourquoi il a appelé? Parce qu'il y avait un inconnu dans son lit. Mais qui était cet inconnu? La réponse en chanson.

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2: Je vais vous parler d'un truc qui, à mon avis, de bon matin, va vous énerver.
3: Ah,
2: je n'étais pas au courant de ça.
4: Est-ce que c'est une bonne idée d'en parler?
2: Non, mais parce que c'est une info. Je n'étais pas au courant et je pense que ça va en énerver plus d'un. Bâtard du jour.
5: Les babatards, les babatards.
6: Les quoi?
5: Les bâtards du jour.
2: Alors qu'ils avaient été supprimés, les frais bancaires de succession sur la mort d'un enfant sont réintroduits.
4: Ah,
2: je vous explique.
4: En
2: novembre dernier, il y a une loi qui avait plafonné les frais prélevés par les banques pour la fermeture du compte d'un défunt. Quelqu'un décède, vous fermez son compte, il y avait des frais qui étaient plafonnés. Et elle les avait même supprimés dans certains cas, comme lorsque le compte était détenu par un mineur qui venait de décéder, pour soulager la peine des parents. Mais le Conseil constitutionnel, pas bien à quoi il sert, mais il est là, a jugé certaines de ces mesures contraires à la Constitution. C'est-à-dire que prélever plusieurs centaines d'euros de frais bancaires à des parents qui viennent de perdre leur enfant pour clôturer son compte. Alors, sur le plan moral, on est d'accord, c'est condamnable.
3: Ah bah oui.
2: Eh bah pourtant, les banques ne vont pas se priver de le faire.
7: Mais c'est honteux.
2: Parce que le Conseil constitutionnel a retoqué ça.
3: C'est fou. Parce que le Conseil dit, si on le fait pour tout le monde, pourquoi on ne le ferait pas pour tout le monde?
2: Ça s'appelle des cas spéciaux.
4: Et puis le mineur, il ne travaille pas. Je veux dire, il a un compte en banque, mais il n'est pas salarié. Il est pas, l'argent, c'est ses parents qui lui mettent son compte.
2: Ça s'appelle soulager la douleur des parents.
7: Oui, c'est honteux.
2: Mamie, elle a 95 ans, elle décède. C'est triste. Mais c'est la vie.
7: Oui.
2: Donc clôturer son compte est moins triste qu'un gamin de 16 ans qui est arrivé à un drame.
3: En plus, c'est vrai, j'avais pas pensé, mais comme disait Stouff, généralement, c'est pas les comptes les plus fournis, donc c'est pas là-dessus qu'ils vont se faire vraiment beaucoup d'argent. Quoi.
2: Cette info donc a été vérifiée. Je trouve ça.
3: Oui.
2: Appelez-moi le responsable de cette loi, s'il vous plaît, de la banque.
8: Bienvenue en enfer. Nos bureaux sont actuellement fermés, mais nous vous rappellerons dès notre retour. À bientôt.
2: Oui, c'est ça, c'est le lien.
3: On sait que c'est ça.
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1: Vous êtes prêts à bosser ?
2: Oui.
3: Ouais.
1: Vous avez vos nouveaux noms ?
3: Oui.
1: Vous avez bossé le dos ?
3: On espère qu'on va gagner de l'argent. Quoi.
1: Ah, alors, parce que si vous ne gagnez pas aujourd'hui, après, c'est pas avant la semaine prochaine. Hein.
3: Ouais, bon.
1: Ah, ben je vous assure, c'est là qu'il faut gagner de l'argent.
3: Moi, il faut que je gagne, il faut que j'achète de l'eau pour mon fils.
4: Mais on gagne jamais rien.
1: C'est le maillon très faible.
3: On va pas lâcher là-dessus.
1: Bonjour et Laurence. Bienvenue sur Europe 2. Vous allez assister au maillon très faible. Devant moi, 4 candidats qui vont devoir faire équipe pour tenter de remporter.
4: Ah, combien ? Alors
1: 0 euros.
4: Oh. Ben voilà.
1: Découvrons maintenant l'équipe qui va jouer avec nous ce matin.
2: Bonjour, Mylène Frimer. Avec la chaleur, là, je suis pas trop de saison. Hein.
4: Bonjour, pas la clim Skywalker. C'est Chewbacca qui va gueuler. Hein, parce que, ah ouais, là.
5: Bonjour, Philippe Lachaud. Là, très chaud même. Oh, on ne peut plus, là.
6: Bonjour, Étienne Déo. Vous en voulez un peu ?
5: Oui, un petit peu. Ouais. Tiens plus, là.
1: Je vous rappelle qu'avant de répondre à une question, vous pourrez dire « Bok !» pour empocher l'argent que vous n'aurez pas. C'est parti, jouons tout de suite au maillon. Très faible.
4: On n'oublie pas de dire « Bok !»
2: Ouais. Bok.
4: Bah non, on n'a pas joué encore.
2: Ah, oui.
1: Mylène Frimer. Melon et Melèche vont chez le glacier.
3: Ah.
1: Il y a des cornets et des boules.
2: Ah,
4: ah, bah, oui. Oui.
1: Melon. Mm-hmm. Prends les cornets.
6: Cornets, on était sûr.
2: Ah, bah.
3: Comme par hasard.
2: Ouais, comme par hasard. Et Melèche les boules.
1: Correct.
3: Ah,
1: bon. Mm-hmm.
3: Ah, comme quoi le G-Squad c'était pas trompé.
1: Pas la clim Skywalker.
4: Oui.
1: Si tu vas pas bien et que ton psy te dit de laisser tes soucis au pied du lit, que fais-tu ?
4: Je dis à ma femme de dormir par terre.
1: Correct. Ah. Correct.
4: Merci.
1: Philippe l'a très chaud.
5: Bok.
1: Le week-end dernier,
5: oui.
1: Tu es rentré alcoolisé.
5: Ouais.
1: Et tu as perdu 15 minutes en rentrant à pied, pourquoi ?
5: Ah, j'ai voulu laisser passer un hérisson devant moi et c'était une pomme de pin.
1: Correct. Étienne Déo.
6: Ouais.
1: Pourquoi ? Dans la vie.
5: Faut-il
1: placer la barre haute
6: pour éviter de se la prendre dans la gueule.
1: Correct.
4: Ah. On est bien là.
1: Nous arrivons à la fin de notre jeu. Pas de réjouissance. 0 euros en banque.
3: Allez.
1: Avec vous, vous n'êtes pas vraiment les ventilos les plus puissants de l'appartement.
3: Ouais.
1: Avec 0 euros en banque, vous êtes tous les maillons faibles.
6: Je suis dégoûté.
2: Au revoir. Ça marche jamais.
4: Super.
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1: Voici la compile des festivaliers avec la chanson du festivalier qui craint pas la pluie.
2: On dirait que ça te gêne de marcher dans la boue.
3: Moi non.
2: On dirait que ça te gêne de dîner avec
3: nous. Oh non, ça sera par terre.
1: La chanson du festivalier qui s'est pas lavé depuis 3 jours.
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1: Ah bah là, la chanson du festivalier qui est tombée, mais pendant le pogo.

0: pas se laisser abattre. Hein.
1: Alors, la chanson des festivaliers qui veulent garder leur place, mais au premier rang.
2: Pan, pan, pan, en concert, on met des couches. Pan, pan, pan, en concert, on met des couches.
1: Ah oui, hein.
2: Pan, pan, pan, en concert, on met des couches. Pour garder le premier rang, en concert, on met des couches.
1: C'est vrai que c'est pas une légende. Hein.
3: Ouais,
1: il y a beaucoup de vrais fans qui pourraient être premier rang et ne pas partir, et ne pas laisser leur place, et ne pas affronter la foule, mettre des couches.
4: Ça, je pourrais pas, tu vois.
1: Pour pas aller aux toilettes.
5: Non, non, non.
1: La chanson du festivalier qui cherche sa tente. Bon, bah, le problème, c'est que c'est toutes les mêmes.
3: Eh oui.
2: Ma quechua, ma quechua, ma quechua.
6: Ouais,
2: ma quechua, je trouve plus ma quechua.
1: Il y a la chanson du régime alimentaire du festivalier. Important ça aussi.
2: J'ai

0: C'est mon Théo, hein. La chanson du festivalier qui a abusé de la drogue, ça arrive malheureusement parfois, et qui veut chanter en même temps qu'Orelsan.
1: Non,
0: trop rapide, monsieur. Le même gars qui a essayé de paraître naturel devant les policiers pendant le test salivaire. Ah, on m'a dit que c'est toujours le même gars quand il rentre chez lui qui doit expliquer à sa chérie qu'il était en séminaire professionnel. Ah ouais.
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1: En se baladant sur le son des réseaux, on s'est rendu compte qu'il y avait un Québécois qui avait été choqué en Bretagne. Alors, est-ce que c'est l'alcool? Non.
2: Non.
1: Parce que je crois que les Québécois...
2: Ouais, ils sont pas, c'est pas les derniers.
1: Non. Merci beaucoup.
3: Ah, d'accord. Ouais.
1: C'est pas l'alcool.
2: La beauté
1: est-ce
2: du...
1: que c'est la beauté du paysage? Non.
2: Non, parce que c'est beau aussi le Québec.
1: Est-ce que c'est la sympathie des gens? Non.
2: Non,
3: non je vois ce que c'est, moi, c'est bon.
1: Les crêpes? Non. C'est non. Quoi, Stouff?
3: C'est pas le temps?
1: Alors, c'est pas exactement le temps, parce que vous allez l'entendre, il vient en Bretagne pour passer du bon temps, mais il arrive pendant la canicule.
2: Ouais, il a chaud.
1: Il n'est pas prêt. Et les Canadiens sont comme les Américains, ils sont très très habitués à vivre à la clim.
2: Ah bah oui, oui.
4: Ah oui.
1: Et là, au moment où la Bretagne vit un climat équivalent à Abidjan, si ce n'est plus, il a un souci.
5: Il y a une canicule en France, il fait chaud en tabarnak, mon homme. J'ai habité 3 ans en Thaïlande, 4 ans aux Philippines. J'ai jamais eu chaud de même.
1: Ah bon?
5: J'étais en Bretagne. Moi, je pensais que la Bretagne, c'était dans le nord de la France qui allait faire chaud pis tout. Frette, oublie ça, là. C'est l'hostie de canicule sale. Les téléphones chauffent, ça sue sa race. Puis les Français sont pas forts sur l'air climatisé, là.
1: Eh oui.
5: Fait que tu bookes des hôtels pis y a pas d'air climatisé, tabarnak. Non. Fait que je passe mes après-midi ici, au Super Rue, hostie. Je fais tous les rayons, tabarnak, pendant 1h15. Puis après ça, je google un autre Super Rue pour faire un autre rayon. C'est un bon spot à single mom, là, qui font les épiceries ici. Ben, Chris, moi, je veux jouer dehors, là, il fait beau, là. L'enfer, il fait chaud, hostie.
1: C'est chaud,
2: on dirait qu'il est en train de fondre.
4: Putain, les expressions.
1: En fait, il cherchait dans un Super U des climatiseurs. Ils sont profonds, ce que fait ma Vous avez remarqué que les insultes au Canada, et je fais un gros bisou à ceux qui nous écoutent au Québec, c'est souvent à des dérivés de religion.
2: Oui, c'est le calice.
1: C'est hostie de calice. C'est hostie, c'est calice, c'est tabernacle. C'est que des choses qui sont liées à la religion. Et quand ils les mettent dans une phrase, ça devient une grosse insulte. Vous dites, à la télévision, vous ne dites pas hostie, vous ne dites pas tabernacle. Ce qu'on fait là sur une radio canadienne, tu ne dis pas comme ça. Hein.
2: Tu peux dire tape dans le fond.
1: Ça fait partie de très grosses insultes. Ça rigole pas avec ça. Vraiment, c'est ce qu'on bip. Et en même temps, je le comprends. C'est vrai, je crois qu'il y a plus de licornes que de clim en Bretagne.
2: Oui, qu'est-ce qu'il faut une clim en Bretagne?
1: Voilà, d'ailleurs, je crois que tu prends un breton, tu lui dis clim, il fait. Comment vous dites? Comment vous dites? Allez, c'est très difficile à dire. Clim. Vraiment, c'est compliqué.
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2: Télévision. On parle beaucoup de la canicule, etc. Mais si on retourne un petit peu en arrière, on peut se poser la question à la télévision. On en parlait comment quand il y avait des pics de chaleur. Est-ce que ça inquiétait les gens? Est-ce que ça n'inquiétait pas du tout? Tout le monde s'en foutait. Du coup, on est replongé dans les archives des années 2000. Les Français suffoquaient déjà. On commence dans le Nord avec cette dame qui accepte son sort.
3: Que voulez-vous? On subit.
2: Pas de choix. Aujourd'hui, on a vu le Parisien. Comment?
4: Il faisait 32 degrés. Voilà. Pour eux, c'était déjà la canicule.
2: Il fait 40 là.
5: Ah ouais.
2: On a vu le Parisien le plus mamam.
4: Oui.
2: En cette période de canicule.
6: Baigner un peu les pieds dans l'eau. Une petite glace, hein? Je l'avais dit ça. Une petite glace, c'est bien.
2: Ah oui. Il y a ceux qui n'ont pas le droit de se baigner, mais qui s'en foutent.
7: Les pieds dans l'eau, c'est assez agréable. Je pense pas qu'on ait le droit, mais c'est pas grave.
4: Ouais. À un moment donné, oui.
2: Non, les pieds dans l'eau, ça va, tu risques rien. Il y a un Parisien d'ailleurs qui, lui, il n'ose pas, lui, carrément, lui.
8: Disons que c'est carrément une cure, hein. C'est les eaux thermales de Paris, quoi.
2: Ah oui.
9: Je pense que la Seine, elle était plus dégueulasse à l'époque que.
2: C'est pas la Seine, ils sont dans des fontaines, je pense.
9: Ah,
2: je pense pas qu'ils soient dans la Seine.
9: C'est propre, alors.
2: Du côté de Grenoble, nos journalistes ont vu une dame qui ne ressent pas la canicule comme les autres.
10: Comment vous vous sentez aujourd'hui?
11: Horriblement chaude.
2: Cette dame doit se dire, mais pourquoi j'ai dit cette réponse à la télévision? Et que pendant des années, il y a des millions de gens qui vont entendre cette même phrase.
10: Comment vous vous sentez aujourd'hui?
11: Horriblement chaude.
2: Ah, je suis horriblement chaude. Ensuite, les journalistes sont descendus à Nice. Sont tombés sur des Niçois. Bon, alors eux, la chaleur, ils la supportent plus.
12: Si à Nice, le mercure a dépassé les 35 degrés à l'ombre. Difficile à supporter, même pour les Niçois, habitués aux températures plutôt élevées.
13: Ça fait 20 ans que je suis là, mais c'est la première fois que je souffre autant de cette année. C'est vraiment une plaie, là.
14: Portable, la chaleur?
15: Ouais, il n'y a pas d'air. C'est le manque d'air qui est insupportable.
2: Ouais.
9: Allez, c'était avec 35, c'est-à-dire ouais. 10 degrés de moins que ce qu'on a eu aujourd'hui.
2: Il a pas fait si chaud que ça sur les bords de la Méditerranée. Moins chaud que dans les grandes villes comme Grenoble, Bordeaux, Lyon. Les bords de mer ont eu un peu de chance et ils ont eu un petit peu de vent aussi. Coé.

0: Biberon, nuit trop courte.
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3: Oui, on va parler de certaines règles improbables dans des entreprises. On va commencer par une entreprise au Canada qui exige de donner son adresse de vacances à toute l'entreprise.
2: Mais non.
3: En fait, c'est une règle initialement réservée aux cadres, mais là, il fallait laisser une adresse, un numéro joignable pendant tous tes congés à l'étendue du personnel, pas que les RH en fait.
4: Ouais. Alors, je pense qu'en France,
5: vous savez qu'en France, c'est tout l'inverse. En France aujourd'hui, il faut plus s'amuser à écrire pendant les vacances, faut plus s'amuser à appeler un salarié pendant ses vacances, faut plus s'amuser parce que vous savez ce qu'ils font les salariés ?
3: Non.
5: Je vous le dis pour les petits patrons qui m'écoutent. Capture d'écran, clac, clac, clac, clac, clac, clac. Ils mettent tout de côté.
2: Pour les prud'hommes.
5: Les mails, les machins. Le jour où ça se passe mal, prud'hommes, ils arrivent avec le machin, ils te ressortent des mails.
2: Tout.
5: Alors, pour te ressortir les mails de boulot de la semaine dernière, ils l'ont perdu. Mmh. Et crois-moi, le mail où tu les as appelés une fois à 20h32, ils savent le ressortir. Bon, après, ça se comprend.
2: Faut dire qu'il y a des abus aussi.
5: Faut pas emmerder les gens. Quand ils sont en vacances, ils sont en vacances, ils sont chez eux, ils sont chez eux. Le boulot doit s'arrêter.
2: Ou la nuit, tu vois. Faut pas envoyer des messages la nuit, tu vois.
6: Ouais, à 4h du mat.
2: Bah non.
6: Hein, surtout quand ils sont pas destinés à toi, mais à Corentin. Tu vois
5: vous savez pourquoi vous n'arriverez pas à m'avoir? Parce que moi, si je vous ai fait ça à 4h du matin, vous faites des copies d'écran pour les prud'hommes un jour. Ouais. Sauf que vous m'avez écrit à... Vous m'avez mis à référencer à le dictateur.
6: Donc, c'est chef mexicain.
5: Quand vous allez arriver devant les prud'hommes, vous me direz, c'est pas quoi, il écrit le dictateur.
2: Et puis quand on va cliquer sur le lien, que ça va faire...
3: Concernant cette entreprise, en fait, les employés ont réagi en donnant l'adresse de terrain de foot ou d'hôpitaux et aussi de coordonnées GPS.
5: Ouais, mais en France, tu peux pas faire ça.
3: Ouais, non. On a un cabinet juridique aux États-Unis qui a interdit de porter de l'orange au travail. Il y a des gens qui ont été licenciés pour avoir porté de l'orange dans un cabinet.
5: La couleur
3: en Floride, couleur orange.
5: Pourquoi ?
3: Parce qu'ils sont venus travailler en orange le jour de paix. C'était une tradition de l'ancienne équipe et la nouvelle direction a interprété ça comme un acte de rébellion contre le management. Et voilà, ils sont faits. Il y en a qui sont faits.
5: Ça donne très envie d'aller, cette boîte. On sent qu'il y a un climat. On a envie d'y aller tout de suite.
3: Il y a une autre entreprise, comme règle, vous devez demander la permission pour aller aux toilettes.
7: Tu dois demander. Comme les gamins.
3: Au directeur, la permission d'aller aux toilettes. Et en plus, c'est chronométré. T'as pas le droit à pas plus de 3 minutes.
5: C'est aux États-Unis, ça ?
3: Oui.
5: France, tu fais rien de tout ça.
2: Ah bah non.
3: Là, noté, mais j'ai vu qu'il y avait une entreprise aussi qui limitait, par exemple, la boisson. Dans l'entreprise pour pas que tu ailles tout le temps aux toilettes.
5: Vous savez, déjà, je vous informe que les sociétés américaines, déjà, vous savez que vous êtes payé à la semaine aux États-Unis. Mmh. Et ils vous virent, mais en une seconde.
2: Il n'y a pas de sécurité.
5: Y a pas, chez nous, en France, pour virer quelqu'un, heureusement d'ailleurs, il y a un protocole, il y a un machin, il y a un entretien, etc. Aux États-Unis, ça ne se passe pas comme ça. Donc tout ça ne m'étonne pas.
6: Mais il y avait quand Tesla s'est implanté en France, il y a un moment, il y avait un mouvement de grève qui se préparait. Elon Musk, il a envoyé un mail à tous les employés, même en France, de Tesla, en disant « Les gars, s'il y en a un qui manque une heure, vous êtes tous dégagés. »
3: C'est ouf. Hein. Au Japon, on a la longueur des cheveux qui est mesurée. Dans certaines entreprises japonaises, les cheveux des femmes ne doivent pas dépasser les épaules. Il y a un contrôle visuel à l'embauche, en fait, à ce sujet-là. Alors,
5: pareil, amuse-toi à ça en France, en disant « Je vous préviens, il faut rentrer dans une certaine catégorie de physique. » Amuse-toi à ça.
3: Chez Abercrombie & Fitch, les employés recevaient un guide de politique capillaire complet. Les cheveux devaient paraître bronzés par le soleil, avec des reflets subtils. Et les ongles, eux, ne pouvaient pas dépasser un quart de pouce, en fait, juste au bout des doigts. Ça ne fallait pas que ça dépasse ton doigt.
5: Bon, d'accord.
3: Voilà. Et pour terminer, dans une autre entreprise, il y a une règle officielle, c'est vraiment officiel, qui stipulait pas de sabre de samouraï dans les locaux.
5: Ah ouais.
3: Je pense que c'est facile à respecter, mais c'est inquiétant.
2: C'est vrai. Ici, tout le monde en a un, c'est chiant.
5: Je les vois, les mecs écrivent avec des sabres de samouraï. Non, mais bien sûr. Merci, Stouff.
3: De rien.
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1: Bébé Rexha et David Guetta, Sad Girls.

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3: Tous les jours des journées mondiales, il y en a 10 aujourd'hui.
4: Ouais.
3: Journées mondiales qui sont inscrites dans le calendrier. Elles tombent en même temps, je vous les donne, vous me dites si elles existent ou pas.
5: Ok.
3: Vas-y. La journée de la serviette de bain, est-ce qu'elle existe?
5: Oh non, attends, qu'est-ce que tu veux faire avec
6: bien
5: ça?
6: Bien sûr que si.
3: Si, le 25 mai.
6: Bah oui.
3: Il faut porter une serviette de bain toute la journée, par exemple.
5: Bah voilà.
3: Journée mondiale du langage pirate.
6: Non.
3: À base
6: non,
3: de Ohé Moussaillon, marin d'eau douce ou à l'abordage. Elle existe ou elle n'existe pas?
5: Non.
3: Si, 19 septembre.
4: Wow.
3: Vous êtes encouragé à vous exprimer comme un corsaire. Journée mondiale des passages à niveau.
4: C'est quoi cette connerie?
6: Les passionnés qui se retrouvent là.
4: C'est toute la journée, ils attendent.
3: Non. Eh ben si, c'est le 2 juin.
6: Oh putain.
3: Journée mondiale, internationale, pardon, de la frite belge.
5: Ah, ça, je pense que oui.
4: Eh,
5: oui.
4: Ça, c'est possible.
3: Premier rut, c'est ça. Faut dire, on rigole pas avec ça, on va pas des logeurs, ça.
4: Je te vois pas manger une salade. Hein.
3: Journée mondiale de la consonne. Il faut parler sans voyelle.
5: Non, c'est pas possible.
4: Ah ouais, le week-end, à partir d'une certaine heure.
3: Non, elle n'existe pas. Journée mondiale, oui, moi j'ai des copains comme ça. On connaît avec Corentin, quand il est passé une certaine heure.
6: Il n'y a que les consonnes et c'est fort.
3: Les voyelles sont dans sa table de nuit, il les récupérera le lendemain. Bisous Greg. Journée mondiale de la chaussette orpheline, elle existe ou pas?
4: Non.
3: Non, elle existe pas.
4: Ceci dit, il faudrait la faire.
3: Journée sans pantalon dans le métro, est-ce qu'elle existe ou pas?
4: Oui, je crois qu'on l'a.
6: Je crois qu'elle a été faite même en Angleterre cette année. Enfin,
3: 13 janvier.
6: Ouais.
3: Journée mondiale sans mensonge.
4: Oula.
6: Ça devrait être tous les jours.
4: Ouais. Avec moi, c'est tous les jours.
5: Allez,
4: avec
5: je suis sûr que ça existe.
3: Non, elle n'existe pas, mais ça pourrait être marrant. Journée mondiale du bisou à un roux.
5: Oui. Ginger Kiss.
3: Ouais. Oui, ça existe le 12 janvier. Journée mondiale des toilettes.
5: Oui, on en avait parlé d'ailleurs.
3: Le 19 novembre.
4: Oui, je crois que c'est pour sensibiliser tous ceux qui n'ont pas de toilettes dans le monde.
3: Journée mondiale sans le wesh.
6: Mais ça va arriver, je pense.
4: La bonne idée, wesh.
5: Ça n'existe pas, mais on peut peut-être le déposer. Ouais.
3: Alors, elle n'existe pas, mais il faudrait y penser. Journée mondiale du jardinage nu.
4: Ah, piètre.
6: Oui.
5: Allez, piètre.
4: Espérons que si c'est aujourd'hui, je vais m'y régaler.
3: 1er mai.
5: Oh, mec, tu fais une photo le 1er mai, gars.
4: Je vous la fais.
3: Journée mondiale du P dans l'ascenseur, elle existe ou pas?
5: Non,
3: elle n'existe pas. Journée mondiale du. Encore 5 minutes.
5: Non.
3: Non, encore 5 minutes. Non, elle n'existe pas. Et enfin, journée mondiale de tue ta belle-mère. Est-ce qu'elle existe ou pas?
5: Non, c'est interdit par la loi quand même.
3: C'est interdit, mais c'est interdit.
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1: J'ai une info. Elle est tordue celle-là, mais intelligente.
2: Alors ça, c'est très tordu, mais bougrement intelligent.
1: Au Royaume-Uni, les employeurs maintenant installent des toilettes.
3: Bon, ouais.
1: Inclinées.
4: C'est-à-dire
1: angle 13 degrés.
4: Attends.
1: Conçues pour rendre inconfortable les chiottes pour être assis plus de 5 minutes.
5: Ah, pour éviter que les mecs ils scrollent.
1: Pas incliné comme il le faudrait. Parce que vous savez que les toilettes, en théorie, vos genoux devraient être plus hauts. Vous savez,
4: oui, ça c'est oui.
1: Donc vos genoux devraient être plus hauts.
6: Normalement, on devrait avoir une petite marche.
1: Voilà. Oui. Donc en théorie, vos toilettes, elles devraient être un peu inclinées vers le mur. Pour que vous fassiez, vous soyez bien et que votre tronc soit droit. Ouais. Parce qu'on a toujours tous tendance à avoir le tronc en avant, vers le bas. Or, il faut que ce soit très droit. Eh ben non, ils les ont inclinés dans l'autre sens. Pour que t'aies pas envie de rester dessus longtemps.
3: Eh oui.
6: Puis ça donne des fourmis dans les jambes.
1: Ben non, mais c'est surtout que.
5: Mais c'est progressif, en fait, le truc. Ça monte progressivement.
4: Ah ouais?
5: Ça reste tranquille, les 5 premières minutes. Et au bout de 5 minutes, ça commence à monter.
1: Mais non.
5: Non,
1: c'est pas les chiottes du père Fouras, c'est, je crois, dans Fort Boyard.
5: Ça s'écroche.
1: Mais non.
5: Ça monte de plus en plus.
1: Mais non.

0: Là, en fait, l'objectif, c'est d'augmenter la productivité au travail en décourageant les longues pauses aux toilettes. Mais les critiques soutiennent que c'est une violation des droits des employés et privilégient la production plutôt que le confort de base.
1: Pietre, il mettait une cale pour redresser le truc.
0: Parce que Pietre, si tu le suis, ça continue de descendre, en fait, le siège.
2: Il tombe.
0: Pietre, lui, 5 minutes de plus, il repeint le mur.
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2: C'est le top 5 des premiers mots qu'on se dit en couple le matin.
1: Est-ce que, donc, d'abord, ça, est-ce que d'abord ça va te ressembler, les 5 choses que tu vas dire?
2: Pris, j'ai pris vraiment, c'est
1: mais le français. T'en partages un peu là-dedans ou pas du tout?
2: Parce que tu veux que je te donne mon ressenti à moi?
1: Oui, mais bien sûr.
2: Mais le matin, moi, il dort, donc généralement.
1: Réveille-le, il dit-lui 2-3 mots. Enfin.
2: On a le fameux. Le premier mot, c'est encore 5 minutes. Quand on a un qui commence à se lever et l'autre, il demande encore à avoir 5 minutes.
3: Pas général, besoin d'avoir quelqu'un.
2: C'est signe d'une relation en général détendue et sans pression et qu'on pense que notre partenaire est capable de gérer sans nous. Donc on lui dit. Eh,
1: mais le encore 5 minutes, je pense, c'est quand tu n'es pas obligé de te réveiller très très tôt le matin. Si tu te réveilles très tôt, tu sais que le encore 5 minutes, il peut te tuer.
4: Ah bah oui, oui.
1: Quand tu te réveilles très tôt, il vaut mieux. Je ne te parle pas du 7h, 7h30.
4: Oui.
1: Je parle de vraiment comme nous, hein, 4h, 4h30.
4: C'est chronométré. Hein.
1: Il faut se lever tout de suite. Ouais. Si tu as le tendance à dire encore 5 minutes, tu peux avoir un drame. Hein.
2: Autre premier mot qu'on se dit le matin au réveil en couple, c'est le fameux « bonjour mon amour, mon bébé ou mon bibounet, comme tu veux ». Voilà. En général, c'est votre partenaire et votre première pensée du réveil.
4: Il y a dedans « tu pues de la gueule ».
2: Tu dis ça le matin, toi,
4: non,
2: au réveil à ta mère?
1: Vous savez, ce que je fais, moi, parce que le matin, généralement, quand je pas le matin quand je pars, hein, mais le week-end, souvent, quand je lui fais un bisou, elle dort encore. Moi, c'est elle dort très tard le matin, si. Je disais, elle a pris l'habitude, quand je lui parlais, de faire des
2: Tu vas l'avoir, ça.
1: Et donc maintenant, je ne lui parle plus, je grogne. J'arrive à côté d'elle et je fais. Et elle me répond, elle fait.
3: Et quand elle se réveille, elle dit tu m'as pas fait de bisous quand tu t'es réveillée?
1: Si, si, mais j'ai un petit bisou dans le cou. Mais à base de. Voilà.
4: C'est mignon.
1: C'est mignon, mais.
2: Autre mot qu'on dit au réveil, c'est t'as vu l'heure?
1: Ouais, alors là, c'est vraiment quand t'as raté le réveil.
2: Oui, voilà. Mais en général, c'est les personnes qui sont responsables et organisées, tu vois. C'est le timing, le timing.
1: Le fameux, t'avais pas un rendez-vous ce matin?
4: Ouais.
1: Oh, il est terrible.
3: Moi, c'est ça.
4: Et le vous êtes qui?
2: Ah,
3: mais
2: t'as ça, toi?
3: C'est moi aussi.
1: Enfin, vous êtes qui? Hein?
2: Autre premier mot du matin, c'est oh là là, j'ai fait un rêve bizarre.
4: Ah, bah oui.
2: Et là,
4: forcément.
2: Il faut que tu partages tout de suite ton rêve avec la personne.
1: Il y a une semaine.
4: Ouais.
1: On était avec toute l'équipe. Il y avait Corentin, il y avait tout le monde. Ouais. Toi, t'étais un peu en hauteur, je sais pas pourquoi. Et tu me disais. Je m'en vais, je vais rejoindre une autre équipe, je m'en vais. Je lui dis ok, d'accord, Piette, mais je trouve ça un peu raide de le dire comme ça. Ouais, bah non, de toute façon, c'est comme ça, je m'en vais si j'en. Et plus il me parlait, et plus il gueulait, plus il se transformait en femme, et il finissait en portant une jupe et des talons hauts. Je jure que c'est vrai, hein. Je jure que c'est vrai, hein. Et il devenait de plus en plus agressif. Et il me disait, ça va, de toute façon, je m'en vais, j'ai pas besoin de. Et je lui dis, non, ok, Piette, d'accord, bah, on fera sans toi, d'accord. Et à la fin, tu finissais en femme.
3: Et je l'ai pécho.
1: Et je me suis dit, je me suis réveillé, je me dis, mais.
2: Qu'est-ce qui s'est passé?
1: Pourquoi?
4: Moi, tu vois, mon dernier rêve, moi, avec vous, avec toi et Corentin, vous arrosiez toutes mes fleurs avec des bouteilles de rosée. Vous m'aviez vidé tout mon bar et vous avez. Et je lui ai. Voilà.
1: Oui, parce que il y a arrosé, donc t'as pensé à ça.
4: Bah, c'est ça, je pense à ça.
2: Et enfin, dans les premiers mots du matin, t'en parlais, Coé, justement,
1: oui.
2: À l'instant, c'est les grognements ou le silence. Donc en fait, c'est qu'on a besoin d'un temps de décompression avant d'exister socialement. Ouais, on va être un peu tranquille, ouais. Et c'est pas un manque d'amour, hein, c'est un fort besoin d'espace mental.
1: T'es comment, toi, le matin?
2: Des fois, j'ai le grognement.
1: Moi, je suis de bonne humeur tout le temps. Ouais, dès que je suis réveillé,
2: ou alors c'est le bonjour mon amour. Voilà, c'est entre celui-là ou le bonjour mon amour.
1: Moi, je suis chiant.
4: Moi, les deux, ça dure 2 minutes. Enfin, ouais, je peux être pendant 2 minutes. J'ai besoin de 2 minutes pour me réveiller.
2: C'est
4: après,
2: ça.
4: C'est bon. Je suis
1: allez.
4: Parti.
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2: Je crois que Pierre et Maryse ont décidé de venir puisque aujourd'hui, il y a à nouveau des objets d'auditeurs à vendre, je crois, non ?
3: Oui, et c'était le calendrier des plus beaux stades de la Coupe du Monde, donc des stades mexicains et américains.
2: On va faire un petit coup d'aller à chaque. Eh bien, bonjour à tous, bonjour Marie.
4: Et bonjour Pierre.
2: Bonjour Maryse, bonjour Dieu, bonjour Dieu, quelle chaleur il fait Maryse, bonjour Maryse.
4: Et bonjour Pierre.
2: Quelle chaleur de trou de balle Maryse, bonjour Maryse.
4: Bonjour Pierre.
2: Oh mon Dieu, on dirait dans le fin fond du trou de balle animal pour la jamais d'agence officielle Maryse. Oui. Quelle chaleur Maryse, bonjour Maryse.
4: Bonjour Pierre.
2: Chers téléacheteurs, chers téléacheteuses, en tout cas ceux qui sont encore en vie, bonjour à tous. Et bienvenue dans ce nouveau DH. Aujourd'hui, non, je ne vendrai pas de ventilateur Maryse, comme vous l'avez demandé.
4: Tout à fait.
2: Ni de clim Maryse, mais nous allons vendre ce matin totalement autre chose Maryse, qui se fait chaud.
4: Eh ben, tenez, Pierre. Oh. C'est un album photo des plus beaux stades de la Coupe du Monde 2026.
2: Eh bien écoutez, quelle très très belle idée cadeau de merde Maryse, pour les passionnés de football. Et personnellement, je l'aimerais bien mon barbecue avec, mais je pense que nous allons bien trouver deux ou trois objets à qui ça va plaire Maryse. Alors, qu'est-ce que nous avons à l'intérieur? Je sais que c'est la question que vous vous posez Maryse.
4: Qu'avons-nous à l'intérieur Pierre?
2: Je vais vous répondre Maryse, bonjour Maryse.
4: Bonjour Pierre.
2: Nom de Dieu, quelle chaleur. Très beau stade, Philadelphie. Oh,
3: Et la Russie a dit Philadelphie, bien.
5: Oh,
4: c'est fou.
5: Bravo. Bien joué.
2: Et comment s'appelle ce stade? Le...
4: Comment il s'appelle?
2: Le Nicole Fifi. Le Nicole Foufoune. Le Nicolas Filou. Le Fafafa. Le Fafafoukiki. Le Rififi Loulou.
4: Le Lincoln Financial Field.
2: Écoutez, laissez tomber Marie. Je vais prendre un autre. Prendre un mot, on s'en sortira jamais.
4: Une page, Pierre, peut-être.
2: Qui fait chaud dans le climatisation.
4: Pierre, concentrez-vous, s'il vous plaît.
2: Et écoutez, Maryse, bonjour Maryse.
4: Bonjour Pierre.
2: J'enchaîne avec le Mexique. Ah, vous connaissez le Mexique?
4: Oui, Pierre.
2: Eh bien, je serai le stade de.
3: Ah.
2: Gros. Ga.
3: Quoi?
2: Gadada.
3: Ah,
2: le stade de Guadalagadou. Le stade de Guadalagadou. Posez-vous le café, le Guadalagadou. Le Guadalajara sur mon bidet quand il produit fait des belles. Le Guadalajara quand il a la main du soleil et les nanas.
4: Le Guadalajara.
2: Le Guadalajara. Ils peuvent pas jouer à Fuzoul comme du monde.
4: C'est chaud alors.
2: Intérieur d'une couche. Et vous les Maryse, est-ce que vous voulez qu'on déjeune ensemble ce midi, Maryse?
4: Je
2: vais vous dire et profiter de ce vendredi, chère Maryse, que j'ai réservé.
4: Mais super, vous avez réservé où?
2: Eh bien écoutez, Maryse, je vous ai envoyé l'adresse par SMS. Dans ton cul.
4: Pierre, voyons.
2: Bon week-end, Maryse.
4: Bon, il fait plus frais, ceci dit.
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1: Premier champion des champions de l'actu, Christiane.
2: C'est Christiane, oui. L'esthéticienne.
1: C'est une Américaine qui est devenue amie avec le meurtrier de sa mère. Alors ça, c'est chelou.
2: Oh là là là.
1: Ah ouais. Ça se passe aux États-Unis. Elle lui rendait visite fréquemment en prison. Il s'est formé une amitié entre les deux. Christiane préférant lui pardonner. Mmh. À sa sortie de prison, elle l'a invité à manger chez elle-même.
3: Ah bah c'est sympa. Hein.
1: Et elle l'a buté.
2: Oh bah c'est cool.
1: Voilà, voilà, voilà. Oh là, bon. Oh là là. Ah non. Non.
2: Quoi?
1: Il l'a assassiné.
3: Mais oui, c'est lui qui l'a buté. Oh.
1: Mais quelle horreur. J'ai cru qu'elle s'était vengée.
3: Non.
1: Parce qu'il y a un film qui est comme ça que j'ai vu il n'y a pas longtemps.
3: Non, non, mais là c'est pire là.
1: Un film avec la fille, tu te dis, ah, lui pardonne et tout. Et blaf, à la fin, oh là, elle le tue. Là, là. Et là, c'est lui qui tue.
3: Elle était sympa avec lui.
1: Ouais. Et vous imaginez, en arrivant au paradis, Dieu, à mon avis, il a pas été tendre avec elle non plus.
4: Ouais. C'est ma pauvre Christiane, mais t'es bouleversante de conneries.
1: Ah oui, non, mais c'est vrai, Christiane.
3: Elle est con aussi.
1: En même temps, Christiane, tu cherches.
2: Oh, parce que vous faisiez, j'ai mangé toutes les huîtres.
1: Non, mais franchement, il tue maman, tu t'y retournes pas.
3: Bah, oui.
1: Deuxième champion, Madison Clark. Elle est anglaise, arrêtée après avoir amené sa chèvre Winston dans un Sephora pour une consultation personnalité. Alors ça. Alors bon, ça dure 90 minutes. Elle lui présente les échantillons de maquillage à l'animal, qui note ses réactions selon un système bien établi. Une reniflée pour acceptable, deux pour premium, manger le testeur pour 5 étoiles. La situation a dégénéré quand Winston a rejeté toute la collection de printemps, il a grimpé sur la table, il a bouffé les fleurs. Voilà. Wow. Voilà. Bon, bah écoutez, il paraît que maquillée, elle est très mignonne, cette chèvre.
3: Oui.
1: Et on dit même qu'avec une petite injection dans les lèvres, c'est Maëva Guénard. Eh oui, mais vie. Vous avez vu la nouvelle escroquerie de Maëva Guénard?
3: Non, elle continue.
1: Exceptionnelle. Elle a un produit pour mettre sous les yeux, vous l'avez pas vu?
3: Non.
1: Elle est démaquillée. Je vous la fais courte, hein. Elle met le produit sur les yeux, elle me dit, vous allez voir mes vies, c'est fantastique, c'est extraordinaire. Puis là, il y a une coupe, et elle revient, elle est maquillée, elle fait, vous avez vu le maquillage? Allez, voilà. Nos champions du jour, un gars de la Sarthe, 82 ans, il a ouvert le feu samedi soir sur les gendarmes, arrivé à son domicile, vous savez pourquoi?
3: Non.
1: Il pensait que Macron avait été destitué, que c'était la révolution. Il a tiré à 3 reprises, il a baissé 2 militaires aux jambes, les pauvres, retranché dans son sous-sol, il s'est rendu au GIGN après des heures de négociations. Les gars lui ont dit, mais non, il n'est pas destitué, c'est pas la révolution, les deux gendarmes blessés. Ne sont pas en danger vital. L'octogénaire qui est artisan à la retraite, sans antécédent judiciaire, a été placé en garde à vue. Une expertise psychiatrique est en cours. J'ai une petite idée de la conclusion.
2: Ouais.
3: Après, il a peut-être des infos qu'on n'a pas. Hein.
1: Ah, attendez, il paraît qu'il avait déjà pété les plombs dans un magasin Leroy Merlin quand le vendeur lui avait dit qu'il avait été réapprovisionné en scie sauteuse Bosch.
3: Ah, bah oui.
1: Quoi?
3: Bah oui.
2: Les Bosch?
1: Les Bosch sont de retour. Voilà.
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1: Tattoo Cover, l'émission où vous avez un tatouage moche, on vous recouvre par un tatouage encore plus moche, mais surtout plus gros. Est-ce que les personnalités de la villa ont des tatouages?
2: Et on va leur demander. On a monsieur le président Nicolas Sarkozy avec nous. Bonjour, monsieur le président.
3: Pas de tatouage. Bonjour.
2: Bonjour,
3: madame Pouf.
2: Bonjour, monsieur Sarkozy.
3: Ça allait bien?
2: Très bien, et vous?
3: Ça va. Vous savez, j'ai été à l'urinoir à côté d'un grand hier au restaurant.
2: Bon ah.
3: Croyez que je lui faisais des clins d'œil, alors que c'est juste qu'il m'éclaboussait. Parce que, vous savez, j'arrive au niveau
2: de la différence de taille. J'ai l'image et c'est pas cool ça. Bon, sinon, on parle tatouage. Est-ce que vous en avez, monsieur le président?
3: Je vais vous le dire. Je vais vous le dire, madame Stouff. Je m'étais tatoué le plan des tuyauteries de la prison de la santé.
4: Oui.
3: Au cas où j'y retourne.
2: Au cas où, ouais, d'accord.
3: Bon, le souci, c'est qu'à cause de ma taille, je m'en tatouais que la cellule. J'ai que la mienne.
1: Ah.
3: Donc j'ai un tatouage qui sert à rien parce que j'ai pas la sortie.
1: Bah,
2: oui, oh là là. Attendez, on a un autre président. On a monsieur Hollande qui vient d'arriver. Monsieur François Hollande.
5: J'ai enlevé mon casque, pardon.
2: Que faites-vous là?
5: C'était pour dire à Nicolas Sarkozy que s'il veut, j'ai de la place sur mon corps pour tatouer les plans de la prison, vous voyez, de la santé.
1: Ah, oui, là,
5: vous avez de la place. Même ceux de Fresnes, éventuellement.
2: Et pas les autres?
5: Il y a de la place pour ceux de Fleury. Également.
2: Ah, voilà.
5: Mais par contre, attendez, il faut que je fasse un petit peu de place. Attendez. Hop, hop. Ah. Direction Testicrusty à Tulle.
2: Bon, alors, monsieur Hollande. Oh là là. Bon, on va finir avec Jean-Marie Picard. Bonjour Jean-Marie.
6: Ça va, les costauds, tu vois? On va pas se mentir. On est entre nous. Voilà, vous faites chier.
2: Bah non, pourquoi?
6: Si, vous faites chier. Tu vois, tu parles de tatouage. Alors, donc, vous faites chier, tu vois. Pourquoi pas le sketch du gars qui se tatoue les oreilles de babar sur le nombril, tu vois, pour faire un éléphant avec sa trompe.
2: Jean-Marie, les enfants, vous voulez à l'école, c'est trop tôt.
6: Sinon, j'ai un tatouage, tu vois, je me suis fait tatouer une villa sur la côte. C'est moins cher qu'une vraie sur la côte. C'est marrant, tu vois.
2: C'est marrant.
6: Comme ça, quand on me demande si j'ai une villa sur la côte, hop, je soulève le t-shirt. Sinon, blague courte sur le tatouage, tu vois.
2: Allez-y, on vous écoute, Jean-Marie, j'ai peur quand même.
6: C'est une femme, elle va chez son gynéco. Pendant l'examen, tu vois, il dit, dis donc, il voit qu'à l'intérieur des cuisses, elle a des tatouages. Dis donc, après renseignement, elle dit oui. Elle dit, oui, je suis fan de foot, oui, tu vois. Il y a un des tatouages, c'est Mbappé. Et l'autre, c'est Dembélé, tu vois. Alors, le gynéco, aussi, il est fan de foot, tu vois. Il dit, mais est-ce que je peux faire un bisou sur chacun, tu vois, pour porter chance au bleu, pour la Coupe du Monde. Tiens, après les bisous, tu vois, le médecin, il se relève, il dit, dis donc, et celui du milieu elle lui dit, la fille, elle dit, celui du milieu, t'as rien fait. Le médecin, il dit, ah pardon, je fais pas de bisous à Chabal, j'aime pas le rugby.
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0: Bonjour, bonjour, bon réveil, 6h. Coé sur Europe 2, le Bifort pour ce mardi 21 juillet. Je vous souhaite une très bonne journée avec Jérémy Frérot qui va arriver. On va retrouver l'équipe aussi dans un instant, mais d'abord, enfin, un point sur l'actu de ce mardi.
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0: On y va pour l'actu Europe 2 ce matin, Jérémy Desiderati. Bonjour Jérémy.
2: Bonjour Quentin, bonjour à tous. Malgré l'omniprésence du soleil, c'est une météo qui continue de jouer les contrastes aujourd'hui entre fraîcheur matinale au nord et forte chaleur méditerranéenne. Je vous en reparle dans moins de 2 minutes. Des conditions météo justement qui ne jouent toujours pas en faveur des pompiers. Si le brasier du Var était fixé hier soir, les soldats du feu restent mobilisés pour limiter les risques de reprise. Plus de 80 hectares de végétation ont brûlé également dans une zone escarpée des Hautes-Alpes. Des fumées s'échappe également en Haute-Corse où plus de 580 hectares ont été ravagés. 5 départements du Sud sont en vigilance rouge aujourd'hui selon la météo des forêts. 296 voix pour, 224 contre. Le projet de loi d'urgence agricole a été adopté hier soir par l'Assemblée nationale. La loi prévoit notamment la possibilité pour l'Agence nationale de sécurité sanitaire de délivrer des dérogations pour réintroduire des pesticides interdits en France mais autorisés en Europe. Un texte qui vise aussi à faciliter les constructions d'ouvrages de stockage d'eau. La loi va passer entre les mains du Sénat aujourd'hui. Autre dossier sensible sur la table des parlementaires aujourd'hui, la protection de l'enfance. Les députés examinent un projet de loi profondément remanié après plusieurs affaires de violences sur mineurs. Initialement destiné à réformer l'aide sociale à l'enfance, le texte est désormais largement recentré sur la lutte contre la pédocriminalité. Emmanuel Macron va d'ailleurs visiter ce matin un centre de soins dédié aux jeunes pris en charge par l'aide sociale à l'enfance. Le chapitre du Mondial de foot s'est définitivement refermé hier soir. Après avoir rendu visite à la famille royale et au Premier ministre, les joueurs de la Roja ont fêté leur titre à Madrid devant une marée rouge de 2 millions de personnes venues célébrer leur champion. Épreuve que c'est tout un peuple qui a vibré pendant la finale. La terre a littéralement tremblé. Des ondes sismiques ont été relevées au moment du but de Ferran Torres et du coup de sifflet final. Et puis côté ciel, chez nous, le ciel justement continue de voir la vie en bleu aujourd'hui. Le soleil va briller partout jusqu'à la tombée de la nuit. La matinée reste fraîche au nord avec des minimales souvent comprises entre 10 et 14 degrés. Au sud, la chaleur ne dessert toujours pas son étreinte avec des pointes au-delà de 35 degrés. 6 départements sont toujours en vigilance orange canicule.
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2: Et si la canicule et les fortes chaleurs nous laissent un peu tranquilles cette semaine, les festivals, eux, ont pris un sacré coup de chaud. Une quinzaine d'événements ont dû être annulés ces derniers jours à travers la France. Parmi eux, Solidays, Garo Rock ou encore Chambord Live. Des annulations qui coûtent cher. Les organisateurs espèrent désormais pouvoir être indemnisés par leurs assurances. Mais en attendant, les factures continuent de tomber. Solidays, par exemple, accuse une perte de près de 3 millions d'euros pour Solidarité Sida et lance un appel aux dons. D'autres événements, comme le Dub Camp en Loire-Atlantique, envisagent aussi une cagnotte de soutien ou encore la vente de produits dérivés pour se relever. Alors pour les prochaines éditions, il faudra peut-être revoir la partition, jouer plus tard le soir, changer les horaires ou même déplacer certains festivals dans le calendrier pour éviter les grosses chaleurs. Mais tous n'ont pas été touchés. À Carcassonne, la fête continue avec Elena qui performera dès ce soir, tandis qu'à Métabief, dans le Doubs, le festival de la paille garde le rythme avec Mickey, Skip the Use, Louisa sur scène ce week-end. Bon réveil et très bonne matinée sur Europe 2.
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0: On va commencer le JT chanté avec une histoire d'influenceuse espagnole qui s'est fait retirer le petit ménisque. C'est quoi le ménisque?
4: C'est à la droite du genou.
0: Ouais. C'est à côté de la rotule,
4: c'est ça.
0: Un truc mou, c'est quoi?
5: Ça s'appelle une arthroscopie quand tu le fais.
0: D'accord. Après l'opération, elle a récupéré son ménisque. Ah bon?
6: On a le droit.
0: Est-ce que c'est pour le remettre dans son corps?
5: Quoi?
0: Ah oui, elle a voulu le remettre dans son corps. Oui, mais comment?

0: c'est horrible.
1: Ouais, c'est un peu dégueu. Pour finir ce JT chanté, direction l'Indonésie, où une famille entière devait célébrer un mariage.
2: Un mariage,
1: sauf que tout ne s'est malheureusement pas passé comme prévu. L'histoire est terrible, sauf que quand on la chante, c'est mieux.

0: Avec qui?
1: Avec son beau-père.
2: Oh, quelle belle merde, cette idée.
3: Ouais. Ouais, oh,
4: faut oser, hein, quand même.
3: Il y a des régions de France.
4: Admettons.
3: Ouais.
4: Toi, c'est bientôt ton mariage.
3: Ah, ouais.
4: Tu te maries avec ta belle-mère ou quoi?
5: Ouais, si tout est payé.
3: Restez avec. Ouais, c'est ça où j'étais le champagne.
4: Ouais.
3: Françoise, j'arrive, hein.
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1: Quelle est la chose pas bien à faire? Vous le savez, mais vous le faites quand même. Dans l'équipe, il y a des trucs?
2: Il y a des trucs? On avait un autre souffle.
3: Ouais, non, mais là, elle plus là.
1: C'est,
3: plus.
1: C'est quoi?
4: Ça ne lui a pas plu.
3: Ça ne lui a pas plu.
1: On va s'arrêter par contre. Hein.
2: Trop, là.
1: Je ne te sens pas encouragé par les applaudissements que j'ai fait il y a deux minutes.
4: Ah, merde alors.
1: Qu'est-ce qu'il y a des petits trucs que vous faites, vous, des fois dans la vie? Vous savez que ce n'est pas bien, mais vous le faites quand même.
4: Bah, moi, j'ai arrêté depuis que les flics m'ont arrêté. En fait, mon garage, il est placé dans une rue où.
3: Voilà. Ah non.
4: Quoi?
3: Pas la place handicapée. Hein.
4: Non. Mais quand je sors du garage, normalement, il faut que je passe par la gauche oui, et pour aller prendre le stop machin. Mais si je passe par la droite, j'ai pas le droit normalement, mais c'est plus court.
2: Voilà. Ça sent interdit.
4: Ouais, et je sortais par la droite jusqu'au moment où un jour les flics sont arrivés.
1: Alors moi, je le fais.
4: C'est pas bien, mais je l'avais fait.
1: Moi, je le fais, j'ai 5 mètres.
4: Ouais, mais moi aussi, c'est ça. J'avais à 2 mètres, moi, tu vois.
1: Et la dernière fois, au moment de le faire, derrière moi, il y avait une voiture de police.
4: Ah ouais.
1: Je suis descendu.
4: Ouais.
1: Je suis allé les voir, j'en ai dit, messieurs, je suis là. Je vais pas le faire devant vous. Je lui dis, je vous le dis quand même, je vais le faire.
3: Avant de le faire.
4: Ah, c'est couillu ça quand même.
1: Et là, il m'a dit cette phrase magique, il m'a dit, oh, je vous comprends, c'est trop chiant de faire le tour.
3: Voilà. Allez-y. Et il attendait de l'autre côté.
1: Et il m'a mis un PV. Et il m'attendait, j'avais un PV dans ma boîte aux lettres. Non, mais j'ai prévenu. Il y en a, oui, moi aussi, ce que je fais, je le sais, des fois, c'est pas bien. Le fameux dernier yaourt.
3: Ouais.
1: Tu sais, où tu as enlevé et il reste que les cartons autour des yaourts.
2: Ben, ouais.
1: Et tu sais que t'as laissé le carton. Et tu refermes lâchement la porte.
2: Je le fais, ça.
1: Tu le sais, tu le sais.
5: Il y a un truc aussi, l'ascenseur. Quand j'entends quelqu'un arriver.
1: Tu refermes?
5: Ouais, j'appuie sur le bouton, j'ai pas envie de parler. Tu vois, et après, je fais les gestes des.
1: Surtout si tu viens de lâcher une petite caisse. Mais faut fermer. Faut fermer. Prenons Sébastien, par exemple. Nathalie. Bonjour, ma petite Nathalie, ça va?
6: Salut tout le monde.
1: Salut, ma belle. T'habites où? Très bien. T'habites où, Nathalie?
6: J'habite au Bossé, à côté de Toulon.
1: D'accord. Raconte-moi un petit peu. Quel est le truc pas bien? Tu le sais, mais tu le fais quand même.
6: Bah, je dois trier, comme la France entière, les poubelles, les ordures ménagères. Alors, je le fais un peu, et puis de temps en temps, bah, le petit pot à confiture, la flemme de mettre dans la caisse de dehors pour aller mettre dans le verre à recycler.
3: C'est pas bien.
1: Non, mais en fait, le problème, c'est qu'il y a quelque chose qui ne va pas là-dedans. Parce que le tri, parce qu'attention, il y a maintenant de plus en plus de tri. Je crois qu'en

0: Oui, c'est 5 poubelles. Hein.
1: Ça dépend d'où t'es.
0: Le tri, si vous avez un petit appartement, honnêtement.
1: Il faut avoir toutes les poubelles.
0: Mais tu peux pas, dans un petit appartement,
1: non,
0: avoir toutes les poubelles.
1: Confirme.
0: Et même quand ils te mettent les bacs dans les cuisines, les bacs avec plein de sections, ton sac, il fait 5 litres.
1: Bah oui.
0: Ça veut dire que si t'as une grande famille, ton tri sélectif, toutes les heures, tu repars à la poubelle.
2: Oui.
0: Et honnêtement, mais voilà, moi je le vois, dès que t'as des enfants du monde à la maison, ouais, honnêtement, foutent, ouais. Ta poubelle de tri sélectif, elle est pleine toutes les heures. Sûr. Et c'est un peu compliqué.
3: Par contre, quand tu descends la poubelle avec du verre dedans, tu fais attention que ça fasse pas de bruit. Là, tu vas doucement, parce que pour pas que les voisins entendent.
1: Mais moi, je culpabilise tellement à chaque fois que je vais à la poubelle en verre. Je sais que le voisin, il entend, il se fait gling, gling. Il va se dire, mais c'est quoi cette famille de colos, là?
0: C'est-à-dire qu'il est obligé de se justifier. C'est une semaine, hein.
1: C'est du jus de tomate!
0: C'est pas qu'une
1: semaine. C'est du jus de tomate, hein. C'est un pot de miel!
0: C'est du pampril! Oui, il y a marqué Ricard, mais c'est du pampril. Je t'embrasse fort, ma petite Nathalie. Bisous.
2: Bisous.
0: Bisous.
2: À bientôt.
0: Direction la Belgique avec mon Seb. Ça va, Seb?
4: Salut Coé, comment vas-tu?
0: On va très bien, Seb. Seb, je t'écoute. Quel est le truc que tu sais que c'est pas bien, mais tu le fais quand même?
4: Ah, je pense que je suis pas le seul hein, quand même, mais quand t'arrêtes au feu rouge et que tu décrottes un petit peu de ton nez parce que t'as foutu.
5: Ça va, moi ça rien.
0: Non, c'est pas que c'est pas bien, c'est que c'est pas discret.
1: Et puis c'est pas
6: si
1: super hygiénique.
6: Si tu le jettes, ça va, faut pas le manger quoi.
0: Bah même quand tu le jettes, ça va pas parce que tu le jettes ou sur ton volant ou par terre. Celui qui récupère la voiture derrière, c'est pas nickel.
5: Ah, moi je mets entre les deux sièges, moi. Comme ça, quand j'ai de la grande route, un petit creux.
1: Moi je fais comme le petit pousset là, je les mets un petit peu partout, comme ça je retrouve mon chemin.
0: Faut les mettre dans le cendrier, les gens ils fument plus, faut les mettre dans le cendrier.
6: Il y a plus de cendrier maintenant dans les voitures.
0: C'est une option.
5: Il devrait.
6: Ah ouais, c'est une option.
0: Maintenant dans les voitures, le cendrier et l'allume-cigare est une option.
5: Mais il y a plus personne qui fume en voiture.
0: Bah c'est quand même, si c'est une option, c'est qu'il veut dire qu'il y a des gens qui tiennent quand même. À voir ça, je te fais un bisou. Bisous mon Seb.
5: Et enlève ton doigt.
0: Salut. Et enlève le. C'est pas en mettant plus profond que tu nous capteras mieux. Hein. Tu sais, ça n'a rien à voir. Hein. Salut. Sandra, je t'écoute, Sandra. Ça va, ma petite Sandra?
7: Oui, ça va, l'équipe.
0: Tu passes un bon jeudi. Est-ce que t'as bien dormi cette nuit? Je prends des nouvelles quand même.
7: Bien trop dormi. Bien dormi.
0: Ah, c'est bien.
7: Trop bien dormi.
0: Moi aussi.
7: Ouais.
0: Tu m'as pas demandé, mais je le dis.
7: Bon, tout va bien.
5: Toi
0: moi, j'ai bien dormi. Merci de le demander. Ouais. J'ai bien dormi. Alors, je t'écoute, Sandra. Je sais pas, je dormais.
7: Moi, c'est que le matin, quand je fais la tartine de Nutella à mon fils, je peux pas m'empêcher de prendre une, voire deux.
0: Ou même, tu sais, tu en mets avec le couteau sur sa tartine et tu fais semblant et tu fais exprès d'en laisser plein sur le couteau pour ramasser.
1: Ouais, voilà.
0: Tu vois, puis t'en ramasses tellement.
1: Je suis obligé, sinon ça pourrit le
0: lave-vaisselle. Bien sûr, ça va boucher le filtre.
1: Oui.
0: Ça c'est un piège. Le Nutella, le noce chiolata.
7: C'est pas bon, mais oh là là.
6: Si c'est bon quand même.
0: Bah c'est bon, mais bon,
7: c'est pas bon pour plein de choses. Mais non.
0: Les fesses Nutella sont quand même pas dingue. Je te fais un gros bisou. Bisous Sandra, je t'embrasse.
7: Bonne journée à tous.
0: Bisous ma belle. Hey, les maillots de bain Nike ou la linge de chanterie, ils n'ont jamais fait de collab avec Nutella, hein, ça se saurait. Hein.
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2: Voici le blind test de Vito consacré aujourd'hui essentiellement à qui?
3: À Astouf.
2: À Astouf, puisque elle s'y connaît bien, bien spécialement en boys band.
3: Ouais. Pareil.
4: Oh, c'était dans ma jeunesse.
2: Ouais, mais c'est
4: pas... j'écoutais ça.
2: Mais alors, bien sûr,
4: ça on a rien.
2: Bah, alors,
3: t'as pas fait que écouter, apparemment.
4: Mais arrête, les Spice Girls et tout ça aussi.
2: Eh bien, écoute, voici le blind test. C'est pour toi, c'est cadeau. Alors, on est d'accord, c'est les intros?
3: Oui, c'est cadeau.
2: Allez.
3: Allez, c'est parti.
4: Yeah. Oui, je l'ai, mais...
2: C'est toujours hier au début. Ah, hein, ouais. Yeah. Remets au début, C'est important,
4: non, mais,
2: ça, mais c'est important, le... Yeah.
4: C'est les Backstreet Boys.
2: Attention, écoute bien.
5: Yeah.
2: Yeah. Catherine. Backstreet Boys. Ouais.
3: C'était pas un yeah de Jet Squad.
2: Non, les Jet Squad ont fait yeah.
3: Ouais.
2: Ils ont fait yeah. Très bien, Jet Squad, un point. Backstreet Boys.
6: C'est quelle année, ça?
4: Oh, Baby Comeback, c'est les Worlds Apart.
3: Hey. Non, je connais pas dans
2: ça. Et voir sa part aussi.
6: Ouais, mais celle-là, elle est connue. Mais moi,
4: c'est
6: je connais.
4: Connu, ça, tu vois.
6: Mais moi, je connais.
2: Allez, allez, vas-y.
4: Et
2: d'ailleurs, je les ai vus.
3: Je crois qu'ils sont regroupés, les gars, et ils tournent ensemble.
2: Je les ai vus, les What's Apart en vidéo il y a pas longtemps.
3: Ouais.
2: Ils ont bien vieilli. Hein.
3: Ouais, ouais, c'est des beaux,
4: c'est
3: des darons.
4: Ils ont bien vieilli.
3: C'est des beaux darons.
2: Franchement, les gars, ils s'entretiennent et tout. Bravo. Je pense que le son périlleux, ils peuvent se péter le péroné à tout moment. Mais franchement, ils sont bons. Allez, on continue, souffle.
4: Ah, je crois mon étoile, c'était les Link Up.
6: Oh, ouais, mais oui, c'est ça.
5: Je crois à mon étoile, mais non, mais, on se prend pouvoir.
2: T'as pas fait que les écouter, tu les as écoutés 1000 fois.
4: Non, mais je connais.
3: Il y avait pas une vieille faute de français là-dedans?
2: Je crois t'as mon étoile.
3: Je crois t'as mon étoile.
2: Non. Il y avait, je sais plus, je crois qu'il y avait un truc.
3: Ouais, il y avait un truc.
2: Mais on l'a plus, bon, on va la retrouver. On continue.
4: Ah, bah, take that, back for good.
6: Mec, moi, là, la guitare, c'était Laurent Voulzy, moi, et Alain Souchon.
2: Mais mec, t'as raison. Je vais pas y dire Béline en mer.
6: On est tous dans le cœur.
2: Vas-y, remets la guitare, remets la guitare. Regarde. On est tous dans le cœur, une petite fille oubliée.
6: Parce que ça, c'est un sacré
2: bonheur. Remets la guitare au début, remets la guitare. Foule sentimentale. On a soif. L'idéal. Mais ça peut.
6: C'est un gros boys band, Alain Souchon et Laurent Voulzy.
4: Je ne rappelle pas de ça, c'était avec Robbie Williams à l'époque.
3: Ouais.
6: Ah ouais?
3: Oui, exact. Ouais.
4: Gary Barlow et tout ça. Ouais.
2: Est-ce qu'on va réussir à la voir?
3: Ouais.
2: On continue. Vendredi matin.
4: Oh, au monde, j'ai squad.
3: C'est le monde, on va voir tout ça.

0: T'aimais bien ça?
1: Oui, j'aimais bien.
0: Lequel, c'était qui ton préféré?
1: Il y en a d'autres.
0: Alors,
1: ah, bah, poétique le verre. Ah non, c'est pas les poétiques le verre.
2: C'est ça?
0: Non.
1: Oui.
0: Ah, c'est un délire.
3: Non, pardon, l'extrait est pas bon.
2: Alors, bravo.
3: Oh, je le ferai écouter après.
0: C'est qui ça?
3: C'est les poétiques le verre.
0: Ouais.
1: Bah, si, c'est Darling, faisons l'amour ce soir.

0: Là, les gens en voiture qui nous écoutent, ils ont la petite larme. C'était bien quand même.
1: Pas de la merde quand même.
0: Ah, c'est bien Dracula, mais ça c'était mieux avant.
1: Ouais. Les gentils taïfs, mais eux ils étaient bien quand même.
2: Ah, c'est bien ce qu'ils faisaient, les mecs.
3: Ouais, je m'y bien.
2: Ça n'a pas duré longtemps, mais bon.
3: Ouais, mais c'est bien.
2: Allez, on continue.
3: Ah, oui, bah, Alliage. Mais avec qui ils étaient en duo avec comment il s'appelle Boyzone aussi, non?
4: Et c'est le temps qui...
3: Ah, oui.

0: Tu sais que c'est tu sais que t'es quasiment à un sans faute.
1: Ouais. Ah bon ?
0: Là, on ne dit rien, on te laisse. Si jamais tu l'as, c'est le sans faute du sans faute. T'en as jamais fait ça. Dernier titre.
1: Oh, arrêtez, vous êtes trop lourd. Je vois pas. Bah, c'est G-Squad. Okay.

0: Et tout ça.
1: Hein? Attends, on en fera d'autres.
2: J'en ai d'autres. Hein,
1: ah vas-y,
2: bon,
1: plus un dernier.
0: Ah non, il est dur celui-là, mais je le connais pas. C'est pas des NSYNC, ceux-là ? Non. Et... si, c'est NSYNC.
3: T'en as un dernier.
1: On va la piéger quand même. Et un dernier.
0: Oh bah oui, mais c'est encore c'est Boyzone ça.
1: Bon allez. Allez, c'est bonne journée, 7h02, moi elle m'a dégoûté.
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0: de Pop Radio. Merci d'être là ce matin, c'est mardi le 21 juillet, vous êtes déjà debout, le petit-déj avec le café de rigueur, en écoutant dans un instant, ça arrive, Tumper City sur Europe 2 Pop Radio et Coé sur Europe 2, le Before. En attendant 7h-11h, Coé sur Europe 2, c'est l'heure de l'actu à 6h30. L'actu Europe 2 avec Jérémy Desiderati ce matin. Bonjour Jérémy.
1: Bonjour Quentin, bonjour à tous. Le soleil ne prend toujours pas de vacances aujourd'hui. La chaleur non plus dans le sud du pays. Pas de nuages à l'horizon de la météo juste après les infos. Dernière ligne droite d'abord pour la promesse d'Emmanuel Macron. Députés et sénateurs doivent voter aujourd'hui l'interdiction des réseaux sociaux aux moins de 15 ans. Après le compromis trouvé hier en commission mixte paritaire. En cas d'adoption, les jeunes ne pourront plus créer de nouveaux comptes dès le 1er septembre prochain. Les profils déjà existants devront disparaître d'ici à janvier 2027. Reste maintenant à relever deux défis, mettre en place un contrôle d'âge suffisamment fiable et s'assurer que la loi respecte bien le droit européen. Le Parlement décidément très actif. En ce moment, les députés ont adopté tard hier soir la loi d'urgence agricole au terme de débats une nouvelle fois très animés. Le texte autorise notamment sous condition la réintroduction de deux pesticides interdits en France mais autorisés au niveau européen. Il vise également à accélérer les projets de retenue d'eau au désarroi des écologistes. Sauf surprise, le Sénat devrait le valider en fin de journée. Les pompiers restent sur le qui-vive ce matin. Plus de 300 soldats du feu sont encore mobilisés dans le Var où le violent incendie a finalement pu être fixé. D'autres départs de feu ont été signalés dans les Hautes-Alpes, en Haute-Corse, mais aussi près de Nantes ces dernières heures. 5 départements du Sud sont placés aujourd'hui en vigilance rouge par la météo des forêts. 31 autres sont en alerte orange. C'est une mauvaise nouvelle pour tous les propriétaires. D'après un baromètre réalisé par Assureland.com et publié hier, les Français déboursent en moyenne 310 euros pour leur assurance habitation cette année. C'est 36 euros de plus qu'en 2025. Une hausse que les assurances justifient par une augmentation des aléas climatiques ces derniers mois. Aucune région n'est épargnée, même si la Corse s'en sort mieux avec 3% de hausse contre 20% pour la Nouvelle-Aquitaine. Et la mauvaise affaire aussi pour tous ceux qui vont prendre la route des vacances les prochains jours. Le prix du sans-plomb 95 a franchi de nouveau la barre symbolique des 2 euros le litre. Un cap déjà dépassé également pour le gasoil. Des prix à la pompe qui s'expliquent notamment par le regain des tensions au Moyen-Orient. Cette nuit encore, les États-Unis disent avoir frappé des cibles maritimes et des centres de commandement iraniens. Et puis Madrid a vu rouge hier soir, mais dans le bon sens du terme. 2 millions de supporters ont envahi les rues de la capitale pour accueillir les nouveaux champions du monde. Avant cette immense parade, les joueurs de la Roja avaient été reçus par la famille royale et le Premier ministre Pedro Sanchez. Clap de fin donc pour un mondial qui fut très lucratif. Cette édition 2026 aurait généré 15 milliards de dollars de recettes selon le journal britannique The Guardian. C'est 4 milliards de plus que les estimations de la FIFA.
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1: Si les nuages ont pris leur journée, le soleil assure toujours le service aux quatre coins du pays aujourd'hui. Côté température, elles sont plutôt fraîches. Au réveil, moins de 15 degrés dans la moitié nord. Toujours pas de répit. En revanche, sur un bon tiers sud, le thermomètre va s'emballer encore dans l'après-midi avec 30 à Lyon, 33 à Bordeaux, jusqu'à 35 même entre Perpignan et Marseille. 6 départements du sud sont d'ailleurs toujours en vigilance orange canicule. Passez une très bonne matinée avec Europe 2.
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3: Voici le mardi Pookie. Rien à balancer sur des membres de cette équipe.
4: Si. Moi, j'ai besoin.
3: Oui.
5: Faut que tu
4: de savoir
5: sac.
4: Quelque chose.
3: Oui.
4: Par rapport à toi.
3: Je vous en prie.
4: T'as perdu beaucoup de poids ces derniers temps.
3: Oui.
4: Tu fais attention à ce que tu manges.
3: Oui. Sauf ce matin.
4: Et hier, tu m'as commandé à manger hier midi.
3: Oui.
4: Très gentil.
3: Oui.
4: Mais j'ai vu sur ton Uber Eats qu'il y avait des commandes McDo. Enfin, comment tu fais?
3: Non.
4: Si,
5: c'est pas pour lui.
3: Non. Mais non.
6: Mais non, je les efface à chaque fois de l'historique normalement.
3: Non,
6: je supprime mon compte.
3: Si, si. Oh. Voici mon compte.
4: Voilà. Bah, il y en a un autre. Je te jure, il y a
6: des.
4: Il a
6: un compte fantôme.
3: C'est le mec, il y a des mecs qui ont des maîtresses, mais lui, il a un double compte.
7: Il y a un gars, il a des gens, ils ont un deuxième téléphone pour parler à leur maîtresse.
3: Ah non.
7: Lui, c'est pour avoir un deuxième compte Uber Eats.
3: Non, je te jure que non.
8: Peut-être faut aller plus loin.
3: Ah non, mais tu sais pourquoi?
5: Non, après, c'était il y a longtemps.
6: Burger King, Quick, KFC, Burger King. Oh,
5: ça date. Ça date, les gars.
3: Mais non. Tu sais pourquoi?
5: Si, ça date.
3: Tu sais pourquoi? Parce que je rêve de remanger des nuggets depuis un bon 8 mois. 9 mois.
4: Mais c'était pas savoir.
3: Je l'aurais dit. Et j'en rêve.
8: Reste sur cette série-là.
5: Oui, mais regarde les dates.
3: Regarde les dates.
8: Ouais, quand même.
5: Regarde les dates.
6: Burger King, KFC, Quick. Burger King.
5: Ah, il est plus fan de Burger King, j'ai l'impression.
8: Ouais.
5: Il n'y a pas McDo, hein.
8: Ouais.
6: Il n'y a pas trop de cogent, hein.
4: J'ai vu pourtant deux.
3: Bah maintenant, si.
4: Attends.
5: Quoi? Attends, ancien
3: artiste.
4: Il a un autre.
6: Mais c'est exactement ça, c'est le mec comme ça, on venait de découvrir qu'il est une maîtresse.
4: C'est sûr, j'ai vu deux commandes.
3: C'est incroyable, il y a des mecs qui fouillent en disant c'est qui cette salope? Et lui, c'est quoi ce menu? Sylvie, on va prendre Sylvie en ligne pendant qu'ils sont en train de fouiller dans mon téléphone.
6: Et puis il change le nom des restos, tu sais.
3: Mais pas du tout. Bonjour ma petite Sylvie, pendant qu'ils sont en train de fouiller, t'as vu ce qu'ils font, Sylvie? T'as vu ce qu'ils osent faire?
5: Si, le McDo.
8: Oui, ils ont pas d'indie avec toi.
3: Ils fouillent dans mon téléphone.
4: Oh là là, mais là, j'ai pas rêvé.
6: KFC, McDo.
4: McDo.
3: Mais quel
6: KFC, McDo.
3: Mais c'était quand?
6: Là?
3: Mais la date?
5: Il n'y a pas la date, là.
6: Il n'y a pas la date. Mais t'effaces tout.
3: Non.
5: Le McDo, il a dû être effacé.
3: Mais non, je ne mange pas ces trucs-là.
9: C'est pas grave, gros. On aura essayé au moins.
3: Bonjour, ma petite Sylvie. Je t'écoute. Vas-y.
8: Bonjour, oui.
3: Tu balances sur qui, Sylvie?
8: Moi, je balance sur mon mari.
6: Ah. Qu'est-ce qu'il a fait?
8: Mais sous prétexte que je vais lui casser ses plaintes, il m'a demandé de faire les 18 mars des escaliers à la pelle et à la balayette.
3: Pardon?
6: Oh, oui. Casser ses plaintes?
7: Avec l'aspirateur?
6: Ah oui.
3: Ah bah oui.
8: Non, pas avec l'aspirateur, parce que je le faisais avec le balai. Oui. Et comme on habite une maison de village avec les escaliers un peu en colimaçon.
3: Ouais.
8: Et il m'a dit que je vais lui casser ses plaintes à force de taper avec le balai et que je pouvais aller à la pelle et à la balayette.
3: Excuse-moi.
6: Attends,
3: excuse-moi.
6: Si, ça y est, je l'ai.
3: Est-ce que plutôt que de le faire à la balayette parce qu'il dit tu vas lui casser ses plaintes, t'as pas envie de lui dire fais-le toi-même?
8: Mais du coup, je lui ai dit, il me regarde, il me dit c'est quoi le problème? J'ai dit mais tu sais quoi? Il y en a pas. Sauf qu'à partir de maintenant, tu vas te les faire toi-même.
3: Voilà! Wow. Voilà ma Sylvie! Ça c'est bien!
4: Bravo!
8: Eh ben oui,
3: voilà ma championne, c'est bien. Ah, je suis fier de toi. Vas-y, est-ce qu'il y a autre chose que tu veux dire?
8: Mais oui, moi je vais balancer un peu sur le collègue relou. Ça fait 13 ans qu'il est dans la même entreprise.
3: Ouais.
8: Oui. Chaque fois que l'on parle de la chaleur, il me répète. Ben toi, tu dois pas avoir peur de la chaleur. Pourquoi? Parce que je viens d'Afrique des îles.
5: Oh non.
8: Non mais sérieux, ça fait 13 ans que je suis là même entreprise, 25 ans que je suis en France. Je me suis habitué à vos températures.
3: J'adore. C'est comme le mec qui aurait quelqu'un d'asiatique. J'ai dit non, tu dois aimer le riz, toi là-bas.
8: C'est ça. Quand tu lui fais la remarque, ah ben désolé, mais ça fait 13 ans que tu me répètes la même chose. T'as un problème avec moi?
3: Non, mais disons que ça fait 13 ans qu'il est raciste. On va gagner du temps.
4: Oui,
3: hein, Lionel, et la chaleur, ça devrait aller, toi. je te commande un croustillant poulet, non? Effectivement, la vanne une fois, elle passe.
4: Ouais, mais
3: 13 ans de suite, ouais, je suis d'accord, c'est exagéré.
6: C'est lui qui va venir faire les escaliers chez toi, là.
5: Voilà.
8: Mais c'est clair, c'est lui qui va aller faire les escaliers, comme ça il va rejoindre l'autre en douille, comme ça ils feront les escaliers à deux.
3: Je t'embrasse. Comment il va ton mari? Il va mieux? Ça y est, il va bien?
8: Sauf que je l'ai quitté depuis.
6: Très bien. Pas, toi. Ouais, mais du coup, t'es obligé de... Ah bah maintenant, tu peux repasser le balai dans les escaliers.
3: Tape dans les plaintes.
8: Pour toi, ça. Comme ça, il ira faire les escaliers lui-même.
3: Franchement, très bien. Pour casser des plaintes avec un balai, faut y aller très fort.
6: Tu dois y aller quand même. Hein, ouais.
8: Bisous, mais c'est clair. Ça l'agaçait parce qu'il regardait... Téléfoot le dimanche.
3: Ouais, mais enfin, en même temps, excuse-moi, si pendant Turbo on entend bang, bang, bang.
7: Ouais, c'est chiant.
3: Sylvie, je te fais un gros bisou.
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2: Chronique criminelle sur TFX. Est-ce que les personnalités de la villa ont des histoires criminelles à nous raconter? C'est important.
3: On va leur demander. Et pour commencer, on a Fabrice Lucchini. Bonjour, monsieur Lucchini.
4: Nous vivons une époque... Une époque, je dirais, criminelle. Et quand je dis criminelle, je ne parle pas des tueurs en série. Les vrais psychopathes d'aujourd'hui, ce sont comme la fille qu'on a entendue tout à l'heure avec ses bas de contention. Ce sont les jeunes sur TikTok. Ah, oui.
3: Pourquoi vous dites ça, monsieur?
4: Génération de débiles. Mmh. Le mulet, la coupe mulet, hallucinant. Et enfin, qui a regardé une photo de Patrick Hernandez en 83 en se disant « ça, c'est l'avenir de l'humanité ». Personne, je dis bien personne, ne l'a jamais dit. Et maintenant, la coupe mulet revient chez les plus jeunes. On ne l'a pas vu revenir avec les petites moustaches.
5: Ah, la totale, ouais.
4: Les petites lunettes oranges, des pantalons marrons, on dirait des vendeurs de Minitel sous acide en 82.
3: Bon, pour le coup, je ne vais pas vous contredire, vous n'avez pas tort.
4: Et alors, attention, chère Stéphanie, le summum du terrorisme esthétique, les poils sous les bras revendiqués comme un acte militant. Ouais. Madame Simone de Beauvoir n'a pas écrit le deuxième sexe pour ressembler à un bassiste de Motorhead. Je vois des couples dans la rue, on dirait deux techniciens de France 3 Limoges qui vont réparer une parabole. Et les jeunes disent oui, oui, mais c'est le naturel. Il faut le respect du corps, le naturel. Mais de quoi parle-t-on? Le naturel, c'est aussi mourir du choléra et cuire des lapins sur des pierres. Ça, c'est naturel. Nous ne sommes plus une civilisation. Nous sommes d'un vide-grenier qui a pris de la cocaïne. Bon. C'était mon coup de gueule, je vais me coucher.
3: Merci, monsieur.
6: C'était
3: Lucchini.
6: Vrai,
3: c'est
6: vrai. Très
3: étonnant. À bientôt, on va finir avec Patrick Sébastien.
6: Putain, comme il est
3: notre analyse,
7: Le plus beau, c'est

0: Ah, qu'est-ce que je vous fais rire avec ça? Ça va tout le monde? Vous êtes salut mes petits leftos. Putain, ça tape en ce moment, t'as vu la chaleur?
1: Ouais.
0: Ah, la chaleur ici, on dirait le bout de mon doigt après une olive.
2: Mais 37, ouais, c'est ça.
0: Mais sans l'odeur, enfin, sauf si tu prends le métro. Qu'est-ce que je me fais marrer?
3: On veut pas les détails, pas si tôt en tout cas. On parle de l'émission Chronique Criminelle.
0: Tu vois, Mastou, ça c'est le genre d'émission que je mets pour m'endormir, je suis comme toi.
3: Ouais.
0: Je suis là, je suis dans mon lit, les pruneaux à l'air, avec le petit ventilo qui fait des. Tu vois? Et je regarde ça, putain, quel bonheur.
3: Ouais, mais c'est pas trop une émission qui endort. Hein.
0: Ah, si. Ah, si, parce que. Moi, j'arrive pas à dormir avec Roland Garros, tu vois.
1: Ah bon?
0: Roland Garros, ça, le cri des joueurs, putain, ça m'excite.
3: Ah
0: incroyable, j'ai l'impression de me retrouver au Cap d'Agde après un concert. Donc, Chronique Criminelle, putain, c'est vachement bien. D'ailleurs, j'ai même fait une petite chanson dans laquelle j'avoue quelque chose. C'est pas facile, mais je vous le dis, c'est en deux. Je vous aime, la France qui bosse, la France qui se lève tôt. À week-end!

0: serré. J'étais le cul à l'air, mais j'ai fait une erreur. Du coup, j'ai tué des spectateurs.
1: En faisant quoi, Patrick?
0: En pétant dans la salle des fêtes. Les gens se sont dit, oh putain, ça fouette. Ça leur a fait tourner la tête. Ils ont tous lâché les galettes.

0: comme ça, c'est génial.
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1: Maëva Guénam, ça faisait longtemps qu'on n'avait pas eu de nouvelles de Maëva Guénam. Alors sûrement parce qu'on ne la suit pas, c'est vrai que c'est une bonne raison. Eh bien, tout va très bien, je vous rassure, elle n'est pas trop tracassée par le bébé. Non, non, ça va, ça passe. Mais plus par autre chose.
2: Apparemment, ils ne veulent pas le dire, mais dans les pays, ils le disent, c'est ma gynéco qui me l'a dit.
3: Génico,
2: les Doliprane, si vous avez un garçon, il y a eu des études comme quoi ça féminise.
1: Oui. Ah, les féminise. Oui, le Doliprane. Le Doliprane. Alors écoutez.
4: Ça veut dire quoi? Tu deviens chiant en fait?
1: Bah, je sais pas. j'en prends régulièrement. Je ne suis pas tenté par les talons ni les ongles en semi-permanent. Bah, mais alors, pourquoi est-elle tracassée par ça, Maëva?
2: Donc moi j'ai. Je veux pas que mon enfant il soit féminisé si c'est un garçon. Donc zéro Doliprane. Mais par contre, mes jambes, je me dis demain c'est l'Aïd chez moi, je reçois du monde et tout. Comment je vais faire? J'ai mal la nuit, ça me réveille la nuit. Ma mère, elle me dit de mettre des bas de contention, ma gynéco aussi. Franchement, je suis pas sérieuse. Faut que je les porte plus souvent, mais ça fait. Ça fait bizarre.
5: Tout ça pour que son fils ne soit pas.
1: Bien sûr. Utilisé, quoi. Attention, je sors ma clochette.
6: Oh, alerte au Google.
1: Merci.
6: Alerte au Google, les enfants.
1: Voilà. Vous n'avez pas manqué tout ça, hein?
7: Non.
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0: Bonjour, bonjour, bon réveil, bienvenue sur Europe 2, 7h. On est mardi le 21 juillet, Coé sur Europe 2, on attend toute l'équipe à partir à Beauval ce matin, oui, dès le réveil. Mais d'abord, on fait un point sur l'actu.
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0: 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Bonjour Jérémy.
2: Bonjour Quentin, bonjour à tous. Encore une journée largement ensoleillée sur tout le pays aujourd'hui. Un soleil difficile à supporter près de la Méditerranée. La météo arrive dans un peu plus de 2 minutes. Les failles d'abord de la protection de l'enfance s'invitent aujourd'hui dans l'hémicycle. Les députés examinent un projet de loi très attendu après plusieurs scandales liés à l'aide sociale à l'enfance. Si le texte devait au départ réformer ce dispositif qui accompagne plus de 380 000 jeunes, il a finalement été recentré sur la lutte contre la pédocriminalité après l'affaire Liana. Parmi les mesures qui vont crisper l'Assemblée, l'instauration de la perpétuité en cas de viol en série lorsque des mineurs de moins de 15 ans figurent parmi les victimes. Députés et sénateurs qui s'apprêtent à dire non également aux réseaux sociaux pour les moins de 15 ans. Après plusieurs semaines de débats, le vote final est attendu aujourd'hui. Si la loi est adoptée, les plateformes devront empêcher les nouvelles inscriptions dès la rentrée prochaine. Les comptes déjà ouverts resteront actifs eux jusqu'au 1er janvier prochain, le temps de mettre en place les contrôles nécessaires. L'actu ce matin, ce sont aussi les pompiers toujours mobilisés contre les feux de forêt un peu partout dans le pays. Si le spectaculaire incendie du Var est désormais fixé, les soldats du feu restent sur le terrain ce matin pour prévenir toute reprise. D'autres départs de feu ont été recensés ces dernières heures, notamment dans un camp de Rome près de Nantes. Au total, 31 départements sont toujours placés en vigilance orange par la météo des forêts. 5 sont même en rouge aujourd'hui. Un brasier d'une toute autre ampleur encore de l'autre côté des Pyrénées. L'incendie en cours à 100 km au nord de Madrid a ravagé plus de 26 000 hectares. Des feux dévastateurs qui préoccupent les autorités alors qu'une nouvelle vague de chaleur se profile dans le pays. Retour en France et le feuilleton judiciaire pour Marine Le Pen et le RN n'est pas encore terminé. Après la condamnation le 7 juillet dernier en appel pour détournement de fonds publics, la députée du Pas-de-Calais et 11 autres prévenus ont décidé de se pourvoir en cassation. Malgré la condamnation, la chef de file du Rassemblement National avait annoncé qu'elle ferait campagne pour l'élection présidentielle. Place aux spécialistes du chrono aujourd'hui sur le Tour de France. Chacun luttera seul dans un contre-la-montre de 26 km entre Évian et Thonon-les-Bains. Un exercice taillé notamment pour Remco Evenepoel, champion du monde de la discipline. Au classement général, Tadej Pogacar, le Slovène, reste solidement installé à la première place. Et puis le multivers s'apprête à s'unir pour affronter Dr Doom. Marvel a dévoilé hier la première bande-annonce d'Avengers Doomsday, un film où des dizaines de super-héros répondent présents. Thor, les 4 fantastiques X-Men ou encore Black Panther, tous feront face au nouveau grand méchant incarné par Robert Downey Jr. qui troque cette fois l'armure d'Iron Man contre la cape de Dr Doom. Rendez-vous en salle le 18 décembre prochain pour assister à la grande bataille.
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2: Un soleil omniprésent et des nuages portés une nouvelle fois disparus. Ciel bleu et rien d'autre au programme encore aujourd'hui. Soleil qui sera difficile à supporter cet après-midi dans le sud. Plus de 35 degrés encore dans le golfe du Lion. Plusieurs départements sont toujours en vigilance orange canicule. Ailleurs, les valeurs sont plutôt fraîches. En matinée, 10 degrés la minimale à Nancy avant de retomber sur un mercure très supportable l'après-midi autour de 25 degrés. 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
2: Ils diffusaient un nouveau numéro de Zone Interdite, ils sont rendus aux eaux de Beauval. Bon, ça c'est moins risqué que d'aller en fin fond de l'Afghanistan, hein. C'est sûr qu'aux eaux de Beauval. Alors, c'est pas risqué pour les caméramans, c'est risqué pour les salariés du zoo. Moi j'ai vu, aujourd'hui, honnêtement, c'était une sale journée. Pour commencer, ils ont suivi une salariée qui devait s'occuper d'un éléphant, qui doit mettre bas. Donc la dame, il y a la grille, il y a l'éléphant et il y a la patte et elle fait une prise de sang.
3: Elle est à l'arrière de l'éléphant.
2: Elle est à l'arrière. Ouais,
4: elle, derrière l'éléphant.
2: Elle fait une prise de sang, etc. Alors vous allez vous rendre compte que l'éléphant, à un moment donné, il a ce qu'on appelle un petit gaz. C'est-à-dire que
4: c'est
2: surtout.
4: C'est
2: un éléphant et c'est surtout que sa tête. Elle est contre trou de balle de l'éléphant.
5: Ah oui, elle est devant la fenêtre.
2: Forcément.
4: Elle est devant la fenêtre.
6: S'ils commencent leur vie sans anticorps, c'est plus compliqué pour se défendre contre de nombreuses maladies par la suite. Donc on préfère stocker, on va dire, des anticorps. Des poumettes.
5: Ah. Oh.
6: On préfère.
5: Et non. Ce qu'elle fait.
6: Elle me pète dessus.
5: Ah. Elle est pas contente.
6: Bon, je pense qu'elle est détendue surtout.
2: Voilà. Il paraît que la demoiselle, depuis, est toujours décoiffée. Ça fait les cheveux sont... Elle n'arrive pas à faire redescendre la mèche. On l'embrasse, mais après cette dame.
5: Et c'est vraiment le prout quand tu dors, celui-là. Et ça, c'est vraiment.
4: Bah, le détente, quoi.
2: C'est le relâchement. C'est le y a personne d'autre, je m'en fous.
5: Ouais,
2: c'est celui où t'es tout seul en voiture. Après cette dame, les équipes de Zone Interdite ont suivi un soigneur. Je vous explique. Il était avec un gorille. Le principe, c'est que le gorille, il est collé à la cage.
5: Ouais.
2: Le soigneur doit lui faire une petite piqûre pour lui injecter un produit pour qu'il s'endorme. Sauf que le gorille n'est pas content. Alors quand le gorille n'est pas content, qu'est-ce qu'il fait? Et le gorille, je ne savais pas.
5: Il pète aussi.
2: Non, il jette son caca. Ce qui est assez étonnant, alors écoutez bien le son, ça va vous donner un avis sur la quantité.
7: Le soigneur a entraîné ses gorilles à accepter la piqûre.
8: Shoulder left? Ouais, super mon kai. T'es bien mon youyou? Tu restes bien.
7: Mais le gorille n'est pas très coopératif.
5: Ah.
7: Et il envoie ses excréments à la figure de son soigneur.
8: On va essayer un petit coup? Je t'ai rien mis du tout.
2: Attendez le deuxième.
8: Une dernière fois, mon yo-yo.
7: Et là non plus, le gorille n'est pas d'accord.
8: Ouf, ouais. On va arrêter là. C'est pas grave, gros. On aura essayé au moins.
2: Le mec, il a été. Le gars, il a été recouvert de merde.
5: Ouais.
2: Recouvert. Et c'est genre. Bah écoute, mon youyou. C'est pas grave, mon youyou. Chérie, j'ai quoi dans l'œil? Bah la merde. Ah, hop. J'adore cette phrase.
8: C'est pas grave, gros. On aura essayé au moins.
2: J'adore cette phrase, elle marche. C'est ce que dit Jean-Michel Cohen quand je réussis pas mon 126e régime de ma vie.
8: C'est pas grave, gros. On aura essayé au moins.
2: C'est ce que dit Gérard Larcher quand il dit taisez-vous au sénateur mais qu'il n'y arrive pas.
8: C'est pas grave, gros. On aura essayé au moins.
5: Ouais.
2: Ce que dit chaque entraîneur de tennis à ses joueurs français après une petite élimination au premier tour de Roland Garros.
8: C'est pas grave, gros. On aura essayé au moins.
5: Bah, ouais.
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Bon réveil, bienvenue sur Europe 2. On démarre une nouvelle journée ensemble. C'est mardi, le 21 juillet. Vous êtes dans la voiture, au petit-déj, un café, deux cafés, trois cafés. Oula, vous êtes fatigué. L'Astromaé sur Europe 2.

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1: Champion du monde de l'actu. Quand je vous disais, si vous êtes très... vous êtes, je
2: croyant.
1: Sais pas si vous faites votre
2: très
1: prière pieux. Le week-end, si vous êtes très pieux, si vous êtes très croyant, voilà, chacun a sa liberté, chacun fait ce qu'il veut. Je voudrais embrasser une femme de Manille. Elle fait partie des champions du monde de l'actu. Les Manilles, c'est au...
2: Philippines.
1: C'est lent, quelle culture. Elle a

0: découvert que la statue verte Bouddha, vous savez, elle avait un Bouddha il y a plusieurs Bouddhas, qu'elle priait sur son autel depuis 4 ans. Matin et soir, plusieurs fois par jour, était en fait une figure imprimée en 3D de Shrek. C'est lorsqu'un ami lui a rendu visite qu'il a remarqué quand même des traits assez inhabituels sur Bouddha. Et il lui a montré sur Internet que c'était le personnage de DreamWorks qu'elle était en train de prier. Alors, il paraît que malgré la révélation... La femme a choisi de garder la statue et de continuer de la traiter avec respect, soutenant que la sincérité de ses prières était plus importante que l'identité de l'icône elle-même. Voilà. Ce qui n'est pas, complètement faux. Ce n'est pas complètement faux. Peu importe l'endroit, peu importe, le principal,
1: tu prêcherais. Ouais,
0: c'est ce que
1: tu
0: as au fond de toi, mais bon... Un Bouddha vert qui rote et qui pète, c'est quand même pas courant. Mais si cette dame est heureuse, tant mieux. 7h16, Paris Hilton, que l'on embrasse. Et plus de nouvelles depuis longtemps, depuis sa dernière vidéo. Et donc, Paris Hilton est à la sortie d'un hôtel. Une femme l'interpelle, la voit. Mmh. Paris regarde la femme avec le ventre arrondi. Oh. Elle se jette à ses pieds parce qu'elle sait que c'est filmé. Oh. Elle lui embrasse le ventre en lui disant bravo pour le bel événement. Et l'autre, elle lui dit non, je suis juste en surpoids. Cette petite chose arrive régulièrement, ça n'est.
2: Mais là, oui, là, c'est filmé et tout. Enfin, c'est chaud, quoi.
3: Je suis bien d'accord avec la grosse.
0: Enfin, les champions du jour est un homme de 63 ans qui a été arrêté à l'aéroport. Écoutez, alors lui, c'est mon champion du monde. Vous savez pourquoi il a été arrêté à l'aéroport? D'après vous, qu'est-ce qu'il avait?
1: De la drogue?
0: Pas de drogue, non.
4: Ah, il a mis plusieurs couches de vêtements.
0: Alors, il avait des trucs sur lui, mais c'est pas des couches de vêtements.
5: Des animaux?
0: Non. Ça se fait, c'est vrai, mais non.
6: Non. De la bouffe?
0: Oui.
5: Des trucs interdits?
0: Pas interdits. Il avait scotché 47 hot dogs crus sur son corps. Parce qu'il voulait les transporter pour un barbecue familial et il voulait pas payer les frais de bagage.
1: 47 hot dogs.
0: Ils ont également trouvé du pain et de la moutarde dans son sac. Et il paraît que le mec, tout le monde était mort de rire, ils ont quand même confisqué les hot dogs. La vraie question, c'est qui a envie de faire un barbecue quand tu sais que le mec il s'est scotché les saucisses pendant tout un voyage en avion? 47.
2: Mais je pense que les balais et les convives, ils étaient pas au courant, mais l'autre c'est une pince, le gars, quoi.
0: Mais t'imagines, enfin, encore et encore, heureusement que moi je m'étale pas mes repas sur le corps. Je mange que des skirs. Ça fait vite film porno. À l'aéroport.
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1: Bon, c'est génial, aujourd'hui c'est mardi le 21 juillet, c'est la journée mondiale de la malbouffe. Aujourd'hui, fini le régime, le summer body, hop hop hop, on s'en fiche. C'est Coé sur Europe 2, bonjour, bon réveil, voilà Aurélien d'abord.

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1: Nous fêtons les boulangers dans la France qui bossent et qui se lèvent en théorie très tôt. Alors, je dis en théorie parce que...
2: Il y en a qui les congèlent.
1: Il y a différents types de boulangeries. Hein. Il y a le boulanger qui fait le vrai pain. Il y a le boulanger, qui le réchauffe. Mmh. Des fois, il y a des boulangeries qui sont... Alors, c'est industriel, mais pas mauvais.
2: Qui réchauffe bien.
1: Pas mauvais.
2: Ouais. Non, mais c'est vrai pour le coup, en plus.
1: Pour être très honnête et sans faire de pub, la dernière fois, je suis tombé sur Marie Blacher. Pas mauvais. Prenez les pains noirs, pain machin et tout. Pas mauvais. Ouais. Non, mais et vous en avez.
2: S'il faut qu'on en cite d'autres, moi j'ai fait Ange, c'était pas mal.
1: Et il y en a, oui. Et il y en a des dégueulasses. Il y en a, vous achetez le pain.
2: Ouais. Deux heures après, il est mort le pain.
1: C'est vrai. Hein. Franchement.
3: Il est sec.
4: Tu le donnes aux chevaux, quoi. Ouais.
1: Ah, j'en ai pris un la dernière fois parce qu'il n'y en avait qu'une d'ouverte. Ah là. Tu reviens deux heures après, tu te dis, c'est que cette merde.
2: C'était pas du pain, ça.
1: Qu'est-ce que c'est ? Ah, il y en a des pas bons, pas bons. Alex, comment ça va, mon petit Alex ? T'es en forme ?
5: Salut Koé, salut l'équipe.
1: Alors Alex, il est dans, c'est quoi ? Il réchauffe, il cuit, il fait lui-même. Ah, il en est où ?
2: Il réchauffe.
5: Il y a pas de réchauffage, certainement pas du 100% artisanal.
1: Très bien. Où est la cuit.
5: Au revoir, Pierre.
1: Où est la boulangerie ?
5: Elle est située à Mérignac, côté de Bordeaux.
1: Ouais, super. Ouais. Comment elle s'appelle ?
5: La boulangerie Coralex.
1: Coralex, très bien mon ami. Alors, dis-moi ce qu'on peut manger de bon chez toi. Imagine ce week-end, je prends la voiture, je suis foufou, je dis allez, je vais me prendre un petit pain à Mérignac. Ça fait un petit peu loin.
5: Notre classique, on va rester sur la tradition quand même, qui est extrêmement bonne.
1: Très bien, là, c'est quoi les
5: Comment ?
1: Souvent, elle adore la tradition.
5: C'est la base, on va dire.
1: En pain un peu spéciaux, qu'est-ce que tu as en pain spéciaux ?
5: Alors, en pain un peu spéciaux, je vais avoir un mélange de beaucoup d'ingrédients, peut-être trop pour vous. Tout ce qui est raisin, figue, abricot, noisette.
3: Ah, mais le pain sportif,
5: c'est un peu du pain sportif avec des petites épices.
1: Ah, en pain noir, qu'est-ce que tu as en pain noir ?
2: Bulot.
5: En pain noir, j'ai le Northman avec de la farine de sarrasin, de la farine de seigle, de la graines.
2: Je le prends celui-là.
1: Ça, toi aussi, t'aimes bien ?
2: Ouais, c'est celui que je prends.
1: Pain de maïs, tu as ça ? C'est bon aussi, le pain de maïs.
5: Pain de maïs, j'en fais aussi, ouais. Le pain d'épeautre aussi.
2: Et est-ce que t'arrives à faire un pain sans gluten bon ? On en parlait
5: tout
2: à l'heure.
5: Le pain sans gluten, j'ai beaucoup de clients, moi, qui me demandent du pain sans gluten. Le problème, c'est que le pain sans gluten, une boulangerie type la mienne, en fait, artisanale, on ne pourra jamais en faire parce que la farine est volatile. Donc, il y en aura tout le temps du gluten. C'est que dans les magasins bio sous vide ou alors vraiment des boutiques 100%.
2: Mais d'après toi, est-ce qu'on peut faire du bon pain sans gluten ? En tant que boulanger.
1: Non, c'est une brique.
2: D'accord.
1: Obligatoirement, c'est une brique. Il manque un truc. Ouais.
5: Voilà, c'est ça. Pour construire une maison, c'est très bien.
1: Ah, non, mais c'est riche. T'as raison. Voici, on va voir s'il s'y connaît bien. Mon petit Alex, écoute bien. Qu'est-ce que le pétrin ? C'est quand il a plus de farine, il est dans le pétrin. Il a plus de farine. Il a plus de farine, il ne peut pas en faire. C'est le préfixe de coûte et tout pâle, puisque pétrin coûte et tout pâle. Ou c'est la machine utilisée qui tourne pour malaxer la pâte.
5: C'est la machine qui tourne pour malaxer la pâte.
1: Évidemment, bonne réponse. Ouais. Qu'est-ce qu'un nœud à l'ail ? C'est un zizi pas lavé ?
4: Quelle horreur.
1: C'est un petit pain avec de l'ail ou c'est le pain préféré du chef dans la 7e compagnie ? Et faut pas déconner avec ça.
6: Mon camarade, il veut du à l'ail ! Allez chercher du à l'ail ! Tout de suite ! Sinon, boum !
1: Alors, c'est quoi ?
5: Là, moi, je dirais les trois.
1: C'est un petit pain avec de l'ail, le nœud à l'ail.
2: Ouais, j'ai vu ça.
1: Ah bon. Quelle blague de beauf ressort le plus chez le boulanger ?
2: Ah.
1: Petit A.
5: Oh là, il y en a beaucoup.
1: Elles sont bien rondes, vos biches.
2: Ouais.
1: Petit B. Est-ce que votre gland, il est crémeux ? Petit C. Dis donc, t'as la brioche qui tombe sur la baguette.
5: Ah ben pareil, hein, les trois.
1: Les trois, mon ami. Je te fais un gros bisou. Est-ce que t'es ouvert demain ?
5: Demain, non. Non, pas ouvert. On est dans un quartier, malheureusement, où on va dire que les gens préfèrent aller sur le bassin d'Arcachon.
1: Ah, d'accord. Je pensais que c'était parce que c'est le 1er mai. Non.
5: Et puis là, on va dire que depuis deux ans, tout le monde en parle. Mais avant, il n'y avait pas le choix. Le patron, il nous mettait au 1er mai. On travaillait le 1er mai. On était contents. On était payés double. Et puis voilà.
1: Je suis d'accord. Bon, je te fais un gros bisou. Je t'embrasse fort. Bon, qui m'a dit bonjour ?
2: C'est la baguette.
5: J'ai ma fille qui est à côté.
1: C'est la baguette qui parle. Bonjour baguette, c'est le mec un peu bourré. Non, c'est la baguette qui m'a parlé. Bonjour baguette, je t'embrasse ma chérie. J'embrasse la boulangerie Coralex. On vous embrasse fort à Mérignac. Salut tout le monde, bisous.
7: Merci d'être là ce matin sur Europe 2 Pop Radio. Est-ce que vous avez fumé votre première clope de la journée ? C'est pas bien, on va en parler dans un instant. Vous savez, il y a plein de gens qui essaient de contourner les interdictions de fumer. C'est Koé sur Europe 2, il est 7h30. D'abord c'est l'actu. L'actu Europe 2, Jérémy Desiderati. Bonjour Jérémy.
0: Bonjour Quentin, bonjour à tous. Pas un nuage à signaler encore aujourd'hui dans le ciel où le soleil règne en maître. Température toujours très élevée près de la Méditerranée. Vos conditions météo arrivent juste après les infos. La nuit d'abord fut encore agitée pour des centaines de pompiers mobilisés à travers le pays contre les incendies. Et le pire est peut-être à venir aujourd'hui. 27 départements sont en alerte orange selon la météo des forêts. 5 sont même en rouge. Des dizaines d'hectares de végétation sont partis en fumée dans le Var, les Hautes-Alpes et près de Nantes ces dernières heures. Les pompiers corses mobilisés aussi depuis 10 jours alertent de leur côté sur des moyens nationaux devenus insuffisants face à la multiplication des feux. C'est l'une des conséquences des vagues de chaleur successives. Les vendanges s'annoncent précoces cette année. Champagne, Bordeaux ou Bourgogne, toutes les régions sont plus ou moins concernées. Pas de date officielle encore, mais certains professionnels envisagent de récolter le raisin début août. Une première aussitôt dans l'année. Les épisodes météo extrêmes se payent aussi de plus en plus cher en assurance. Selon le dernier baromètre d'Assureland.com, les Français déboursent désormais 310 euros en moyenne pour assurer leur logement, soit 13% de plus qu'en 2025. En cause, la multiplication des sinistres liés à la météo. La Corse s'en sort le mieux, tandis que la Nouvelle-Aquitaine a vu ses tarifs grimper à plus de 20%. Le scroll infini pour les collégiens, c'est peut-être bientôt terminé. Députés et sénateurs doivent voter aujourd'hui l'interdiction des réseaux sociaux au moins de 15 ans. Si le texte est adopté, les nouveaux comptes seront interdits dès la rentrée prochaine, tandis que les profils déjà existants devront disparaître au 1er janvier prochain. Encore faut-il trouver un système de vérification d'âge fiable et s'assurer que la loi soit bien conforme au droit européen. À l'étranger, la calmie n'est pas à l'ordre du jour. Au Moyen-Orient, 10e nuit de bombardements consécutifs de la part des États-Unis qui disent avoir ciblé des centres de commandement militaires iraniens. Réponse immédiate de l'Iran qui revendique des attaques à Bahreïn et au Koweït ce matin. Les gardiens de la révolution affirment également avoir stoppé des pétroliers qui circulaient dans le détroit d'Ormuz. Seine de Liesse et marée rouge hier soir dans les rues de Madrid. 2 millions de personnes se sont massées près de la fontaine des Cibeles pour attendre leurs héros champions du monde qui sont arrivés trophée en main à 22h. Un peu plus tôt, les joueurs de la Roja ont été reçus par le roi d'Espagne et le premier ministre Pedro Sanchez. Et puis c'est probablement l'une des bandes annonces les plus attendues de l'année. Marvel a dévoilé hier les premières images d'Avengers Doomsday, un trailer où l'on découvre Robert Downey Jr. qui a troqué son armure d'Iron Man contre le costume du grand méchant Dr. Doom. Face à lui, une armée de super-héros avec Loki, Thor, les 4 Fantastiques ou encore X-Men. Sortie prévue en salle le 18 décembre prochain.
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0: Si les nuages ont pris leur journée, le soleil assure toujours le service aux quatre coins du pays aujourd'hui. À côté température, elles sont plutôt fraîches. Au réveil, moins de 15 degrés dans la moitié nord. Toujours pas de répit. En revanche, sur un bon tiers sud, le thermomètre va s'emballer encore dans l'après-midi avec 30 à Lyon, 33 à Bordeaux, jusqu'à 35 même entre Perpignan et Marseille. 6 départements du sud sont d'ailleurs toujours en vigilance orange canicule. Passez une très bonne matinée avec Europe 2.

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2: Allez, voici notre dossier du jour. La compile des chansons pour contourner l'interdiction de la publicité pour les cigarettes et tout ce qui se fume. Certains ont trouvé le truc. D'abord, il y a la chanson des cigarettes.

0: Il y a combien de nicotine dedans?
1: Il y a la chanson de la chicha aussi. Ah oui.
0: La chicha.
2: La chicha.
1: Fume avec moi. Il y a la chanson plus rare, mais il existe, la chanson du tabac à rouler.
3: Ah bah oui.
0: Faut me laisser rouler.
4: Excuse-moi, est-ce que t'aurais un filtre, s'il te plaît?
0: Faut me laisser rouler.
4: Ok, bon, bah je vais me démerder comme ça.
0: Faut me laisser rouler.
4: Oh là là, plein de tabac dans la gueule.
3: Eh oui, c'est chiant.
1: Avec le fameux... Vous savez que dans ceux qui fument, il y a aussi un petit peu plus haut de gamme.
3: Tu connais
1: la chanson du cigare.
0: Ouais, ouais. Cigare Africa, tu tires direct, tu tousses. Cigare Africa, après tu sens que ça pousse.
1: Et c'est vrai que. Il paraît que Marlboro avait même une deuxième chanson.
3: Ah bon?
0: C'est les Malbacs du Connemara.
1: Malbacs.
0: Moi j'en fume souvent.

0: Alors, je vais vous dire, tout ça c'est de la saloperie. Les plus jeunes qui nous connaissent, qui nous écoutent, regardez comme vos parents galèrent à arrêter ce truc-là.
1: Je confirme.
0: Et que quand ils ont arrêté, ils rentrent plus dans leurs jeans. Parce qu'ils compensent par autre chose. Donc les plus jeunes, je vous le dis, commencez pas. Non mais c'est vrai, c'est mon conseil un petit peu de vieux con, mais ne commencez pas, évitez. Ça vous évitera des années de galère et ça vous fera faire de belles économies parce qu'à plus de 10 euros le paquet.
2: Bah 13 balles.
0: Ouais, vous pouvez faire autre chose avec. Alors donc, c'est de la saloperie et c'est pour rien. C'est pas pour rien si la publicité est interdite. Même pour la vapote.

Bonjour, bonjour. Bon réveil, mardi le 21 juillet. On démarre cette journée ensemble sur Europe 2 Pop Radio. Bon mardi, vous êtes dans la voiture, direction le boulot ou à la table du petit-déj. Voilà, voilà, Dua Lipa.

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1: C'est info. On apprend que des scientifiques ont soumis des saumons à de la cocaïne. Pour voir les effets. Alors, je vous donne le résultat. Les poissons étudiés auraient nagé 13 km de plus par semaine que les autres, soit le double de la distance parcourue par rapport au saumon sain qui n'a pas pris de cocaïne.
2: Mais ce que je voudrais comprendre, c'est dans quel but, en fait ? C'est quoi l'intérêt de donner à... Bah, de toute façon, on va peut-être le savoir.
1: Non, mais surtout, tu pousses l'expérience plus loin. Tu fais boire une petite verveine. Tu trempes un sachet de verveine là où il y a le saumon et tu vois s'il va se coucher plus tôt.
2: C'est ça.
1: Ah, bon, on fait les gars, mais quitte à faire des expériences, allez-y à fond les gars.
2: Ben, je crois qu'on a un saumon avec nous, justement le saumon avec nous en question. Bonjour, monsieur le saumon.
3: Salut, ça va ? Bien, ça va ? Enfin, je sais pas comment m'appeler, tu m'appelles Pablo. Pablo, dealer des océans, Pablo.
2: Bon, et...
3: Voilà. Qu'est-ce qu'il y a, vite, vite.
2: Bon, justement, vous en prenez souvent de ça?
3: Ah bah, écoute, évidemment, moi, si vous voulez, le Vendée Globe, tu connais le Vendée Globe? Vendée Globe, je le fais en 2 heures, et sans voilier, direct, là, bam, je peux te dire que je nage à la vitesse d'une fusée, je fais des burns sur les anémones, des fois j'arrive comme ça, j'ai le...
2: J'ai une question. Qui vous donne cette drogue illégale, enfin?
3: Les pêcheurs. Bah, en fait, c'est leur appât, tu vois, pour nous avoir, sauf que nous maintenant, oh là là, qu'est-ce qu'on fait? On met plus la bouche, on met le nez, direct, bam, et après, en mode Dyson, on aspire tout. Attention, le Dyson, c'est bon, hein, 450 euros, nous, bien niqué celui-là. Alors là, quand même, on fait un petit rêve, un petit trait comme ça, avec un joueur, tac. Et bam, Dyson!
2: Ok,
3: allez,
2: et vous vous sentez comment là du coup là?
3: Là, je t'avoue, je suis en descente.
2: Ah bon?
3: Mais je vais me reprendre parce que là, tu vois, on est près de la banquise. Alors, les ours, ils vont pas tarder à nous attaquer. Donc,
2: ah bon? Ah ouais, fais gaffe les ours. Hein.
3: Ça mange des saumons? Ouais. Bon, crois-moi, quand on a une autre dose, que les ours ils arrivent, je les bute un par un.
2: Bah, c'est vous qui attaquez les ours?
3: Bah, c'est moi qui bute un ours, t'as déjà vu ça?
4: C'est parti les saumons! Bam, c'est parti!
3: Oh putain! Je vous laisse là, il a balancé le pêcheur là. C'est bon.
2: C'est le mamam qui arrive, j'ai l'impression.
3: Elle met une branlée aux ours. J'ai besoin.
2: Allez, il est parti.
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1: On va retrouver l'équipe dans un instant. D'ailleurs, je vais vous ouvrir les portes de...

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1: Une nouvelle émission, M6 bouscule ses programmes, ils innovent, hein, avec Cougar Island. Alors, ceci dit, on ne peut pas dire qu'M6 n'ose pas.
2: Hein. Oui, là, ça
1: s'il y a une chaîne qui ose faire des trucs, pour le coup, c'est M6. Alors, tout ne marche pas, mais au moins, ils essaient. Ils n'ont pas le choix. Hein. Trois femmes d'expérience, Estefania, Sandra et Lia, qui viennent trouver l'amour sous le soleil. Leur objectif, faire des rencontres, vibrer, séduire et tomber amoureuse de gars qui sont évidemment plus jeunes. Ça s'appelle Cougar Island. On va demander aux personnalités de la villa, c'est ça,
3: ce qu'ils en pensent, oui. Pour commencer, on a Jean-Pierre Foucault, d'ailleurs.
4: Bonjour, chère Stéphanie, comment allez-vous?
3: Très bien, et vous?
4: Pas fou.
3: Ah, encore.
4: Je viens de me faire engueuler par ma femme, car j'ai fait trop de bruit la
3: comme
4: nuit.
3: Comme à chaque fois. Pourquoi cette fois?
4: Parce que toutes les choses que je veux manger en cachette sont emballées dans des trucs qui font un bruit épouvantable.
5: Mais
4: pas marqué le paquet de chocobons, par exemple. Là. Quel bruit pénible.
2: Heures du mat, ouais.
4: Paquet de chips, nous n'en parlerons pas.
3: C'est vrai.
4: Oublions cet instant gourmand et jouons tout de suite. Qui veut gagner les millions? Voici la question, cher Stouff.
3: Allons-y.
4: Quel sera le sponsor de cette émission Cougar Island? Réponse A, aucun, personne n'assume. Réponse B, les magasins de lunettes Optique de Milf. Réponse C, la multinationale informatique Milfcrosoft. Réponse D, les magasins de sport, Sport de Milf.
3: Ah. Non, Jean-Pierre. Bon, là, sans aucune excitation, vraiment aucune, je vais répondre la A et c'est mon dernier mot, Jean-Pierre.
4: J'ai dans suspense, un suspense tellement intense que même les poteaux de Koh-Lanta sont tombés dans l'eau. Est-ce que c'est la bonne réponse? C'est la bonne réponse. Elle a voulu d'ailleurs faire un sport de MILF, mais on lui a dit de se taper un jeûne intermittent, donc elle a refusé. On est fidèles, c'est mignon. Bisous les amis.
3: Bisous Jean-Pierre, merci beaucoup, bonne journée, à bientôt. Ah, attendez, on a une surprise dans la villa aujourd'hui.
6: Il est là.
7: Coucou les petits loulous, c'est Manu, votre président.
1: Monsieur le président, alors vous allez bien?
7: Eh bien super, comme un jeudi. Et je vous ai entendu parler de Cougar.
1: Bah oui.
7: Disons que je maîtrise un peu le sujet. Rapport à maman, Brigitte, tout ça. Là. Voilà.
1: Oui, on savait, on n'osait pas en parler directement. Ça s'est passé comment votre rencontre d'ailleurs?
7: C'était au lycée de la Providence à Amiens.
1: Eh oui.
7: Dans les années 90, il me semble qu'on était en 93.
1: Ouais.
7: Cours de théâtre.
1: Ouais.
7: Je jouais les fourberies de Scatman. J'ai commencé en faisant fourberie de Scatman.
1: C'est les fourberies. Fourberie de Scapin, pas Scatman. Il y a des enfants qui écoutent, hein, donc elle a pas dû comprendre forcément.
7: Justement, elle s'est dit. Oh, mais c'est un génie, lui! Je vais le prendre sous mon aile et je vais le pécho! Bam! 4 ans après, qui c'est qui a ken la prof de théâtre? C'est Bibi!
1: Oui, alors oui!
7: Oh! Les ken!
1: Vous voulez pas tant de détails non plus, hein?
7: Oui, pardon. Autant pour moi.
1: Voilà.
7: Bon, du coup, elle sera où cette île de Cougar?
1: Monsieur le Président,
7: Dites-moi! Je suis le Président, hein, vous pouvez tout me dire.
1: Attendez, Monsieur le Président, on est à l'antenne, parce que Brigitte, elle peut vous entendre, ça se fait pas de parler comme ça.
7: Elle, vu son âge, elle n'entend plus grand-chose. Inquiétez-vous pas, comme on dit.
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0: Vous aussi, ça vous met de bonne humeur? Bah, ça tombe bien. Bienvenue sur Europe 2 Pop Radio. C'est fait pour ça. Hein. On vous réveille là tranquillement à 7h57. Coé sur Europe 2 avec Kylian Mbappé qui se prépare. On va parler de la Coupe du Monde. Et puis, on fera un point sur l'actu. Ce sera dans un instant sur Europe 2. À tout de suite.
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7: Bon début de journée, bienvenue sur Europe 2, 8h. Certains Français ont fait le déplacement jusqu'aux États-Unis pour aller assister à la Coupe du Monde. Ça a coûté très très cher. On va en parler dans un instant, c'est Coé sur Europe 2. Mais d'abord, on fait un point sur l'actu.
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7: L'actu Europe 2, Jérémy Desiderati. Bonjour Jérémy.
9: Bonjour Quentin, bonjour à tous. Encore une journée où vous pourrez dégainer les lunettes de soleil. Le pays sera baigné d'éclaircies avec un mercure encore très élevé en direction du sud. Le temps arrive juste après les infos. Les débats d'abord ont encore été houleux jusque tard dans la soirée au Palais Bourbon hier. Malgré des tensions entre les élus, les députés ont adopté la loi d'urgence agricole. Un texte qui prévoit notamment la réintroduction sous condition de 2 pesticides et un assouplissement des règles sur le stockage de l'eau. Le Sénat doit désormais l'entériner aujourd'hui. Et les députés remettent ça aujourd'hui pour un autre dossier brûlant, celui de la protection de l'enfance. Les élus examinent un projet de loi très attendu après plusieurs scandales liés à l'aide sociale à l'enfance. Si le texte devait au départ réformer ce dispositif qui accompagne plus de 380 000 jeunes, il a finalement été recentré sur la lutte contre la pédocriminalité après l'affaire Liana. Dans le reste de l'actu ce matin, ce dramatique accident qui s'est produit hier dans le Tarn-et-Garonne. Un choc frontal entre un poids lourd et une voiture à Montauban a causé la mort de 3 hommes. Gravement blessés, les 2 autres occupants du véhicule ont été hospitalisés à Toulouse. Leur pronostic vital est toujours engagé. Le conducteur du poids lourd, lui, n'a pas été blessé dans l'accident. Une enquête a immédiatement été ouverte. Le vaccin contre la grippe va-t-il devenir obligatoire pour tous les soignants? C'est en tout cas la recommandation formulée par la Haute Autorité de Santé hier. Elle souhaite rendre cette vaccination annuelle indispensable pour les médecins, infirmiers, aides-soignants, étudiants des filières médicales ou encore les personnels en contact avec des personnes âgées. Une mesure qui intervient après 2 hivers particulièrement meurtriers où le virus a fait plus de 30 000 victimes. Les tensions restent explosives au Moyen-Orient. Pour la 10e nuit consécutive, les États-Unis ont mené de nouvelles frappes contre des centres de commandement militaires iraniens. Téhéran a rapidement riposté en revendiquant des attaques visant Bahreïn et le Koweït. Les gardiens de la Révolution affirment également ce matin avoir intercepté plusieurs pétroliers dans le détroit d'Ormuz. Retour en France et le rêve de la maison au bord de la Méditerranée aurait-il pris un petit coup de chaud? Selon une étude de Le Bon Coin Immo, les canicules commencent à peser dans les projets immobiliers des Français. 81% des personnes interrogées disent souffrir de la chaleur dans leur logement et un tiers pourrait changer de région si les températures continuent de grimper. La Normandie et la façade atlantique figurent parmi les destinations les plus convoitées. Et puis après une journée de repos hier, c'est chacun pour soi aujourd'hui sur la route du Tour de France. Les coureurs s'élanceront les uns après les autres pour un contre-la-montre de 26 km au bord du lac Léman entre Évian et Thonon-les-Bains. Un exercice où les écarts peuvent rapidement se creuser, surtout avec une montée dès les premiers kilomètres. Tadej Pogacar, le Slovène, porte toujours le maillot jaune de leader.
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9: Un soleil omniprésent et des nuages portés une nouvelle fois disparus. Ciel bleu et rien d'autre au programme encore aujourd'hui. Un soleil qui sera difficile à supporter cet après-midi dans le sud. Plus de 35 degrés encore dans le golfe du Lion. Plusieurs départements sont toujours en vigilance orange canicule. Ailleurs, les valeurs sont plutôt fraîches. En matinée, 10 degrés la minimale à Nancy avant de retomber sur un mercure très supportable l'après-midi autour de 25 degrés. Très bon réveil sur Europe 2.

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1: La Coupe du Monde organisée par les États-Unis, Mexique et Canada ne sera pas la plus accessible l'été prochain. Il y a des tarifs qui commencent à sortir. Alors déjà, les matchs aux États-Unis, si vous allez voir des matchs de basket, c'est une fortune.
2: Ah ouais,
1: c'est une fortune.
2: Je me posais ça.
1: Moi, une fois, j'étais à New York, on m'a dit, si tu veux, tu peux aller, je peux t'avoir des billets. J'ai dit, ouais, bon, j'ai vu les prix, j'ai dit, bon, non, déjà, je m'en fous. Et alors, mais non, c'est hors de prix. C'est vraiment fait pour des gens qui gagnent très, très bien leur vie. Alors, si vous voulez suivre votre équipe du début jusqu'à la fin, à savoir 3 matchs de coupe et 5 rencontres à élimination directe.
2: Ouais.
1: Il faudra minimum sortir par personne 6000 euros.
2: Wow.
1: Soit 5 fois plus qu'au Qatar en 2022. Pour la finale, alors là, écoutez-moi bien, le prix des tickets, est-ce que vous savez combien ça coûte pour les places premium pour la finale de la Coupe du Monde qui aura lieu aux États-Unis?
3: Premium, c'est.
1: C'est bien placé, c'est pas sur le terrain.
4: Ah,
1: c'est
4: au moins 5000, je pense.
3: Mais non,
1: oh,
3: non.
1: Ah, parce qu'on parle d'une place, on parle pas d'un banc, t'achètes pas le ciel.
2: J'aurais 10 500.
4: Ah non, non.
5: Ouais.
4: En premium.
3: Ouais. Ah non. La Champions League à Paris, déjà, c'est une bonne place, c'est
1: 9 526 euros.
2: Oh là là.
1: Ça veut dire que les gars, en une place, ils ont rentabilisé l'intégralité du rang qu'ils viennent d'acheter avec les sièges.
4: Et à New York, ça commence déjà à râler parce qu'ils ont annoncé qu'ils allaient mettre les prix du métro pour aller du centre de New York au stade à 150 dollars.
2: Au lieu de 150 dollars,
5: au lieu de 13 dollars.
1: Laissez-moi demander l'avis au premier intéressé, Kylian Mbappé.
6: Bonjour à tous.
1: Mon Kiki, comment ça va, mon Kylian?
6: Bonjour à tous, hola a todos. Comment allez-vous ce matin à la mañana?
1: Bah écoutez, nous, ça va, on est choqués, vous avez entendu. On vient de voir les prix de la Coupe du Monde de football. Et c'est abusé, 6 000 euros par personne pour voir les matchs, Kylian.
6: Mais 6 000 euros, c'est quoi? C'est rien. Pour lui, je peux vous dépanner. Voilà,
1: Nous dépanner, certes. Vous seriez prêt à nous filer 6 000 euros?
6: Non, mais je vous file 500 balles. Parce que je vous avoue, je suis un peu ric-rac ce mois-ci. Ric-a-raca, comme on dit.
1: Ouais.
6: Ah non, par contre, j'ai une idée. Quel génie je suis.
1: Quelle est cette idée, Kylian?
6: Vous savez, j'ai beaucoup de voitures de sport. Donc, donc voilà, je pourrais vous aider.
1: Ouais. J'ai compris. Donc vous allez nous passer une voiture de sport qu'on va revendre.
2: Ça, c'est bien ça.
6: Eh ben non. En fait, je vous donne ma Mini Cooper d'occasion que j'arrive pas à refourguer. Vous la vendez, avec ça, vous prenez des billets. Chez l'Argus, elle cote à 3000. Moi, j'ai bousillé le pare-choc en souterrain. Je vous laisse le A derrière, c'est un pas de patrouille, c'est collectant.
1: T'as qu'à appeler Franck Leboeuf, tu passes par
6: Mais bon. Je suis vegan, j'aime pas le bœuf.
1: D'accord. Bah, c'est pas ouf quand même,
6: Pas ouf. Bon, ça va, vous n'avez pas chipoté. Je suis pas Rothschild, et mon père, c'est pas Crésus,
1: Allez, bien sûr.
6: Bisous et allez les bleus,
1: allez
6: les nombreux.
1: Allez les bleus.
6: Bisous, mon Coé.
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7: Oui.
2: Dernièrement, les gendarmes d'Albert dans la Somme, à qui on file le fameux bonjour d'Albert, ont élucidé une série de vols dans des commerces commis dans plusieurs départements. On sent que c'était quand même, on est loin des experts à Miami, mais bon.
7: Ouais.
2: Plusieurs dizaines d'objets ont été saisis avec des chocolats, des parfums, des produits d'hygiène, d'entretien, du matériel de jardin et informatique.
7: Ouais, effectivement, on n'est pas à Las Vegas, là.
2: Non, mais bon. Oui, mais vous savez, les petits vols du quotidien sont souvent des vols dont les gens ont besoin.
7: Bah, oui. C'est vrai.
2: Sur accord du procureur de la République, ce qui est une très belle chose, près du tribunal judiciaire d'Amiens, les gendarmes ont remis tous ces produits saisis au Resto du Cœur d'Albert.
7: Ah !
2: Les bénévoles de l'association caritative étaient ravis de ce don qui fera le bonheur de tous les gens qui vont pouvoir récupérer les objets qui ont été volés plutôt que les mettre à la destruction.
7: Bah carrément, oui, c'est une très bonne idée.
8: Je sais pas pourquoi on fait pas ça d'ailleurs plus régulièrement tous les
2: jours.
8: C'est
2: parce que je crois que les saisis, ils sont obligés ensuite ou de les détruire ou d'attendre avant de les remettre.
7: Si c'est alimentaire direct,
2: c'est détruit.
9: C'est poubelle. Détruit, ouais.
2: Parce que si quelqu'un tombe malade, je crois qu'il y a une histoire un peu comme ça.
10: Ouais, ça récupère des trucs aussi.
2: Non. Enfin, je voudrais qu'on se mette juste à la place des commerçants qui ont eu leurs marchandises disparaître.
7: Ouais. Oui, ah, ils se sont fait voler.
2: Puis, qui ont reçu un appel de la police où on leur a dit que leurs marchandises venaient de réapparaître.
7: Ah oui. Ah.
2: Puis, sur décision du procureur,
7: c'est vrai,
2: de redisparaître.
8: Bon.
2: Et là, les mecs disent, bon, on vous rendra pas vos trucs parce qu'on les a donnés au Resto du Cœur. Et tu peux rien dire. C'est-à-dire, t'as une larme qui coule.
7: Ah. Ah.
2: Mais tu peux rien dire.
7: C'était à moi, ça.
2: Tu le vois, c'était à moi, ça, mon stock de machin. Oui, mais c'est pour. Là, tu dis, c'est pour les Restos du Cœur. Tu fermes ta gueule. Oui.
8: C'est pour la bonne cause, c'est pour les Restos du Cœur.
2: Tu dis oui. On a un des commerçants qui a quelque chose à dire.
11: On s'est fait

0: C'est vrai que si l'enquête a duré un an pour voir tes produits repasser sous ton nez.
1: Ah, c'est dur.
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0: En train de vous préparer. Merci d'être là sur Europe de Pop Radio. Bon mardi le 21 juillet avec Daft Punk ce matin. On va partir dans le nord de la France. Dans un instant, ce sera derrière Tamper City. Et on va retrouver Koé sur Europe 2. A tout de suite.
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2: Direction le Nord, dans un instant sur Europe 2 Pop Radio. Bonjour, bon réveil, on démarre cette journée ensemble. Toujours bien entouré, c'est Coé sur Europe 2. On va retrouver l'équipe juste après Tampere City. Voilà, Self-Aware, Europe 2.

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1: Lens, Toulouse, demi-finale de la Coupe de France. Ouais. Les sang et or sont au taquet, tout va bien. Ouais. J'ai plein de messages sur mon Insta là, de supporters de Lens.
2: Bah, je crois qu'il y en a un qui est avec nous d'ailleurs.
3: Oh non, c'était les colonnes. C'était le
2: pas besoin de crier là. Arrêtez de gueuler là. Oh. Vous êtes pas encore au stade là. On est en direct sur Europe 2 là.
3: C'est Europe 2, direct là. Ça va tu?
2: Oui, ça va.
3: Direct là-bas. En forme là. Et avec le collègue là, on est déjà bien attaqué parce que ce soir.
2: M'étonne pas.
3: Ça va, t'as entendu hein. Soir on voit le match, c'est pas bon là, comme on dit chez nous à Bollard, à Lançois qui boit, c'est à Lançois qui gagnera.
2: Là, si vous buvez, c'est pour être sûr de gagner ce soir.
3: Bah oui, gros. Hein. Ah, voilà, ce genre-là, tout ça, quoi. T'as les gens, la fontaine de champagne, c'est la fontaine à Jeanlin. Tu verras ce soir, Toulouse, elle va en faire avec une bouchée comme une fricadelle direct, là. Ouais. Toulouse, zéro.
2: Vous êtes sûr de vous, quand même, là.
4: Bah oui.
3: Ah, forcément, tu vois. On va pas faire, se faire niquer par des gars qui appellent par un chocolat, une chocolat. vas-y, essaye de faire quoi qu'ils font, les Toulousains, comment ils disent. Tu vas à pain au chocolat.
4: Là, j'ai une chocolatine.
3: Viens un pain au chocolat. Chocolatine, n'importe quoi. On va bien leur remplir leur chocolatine.
2: Doucement les gars, doucement quand même. Doucement sur les
3: si il s'appelle la part chocolat, chocolatine, alors nous on va mettre une gueulotine.
2: C'est quoi ça?
3: Un malade de gueule, direct. Comme on dit, un mornif.
4: Voilà.
3: Vas-y, t'as mis une mornif, t'en es ma carade date, on va voir ça.
2: Rien compris.
3: Tu vas moquer rouge. Moi qui te dis, tu vas moquer rouge.
2: Moquer rouge.
3: Ouais, tu vas te moucher rouge. Toi, une gueule à manger de chocolatine, toi.
2: Non,
3: bien attention, de toute façon, c'est simple. Hein. Le test à l'entrée, là.
2: Ouais.
3: Je mets deux parts de chocolat. Ouais. Je mets. Cadeau.
2: Ouais.
3: Deux parts de chocolat.
2: Ouais.
3: Cadeau. Avec un gros panneau marqué cadeau.
2: D'accord. Ouais.
3: Le premier qui dit, oh putain, une chocolatine. Direct, on saute dessus. On sait qui c'est.
2: C'est vrai.
3: Ça va, c'est pour rien, on est pour comme ça. Ça va, à nous, et sans rien, on est.
4: On va aller en finale.
3: On va gagner la Coupe de France. Voilà, et puis une fois qu'on aura fait tout ça, N cuite jusqu'en décembre. Voilà.
5: Merci d'être là ce matin sur Europe 2 Pop Radio. On quitte le Nord, on va aller dans des endroits insolites. C'est dans un instant, dans la suite de Coé sur Europe 2. Mais d'abord à 8h30, l'actu près de chez vous. Avec Jérémy Desiderati. Bonjour Jérémy.
6: Bonjour Quentin, bonjour à tous. Pas de nuages à l'horizon, un grand soleil et des températures estivales, voire caniculaires dans le sud. C'est au programme de la météo qui arrive en fin de flash. Les réseaux sociaux d'abord risquent de bientôt fermer leurs portes au moins de 15 ans. Après un accord trouvé hier entre députés et sénateurs, le texte doit être adopté définitivement aujourd'hui par les deux chambres. Les nouvelles inscriptions seraient interdites dès septembre prochain et les comptes déjà ouverts devraient disparaître début 2027. Un calendrier ambitieux qui soulève encore des questions sur la vérification de l'âge des utilisateurs et sur la compatibilité de la mesure avec le droit européen. Comment faire revenir les visiteurs après le désastre de Chine? Un mois après sa reprise, le BHV du Marais a dévoilé hier un plan de relance censé remettre à flot le grand magasin parisien. 37 boutiques qui ont déserté auraient déjà confirmé leur retour. La relance passera aussi par un réaménagement du rez-de-chaussée. L'aventure avec le géant chinois de la fast fashion se poursuit pour les 5 autres BHV de province concernés à Limoges, Angers, Dijon, Grenoble et Reims. Les voyageurs sont rattrapés par le regain de tensions au Moyen-Orient. Pour des raisons de sécurité, Air France annonce suspendre ses vols vers Riyad jusqu'à lundi prochain et à direction de Dubaï au moins jusqu'à vendredi. Cette nuit encore, les États-Unis ont poursuivi leur frappe contre des cibles iraniennes alors que Téhéran affirme ce matin avoir mené des attaques de représailles à Bahreïn et au Koweït. Séisme, tempête, inondation, l'Amérique du Sud fait face aux caprices de la planète en ce moment. Le Pérou a décrété l'état d'urgence après un tremblement de terre qui a fait 6 morts et ravagé plusieurs secteurs du centre du pays. Au Chili, une tempête meurtrière a provoqué au moins 10 décès et coupé du monde plus de 100 000 personnes ces dernières heures. Le bilan du séisme qui a frappé le Venezuela il y a près d'un mois s'élève désormais à près de 5 300 morts. Les jambes ont récupéré hier, elles vont être mises à rude épreuve aujourd'hui. Le Tour de France entame sa troisième semaine avec un contre-la-montre individuel de 26 km. Un parcours loin d'être tout plat entre Évian et Thonon-les-Bains où la moindre erreur pourrait coûter cher. Remco Evenepoel part avec l'étiquette de favori, mais les regards seront tournés aussi vers Tadej Pogacar, toujours leader, et vers le jeune français Paul Sexas, 4 quatrième au classement général. Les politiciens vont et viennent, les chats restent. Commentaire de Larry The Cat sur son compte X en attendant hier l'arrivée du nouveau Premier ministre du Royaume-Uni, Andy Burnham. Larry, c'est le chat le plus célèbre du pays. Il a accueilli hier son 7e colocataire au 10 Downing Street. Le félin gris tigré a été adopté en 2011 dans un refuge pour chasser les souris, mais il préfère souvent poser devant la porte de la résidence du Premier ministre. La boule de poil compte plus de 900 000 abonnés sur son compte X.
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6: Si les nuages ont pris leur journée, le soleil assure toujours le service aux quatre coins du pays aujourd'hui. À côté température, elles sont plutôt fraîches. Au réveil, moins de 15 degrés dans la moitié nord. Toujours pas de répit. En revanche, sur un bon tiers sud, le thermomètre va s'emballer encore dans l'après-midi. Avec 30 à Lyon, 33 à Bordeaux, jusqu'à 35 même entre Perpignan et Marseille. 6 départements du sud sont d'ailleurs toujours en vigilance orange canicule. Passez une très bonne matinée avec Europe 2.

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2: Dans la série Les endroits insolites pour répondre aux jeux radio. Imaginez, vous vous êtes inscrit pour jouer par exemple au jeu du loyer. Vous voulez que je vous appelle le matin, sauf que ce matin-là, vous aviez prévu autre chose. Et imaginez ce que ça pourrait donner par exemple si vous êtes aux toilettes.
3: Allô, quelle est la seule radio qui paie ton loyer,
4: hein? Europe 2.
3: Eh ben c'est excellent.
2: Eh oui.
5: Ah ouais. Il a gagné sa journée, lui.
2: Ah, pas le bon moment, oui. Un enterrement, c'est gênant.
5: Ah oui, ouais, par contre. Ouais.
6: René nous a quittés.
7: Excusez-moi.
8: Allô, bonjour.
7: Oui.
8: Quelle est la seule radio qui paie ton loyer?
7: Europe 2.
8: Allez, c'est fait.
6: Putain, c'est trop cool. Pardon, excusez-moi.
2: Bah oui, ah oui, mon père. Oui, l'enterrement. Quand t'es DJ, t'es en boîte, tu reçois le coup de fil.
6: Ouais, allô.
8: Bonjour, quelle est la seule radio qui paie ton loyer?
6: Quoi? Il y a une Clio mal garée? Mais qu'est-ce que j'en ai à foutre, moi? Appelle le mec de l'entrée.
5: Oui, c'est con.
2: Ah, c'est dommage, hein. Ça, c'est dommage d'être passé à ça. Hein. Quand tu es en garde à vue, alors ça peut être embêtant.
6: Bon, tu vas me le donner, le nom de ton complice?
9: Deux secondes.
8: Bonjour, quelle est la seule radio qui paie ton loyer?
9: Coué sur Europe 2.
8: Eh ben, c'est excellent.
6: Eh ben voilà, c'était pas compliqué.
2: Ah non, je n'ai rien à voir là-dedans. Chez le dentiste, ça aussi c'est embêtant quand ça sonne.
8: Allô, bonjour, quelle est la seule radio qui paie ton loyer?
10: Oui, c'est sur Europe 2.
8: Ah, articule, parce que là, je comprends pas.
10: Oui, Europe 2.
8: Ah, désolé, c'est pas la bonne phrase. Allez, bonne journée.
5: Ah, c'est dommage. Cool.
2: Et imaginez, vous êtes Macron.
5: Ouais.
2: Vous êtes au sommet du G20.
5: Ouais.
2: Coup de fil.
5: Oh merde, ah ouais.
11: Mes amis, mes alliés du monde entier, la France a besoin de votre soutien. C'est pour ça que je fais appel à votre générosité pour... Ah, pardon.
8: Quelle est la seule radio qui paie ton loyer?
11: C'est Europe 2, Pop Radio.
8: Allez, c'est fait.
11: Oh putain, je suis refait. Oh là, hey, Trem, tu l'as vu?
12: Rat.
11: Bon cul. Hé, hey, Vladimir, tiens mon doigt. Hop, prends ça dans les carreaux cette fois de la baie. Allez, salut les connards. On va jouer sur le casino.
2: Ouais, c'est que le loyer, monsieur le président. C'est que le loyer. Hein.
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1: Laissez-moi vous présenter la monitrice la plus énervée de France. Pour ceux qui, et celles qui passent le permis, ou leurs enfants qui passent le permis aujourd'hui ou dans les jours qui viennent, je vous présente cette monitrice. Elle est énervée, alors peut-être que vous la reconnaîtrez, c'est peut-être la vôtre. Elle prend une rue avec son élève jusque-là.
2: Normal.
1: Sauf qu'en face, une voiture arrive à contresens.
3: Aïe.
1: Tu l'as vu ?
2: Non, j'ai pas vu, mais hier, j'ai failli me taper. Hier.
1: C'est vrai ?
2: Ouais.
1: Eh bien, écoutez cette dame.
4: Faut regarder les panneaux, chérie. Hein.
5: Ah oui.
4: Faut arrêter de conduire. Hein. Non, mais je rêve. Allez, faut reculer, Coco.
5: Avance, connard.
4: Laissez tomber. Il va reculer. Non, mais je rêve ou quoi ?
5: Tu déconnes.
4: Sens interdit, c'est un sens interdit. Non, mais franchement, il y a vraiment des gens, il faudrait qu'ils aillent... Faudrait qu'ils aillent chez un chelou, hein. Moi, c'est lui qui va reculer. Moi, je vous le dis, il se place. Hein, la cirée. Hein.
5: Ouais, vous ne savez pas faire.
4: Bah, attendez, vous rigolez ou quoi?
6: Attends.
4: Baissez le carreau.
2: Voilà, c'est le carreau. Mais oulala.
6: C'est bien parce que l'élève, il commande tout.
1: Ouais, tu sens que l'élève, il pousse un peu. Alors, attention, l'élève donc exécute la demande de sa monitrice. Il va ouvrir le carreau. Écoutez bien aussi l'élève qui répète ce que dit sa monitrice. Parce que tu sens que lui, il répète, il se sent couvert, quoi.
4: Bah ouais, faites attention à ça parce que...
7: Madame, je fais attention, mais il y a des travaux, je sais pas si vous avez vu.
4: Mais ça n'a rien à voir, ma chérie. Ça n'a rien à voir.
5: Bah alors, ma petite dame.
4: Pour tourner chez un felou, il fait des lunettes.
5: Oui.
4: Mais je vous en prie. Ouais, la vieille, je t'emmerde.
5: On t'emmerde.
4: Voilà, comme ça. Voilà, alors, on va aller tout
6: de suite. C'est le gamin qui est énorme, ouais. Mec.
1: Ah, cette petite phrase.
4: Pour tourner chez un felou.
1: Eh oui, ça c'est quand je suis persuadé de manger une pomme. Bah alors qu'en fait c'est un croissant. Quand tu penses que tu vas voir Céline Dion alors que t'as une place à 90€ au fond.
4: Pour tourner chez un felou.
1: Ah oui, derrière le poteau.
4: Pour tourner chez un felou.
1: Quand tu te réveilles avec une fille le matin alors qu'elle a une moustache.
4: Pour tourner chez un felou.
1: Quand tu penses avoir vu la tour Eiffel mais que t'habites Vierzon.
4: Pour tourner chez un felou.
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1: Bonjour, 8h46. Merci d'avoir choisi Europe 2 Pop Radio ce matin. C'est Coé sur Europe 2. On va retrouver toute l'équipe dans un instant, mais allez-y, hein, pouvez-vous lâcher sur le petit-déj aujourd'hui. Aujourd'hui, mardi, notez bien, c'est la journée mondiale de la malbouffe. Donc vous pouvez y aller. Aujourd'hui, il n'y a pas de régime. A tout de suite.
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1: Stouff, le top du jour.
2: Oui, c'est les petits plaisirs en fait quand les Français rentrent chez eux. Donc quand vous ouvrez votre porte, il y a plein de petites choses qui vous font plaisir. On va commencer par sentir l'odeur de votre chez-vous. Vous sniffez à plein poumon. Mais c'est ton territoire, c'est ton odeur. Oui. Et ça te rassure. Si, si, exactement. L'odeur de chez toi, ça te fait un petit plaisir.
3: T'as pas de chien à la maison, toi.
1: Oui.
4: T'as pas de grisouille qui a chié à côté de sa caisse. Parce que je peux te dire que moi, quand je rentre dans ma cuisine et qu'il est 6 heures du mat, c'est reparti.
2: Généralement, t'as le petit parfum, voilà. En deux, il y a la fameuse. En quatre, la fameuse douche décontractante. T'arrives, la première chose que tu fais, c'est tu files à la douche.
3: Enfin, tu te déshabilles d'abord.
2: Oui, mais t'as l'impression de te purifier de ta journée.
1: Oui, c'est vrai.
2: Tu te vides la tête en te prenant une douche, en fait.
1: C'est vrai, et après, ça sent bon.
2: Et voilà.
1: Toutes les parties du
2: après,
1: corps qui sentent bon.
2: En trois, on a s'affaler sur le canapé, où on fusionne complètement avec son canapé, tu vois.
1: Moi, j'aime bien.
2: Te faxes dedans.
1: Moi, j'aime bien.
2: Et tu restes.
1: Il se trouve que moi, j'ai un canapé. Alors, pas au touquet. J'ai
2: un
1: canapé.
2: Un poltronné, sans fois ?
1: Non, je sais plus quoi. Je vous jure que c'est vrai. Je n'ai jamais pu voir la fin d'un film. Jamais.
3: Bah oui, mais c'est le but.
1: Non,
3: c'est le but
1: parce
3: du canapé.
1: Il a une telle. Un machin. T'es dedans comme ça, pour le peu que t'aies bien calé ta tête.
2: Ah ouais.
1: Avec le coussin.
2: C'est énorme ça.
1: Et là, tu commences à.
2: Ah, mais le canapé.
1: Tu sens que le canapé, il t'appelle
2: quoi. C'est ça, ouais.
5: Il t'aspire.
2: Oh,
3: bah c'est le but, normalement.
6: Pour ça, moi, j'ai mis une chaise à la place.
3: Ouais. Je mets une chaise à clous.
1: À clous. Tu vois que les huissiers ont du bon. T'ont laissé une chaise.
2: Alors, très bizarre en deux, ce qu'ont répondu les Français, c'est ouvrir son frigo juste pour voir. Il paraît que ça rassure et c'est satisfaisant. Tu l'ouvres, tu repars et 10 minutes après, mais tu reviens, tu rouvres et tu prends ce qu'il y a dedans.
1: Et t'as complètement raison. Le nombre de fois où je me suis retrouvé à la regarder ouvrir comme ça, puis regarder faire.
2: Il se passe rien. Et t'aimes bien.
1: C'est une œuvre d'art.
5: Mais c'est vrai.
2: Voilà.
5: Sauf quand c'est vide, quoi.
2: Sauf quand c'est vide, évidemment. Mais
1: jamais.
3: Pour l'instant, j'ai rien de ton top dans ma.
4: Ah, le dernier, peut-être pour toi.
2: Bon alors, le dernier, c'est quand tu rentres chez toi, ce qui est satisfaisant et qui te fait plaisir, c'est mettre une tenue confortable, fameux bas de jogging,
3: fétiche
2: qui est large, ou alors le t-shirt déformé. Vous avez un t-shirt qui est généralement.
5: Non, c'est le pyjama.
2: Mais le jogging.
5: Assez stylé, le jogging,
2: l'ensemble. Le bas de jogging.
1: Moi, je suis en short. Moi, je suis en short un peu
2: mou.
1: En moutmout, tu sais, un peu machin avec le haut qui va avec. Ah, j'adore.
3: Ça. Mais je peux pas, parce que si je fais ça, c'est. Ah, bah oui, toute la journée, là, tu t'habilles bien pour aller avec tes connasses. Et pour moi, t'es en pyjama, c'est ça.
2: Mais alors, voilà, c'est quoi ton plaisir, toi, quand tu rentres chez toi?
3: C'est gros titi.
2: Retrouver les animaux.
3: J'ouvre la porte,
2: gros
3: titi.
1: Et là, la phrase magique, attention.
3: Oui, ça c'est gros titi. Il est où, gros titi? Titi, c'est pas gros titi, parce que titi est plus petit que gros titi. Voilà.
6: Je préfère me mettre en tenue confortable.
1: Bah, moi aussi. Franchement.
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0: Attends, bonjour, bon réveil. Sur la route du boulot à 8h57, on écoutait Jesse J. Price Tag. Enfin, on prend sur l'actu dans un instant sur Europe 2. A tout de suite.
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3: Bonne matinée sur Europe 2, il est 9h. C'est la saison des mariages en ce moment. On va appeler une wedding planeuse. Ce sera dans un instant. Coé sur Europe 2, 7h, 11h, même pendant l'été. On va retrouver l'équipe après l'actu.
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3: Pour l'actu Europe 2, Jérémy Desideratis. Salut Jérémy.
5: Salut Quentin, bonjour à tous. Aujourd'hui encore, le soleil met tout le monde d'accord. Grand ciel bleu au programme sur tout le pays avec une chaleur toujours difficile à supporter dans le sud. Je vous résume tout ça juste après les infos. La loi d'urgence agricole d'abord continue de provoquer des secousses jusque dans les rangs du gouvernement. Alors que le texte doit achever son parcours parlementaire ce soir, la ministre de la Transition écologique Monique Barbu envisagerait de démissionner selon les informations de TF1. Elle conteste notamment plusieurs mesures du texte sur l'environnement, comme la réintroduction dérogatoire de certains pesticides ou les dispositions sur le stockage de l'eau. Des paysages noircis et des pompiers toujours mobilisés, des centaines de soldats du feu poursuivent leur combat contre les incendies qui ont déjà ravagé des milliers d'hectares en France depuis le début de l'été. Le pire est peut-être à craindre aujourd'hui avec 5 départements du sud-est en alerte rouge et 31 autres en vigilance orange selon la météo des forêts. Si le feu dans le Var a été fixé hier soir, d'autres incendies ont fait des dégâts ces dernières heures, notamment en Corse-Soudan, les Hautes-Alpes. La vaccination contre la grippe pourrait devenir un nouveau passage obligatoire pour les professionnels de santé. Le gouvernement a donné hier un premier feu vert à l'avis de la Haute Autorité de Santé qui recommande de rendre le vaccin annuel obligatoire pour les soignants. Les modalités restent encore à définir, mais les médecins, personnels hospitaliers, étudiants en santé ou salariés en contact avec les personnes âgées seraient concernés. Le virus a fait 13 000 morts l'hiver dernier. Peut-être une bonne nouvelle bientôt dans la boîte aux lettres. Après la campagne de déclaration des revenus de 2025 au printemps, l'administration fiscale s'apprête à rendre son verdict. Dans les prochains jours, tous les contribuables vont recevoir leur avis d'imposition. Les impôts procéderont dans le même temps au remboursement de l'éventuel trop-perçu à la source. En revanche, si vous n'avez pas suffisamment payé, il faudra attendre la rentrée pour régulariser votre situation. Après avoir mis les jambes au repos hier en Haute-Savoie, c'est l'heure de remonter en selle aujourd'hui pour le peloton du Tour de France. Les coureurs qui s'élanceront un par un aujourd'hui pour un contre-la-montre individuel de 26 km entre Évian et Thonon-les-Bains. De quoi faire la différence pour les leaders du classement général. Un tour 2026 marqué aussi par des innovations technologiques. Deux équipes testent cette année un système de capteurs sur les casques pour aider à détecter les commotions cérébrales en cas de chute. Et puis côté ciel, pour terminer, encore une journée où le bleu sera la seule couleur. Les conditions restent très sèches sur tout le pays avec des températures agréables, notamment dans le nord où le réveil se fait sous une petite fraîcheur. 11 degrés quand même, par exemple en Lorraine. Plus au sud, en revanche, la canicule s'accroche avec des maximums dépassant toujours les 35 degrés entre Perpignan et Marseille. D'ailleurs, 6 départements du sud-est sont toujours en vigilance orange canicule.
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5: Les vacances de rêve se prolongent pour tous ceux qui ont la chance de se prélasser sur la serviette aujourd'hui. Il fera autour de 30 degrés sur tout le littoral atlantique avec un océan qui va monter jusqu'à 24 à Biscarrosse. Une entrée dans l'eau encore plus simple pour la Méditerranée qui de nouveau va flirter avec les 30 degrés. Attention au coup de soleil, hein, le soleil va taper fort sur les bords de la Grande Bleue avec près de 35 degrés par exemple à Saint-Cyprien. Très bonne matinée à tous sur Europe 2.

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1: Elle s'appelle Margot, elle est wedding planeuse. Comment ça va ma petite Margot ?
2: Eh ben ça va super, et vous ?
1: Ça va. Alors, déjà, wedding planeuse, définition exacte pour ceux qui ne connaissent pas Margot.
2: Organisatrice de mariage.
1: Voilà, simplement. Toi, t'as des mariages souvent ? T'as beaucoup de planifiés là ?
2: Écoute, j'en ai 25 là sur l'année, donc ça va être un petit peu chargé, ouais.
3: C'est une question que je me posais, il y a des mariages l'hiver ?
2: Oui, de plus en plus, les mariages de Noël. Et c'est très très sympa au niveau de la déco. Et en plus, les gens comme ça, ils ne sont pas déçus au niveau de la météo, on fait tout en intérieur.
1: Ah oui. Et ils ne viennent pas te saouler en allant fumer des clopes tout le temps dehors, parce qu'il fait un peu froid.
4: Et ça boit moins en plus.
1: T'as raison. Voilà. Mais oui, le vin d'honneur en extérieur, il dure moins longtemps.
3: Ah oui.
5: Et il n'y a pas de wedding planner en short.
1: Franchement.
2: Non, c'est ça, exactement.
1: Franchement, ça doit être bien, il n'y a que du chocolat chaud et du vin chaud.
5: C'est ça.
1: Alors oui, on est d'accord que.
3: Faire un petit effort.
1: On est d'accord que vous vous habillez au niveau vestimentaire.
2: Ah oui, alors moi je suis en robe rouge, hein. C'est la direction artistique de donc je suis en robe rouge.
1: Est-ce que je peux juste vous raconter un tout petit truc
6: Raconter.
1: Mais si, que l'équipe a vécu. C'est-à-dire qu'on va, à l'église, à la cathédrale d'Évreux, écoute-moi bien. Il y a un curé qui ressemblait à un petit Jean dans Robin des Bois. Vous le voyez un peu,
4: curé
1: costaud, pas jeune, etc.
6: Tu as l'air très gentil.
1: On sort de la cathédrale, adorable. On sort de la cathédrale et on attend le marié. Puis là, on vient me chercher, on me dit excuse-moi, c'est quoi, est-ce que tu pourrais revenir ? Donc je re-rentre dans l'église et le marié me dit
4: le curé ?
1: Le marié d'abord qui me dit le curé rêve de te rencontrer.
6: Et là, c'est bizarre
1: que le curé vient voir, il me dit ah, quand je vous ai vu arrivé, j'ai failli défaillir. Je fais ah bon ? C'est que moi.
6: Oui, parce qu'il faut dire que tu as lu la prière universelle.
1: Oui. Et donc le curé il me dit on peut faire une photo ensemble ? Je dis oui. Et là il me dit cette phrase qui m'a un peu achevé pour le reste de la journée. Il me dit oh, on m'a tellement fait rire quand j'étais jeune. Vous avez fait toute ma jeunesse. Putain, j'ai pris un coup.
6: Ah mais attends, qu'est-ce qu'il a écouté ? C'était ça, moi.
1: Je lui ai dit les confessions de l'abbé Coé. J'ai suscité l'envie. Bon, attention, ma petite Margot. Voici les questions spéciales mariage. Qu'est-ce qu'un run off show ? Run off show. Rénovation de la mariée quand elle est moche, tu la rénoves. C'est un striptease de la mariée ou c'est le déroulé précis de l'événement ?
2: Le déroulé précis de l'événement.
1: Très bien ça, faut le respecter, c'est important.
4: Ah oui.
1: Qu'est-ce qu'un rétro-planning ? C'est un planning qui peut se lire que dans un rétroviseur ?
4: Du coup c'est chiant.
1: C'est un planning qui est en noir et blanc ! Ou alors c'est la planification des étapes d'un projet en parlant des dates d'échéance ?
2: Eh bien la troisième réponse.
1: C'est excellent. Et enfin Margot, qu'est-ce qu'un plan de table ? Facile. C'est quand t'as un plan cul avec une table. Ma chambre, c'est la 218. Je rentre pas ! C'est quand t'as un bon plan pour avoir des tables. C'est une façon de disposer les gens autour de la table, etc. Pour pas qu'ils se mélangent.
2: Eh ben, pour pas qu'ils se mélangent, la troisième réponse.
1: Bravo. Dis-moi, quel est le truc le plus drôle que t'as déjà vu à un mariage ?
2: Ah, le truc le plus drôle, alors, je sais pas si ça peut être drôle, mais les mariés avaient oublié leur enfant en allant à l'église.
4: Ah mince, ah, c'est drôle. Bon, après, t'as plus besoin, c'est pas le moment.
2: C'est le frère qui avait oublié, il avait pas compris qu'il fallait qu'il récupère l'enfant chez la nounou, tout ça, mince. Donc bon, ça s'est bien fait, mais. Mais ouais.
6: Oui, t'as total. Des mariages qui se sont mal passés, genre des familles qui se prennent la tête ou
4: des
6: quoi ?
4: Des bagarres.
2: Et non, pas encore, je touche du poids.
4: Ça va venir.
1: Tu as fait un gros bisou. Si les gens veulent te contacter, ils te retrouvent comment sur ton Insta ?
2: Alors sur D-Day Wedding Planner Picardie.
1: D-Day Wedding Planner Picardie.
2: Merci.
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1: Débrief télé, il n'y avait rien à la télé à part le foot, bravo Lens.
2: Ouais.
1: Direction 99, il y avait une émission qui s'appelait Striptease, qui a rendu un hommage à un film qui est réalisé par Jean-Pierre Mocquet. Alors le film, on s'en moque parce que c'est pas l'un de ceux qui a le plus marché, mais c'est surtout Jean-Pierre Mocquet, qui était un, moi que j'ai connu un petit peu, qui était un gueulard absolu, qui gueulait tout le temps. Son équipe savait qu'il gueulait. Il est sur une plage de Cherbourg, le temps n'y est pas du tout, la marée commence à monter, du coup, il va gueuler.
3: Le caméflex!
4: J'ai pris des bottes.
3: Le caméflex!
4: Ouais.
3: Le caméflex, c'est ma canne à pêche!
4: Mais écoute-moi cet abruti.
3: T'as des bottes, moi j'en ai pas.
4: Mon cher, moi je suis organisé.
3: Merde! Ah. Espèce de con, enlève cette eau!
1: Oui, mais le temps est mauvais, il faut quand même tourner, il n'y a plus qu'à trouver la place pour la caméra.
3: L'appareil, là, oh. Ici, là, voilà, là. Non, pas là, là. Là, avec les rochers, là, là, là, là. Ici, là, là. Bon, alors allons-y, parce que l'eau va avancer, on va être baisé comme des rats.
5: Je connaissais pas cette expression.
1: Tout le monde est prêt, il n'y a qu'à mettre le moteur en marche.
3: Allez, moteur.
4: Ça ne serait pas dans l'optique, Pierre.
3: Bon, allez, moteur. En tout, on ne va pas rester là deux heures, hein.
6: Très bien.
3: Allez, moteur.
6: Il va mettre à la hauteur des yeux. Bien sûr, s'il te plaît.
3: Moteur.
1: Attention, il va craquer.
4: Ah, c'est pas mal,
6: c'est bien.
3: Moteur. Les deux qui arrivent, tu les vois?
7: Tu regardes pas la caméra, tu vois bien.
3: J'ai enlevé ces deux cons qui sont là-bas. Allez, moteur, putain de merde.
1: Et puis la mer va s'agiter. Bon, bah Jean-Pierre aussi, hein.
3: Elle recule la mer, elle avance.
4: J'ai posé une question, tu m'as jamais répondu.
3: Elle est là, la caméra, elle peut pas être ailleurs.
4: Ta gueule, là, le projecteur.
1: Et oui, c'est son premier assistant, le gars. Alors écoutez bien, parce que le ton va monter entre les deux.
4: Et tu me fais chier.
3: Alors qu'est-ce que je suis venu faire là?
4: Alors qu'est-ce que tu m'emmerdes? Alors elle est où, la caméra? Vous êtes anormal ou quoi? Vous n'êtes pas foutu de donner une position de caméra. Et après, je serai pas prêt. Moi, j'arrête ton truc. J'ai fini aujourd'hui et je m'en vais. C'est fini.
3: Ah ouais. Vous savez pas ce que vous voulez.

0: Non, vous êtes
1: tu
0: pas
1: sais, foutu. Tu me fais chier, tu ne sais pas ce que tu veux. Tu me fais engueuler avec tout le monde, bordel de merde, et t'es un bordel à nique.
2: Alors, ça va se calmer entre les deux.
1: Tu ne sais pas ce que non. tu veux.
0: Enfin, je fais un raccord dans le mouvement, espèce d'idiot. Tu comprends pas ce que je fais?
1: Tu comprends pas, tu expliques mal, tu ne sais pas expliquer.
0: Attends que je pose ma caméra, puis voilà.
1: Merde, ça fait 140 heures depuis 10 jours, tu me fais chier. Moi, je suis un vieux monsieur, c'est fini. J'ai fini ce film et je n'en ferai plus avec toi.
2: Ah mince. Alors, le tournage reprend tant bien que mal, sauf que... Bon bah il manque le Perchman, le mec du micro.
0: Oui, il est parti celui-là. Mais où est-ce qu'il est? Mais où est-ce qu'il est ce con de Perchman? Qu'est-ce qu'il fout?
3: Et puis, ça va être sympa de bosser avec lui.
2: Non, c'était un grand moment. Et puis alors, il va remettre le moteur en marche. Et vous allez découvrir la plus grande qualité de Jean-Pierre Mocky, c'était le calme.
0: Allez, moteur.
1: Dans 30 secondes, on raccorde absolument.
0: Allez, moteur.
1: Allons-y.
0: Moteur. Clap de fin éventuel. Moteur.
1: Vas-y, Jean-Pierre.
0: Moteur.
1: Allons-y.
0: Moteur. Oh putain, moteur.
2: Ah, voilà.
4: C'est marrant, je vois pas trop de différence avec...
2: Quoi?
4: Je te retrouve un peu dans certains...
2: Quoi?
4: Si, je te jure. Si, il y a des trucs où je te retrouve un peu.
2: Genre quoi?
5: Un peu.
4: Au tout début.
5: Bah, quand il gueule à la fin.
6: Ouais. Moi, je t'ai retrouvé, je trouve, dans le... 140 heures, tu me fais chier, moi.
3: Carliné, moi.
2: Ok, il y a un peu de tout le monde, d'accord, merci.
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2: C'est bon, on est bon. 9h22, j'ai retrouvé les clés de la villa des animateurs. Je vous ouvre ça dans un instant. C'est la suite de Coé sur Europe 2 tout l'été, 7h, 11h. Avant de retrouver l'équipe, Jérémy Frérot est là. Voilà Frérot sur Europe 2.
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1: 33e victoire de la musique classique. Alors bon, autant vous dire que vous connaissez mon amour déjà pour les victoires de la musique.
2: Ouais.
1: Alors autant vous dire que les classiques, bon bah tu t'ouvres les veines avant le premier coup de violon. Cette année, les victoires de la musique classique promettent une grande fête, tu penses, d'exception, mêlant émotion et célébration. Bah les mecs en queue de pie, souvent on sait, ils se la donnent.
2: C'est
1: les plus drôles, hein, les mecs à la sortie de l'Opéra Bastille, c'est ceux qui vraiment ils vont te faire marrer. Hein. 33e édition, célébrée à Brest avec l'Orchestre National de Bretagne, dirigé par Nicolas Hélice. Bon, bah déjà, ça sent la déconne. Met à l'honneur l'excellence, la créativité, la virtuosité. Et je vais jusqu'au bout du dossier parce que ça vous donne l'envie de la soirée.
2: Oui.
1: De la scène classique, présentée par Alex Vizorek et Clément Rochefort. Voilà, tout est dit. La folie.
2: Après, s'il y en a qui aiment, pour les gens qui aiment la musique classique, il y en a quand même. Je suis sûr que ça va être un bon truc.
3: Alors, ce que ça donne pour en parler, on a Stéphane Bern avec nous. Bonjour Stéphane.
4: Bonjour, que vous mettiez à l'honneur pour parler de cette soirée. Quel bonheur de ne plus animer cette
3: étrange.
4: Oh, je le faisais. Une torture.
1: Ah ouais ?
4: J'en ai la goutte de sueur qui pendouille de gêne rien qu'en y repensant.
3: Mais à ce point ? Mais pourquoi ?
4: Mais que vous avez vu comme les victoires tout court, déjà c'est long et emmerdant, comme disait le gros chauve.
1: Ouais.
4: Eh bien là, c'est pire, mais avec des gens qui font du violon et de la harpe. Chaque musique jouée en direct donne l'impression d'être en attente avec la CAF au téléphone.
3: Ouais, ouais, bon, à la fin, ça peut faire couiner les oreilles.
4: Oh non, elle a dit Queen.
3: Elisabeth
4: McQueen, la seule unique I love you, Queen. Oh non, en plus je mets du violon. Oh, vous voulez que je me suicide?
3: Mais non, Stéphane, pas du tout.
4: Vous connaissez pas Id?
2: Non.
4: Suicide.
2: Ah oui, non. Ah non, non.
4: Je vous embrasse, bisous.
3: Bon,
4: j'embrasse
3: Id. Merci Stéphane. On va continuer avec Jeff Tuche. Bonjour Jeff.
5: Comment ça va? Mais quoi? Vous parlez de musique, c'est ça?
3: Oui, mais musique classique.
5: Mais c'est quoi la musique classique?
3: C'est de la musique avec des instruments comme le violoncelle, contrebasse, etc.
5: Ah, ça veut dire que les frites McCain classiques juste au fond, elles jouent de la musique?
3: Non.
5: Genre, il y a une frite dans le paquet qui joue du violoncelle. C'est pour ça que c'est salé, c'est à cause du violoncelle. Mais il est où le violon poivre?
3: Mais non!
5: Mais c'est vrai, souvent ça manque de poivre. C'est pour ça que je mets de la sauce samouraï qui pique, parce que ça pique pas assez.
3: Mais ça
5: que le violoncelle, il a
3: rien à voir, Jeff, vous avez pas compris.
5: D'accord, bon, bah, je vous laisse, hein, je vais retourner rien faire parce que je suis au chômage et là, je faisais rien du coup.
3: Le
5: violoncelle, c'est ça, dit quoi.
3: D'accord, bisous, Jeff Tuche. On va finir avec Patrick Sébastien.
6: C'est malheureux. C'est terminé tout ça, les baloches, elles sortent plus. Je vais vous dire, ça y est, ils m'ont flingué, ils m'ont tué. Depuis que je voulais dire que je voulais diriger la France et faire de la politique, ça y est, ils m'ont assassiné, encore un coup de Delphine Arnaud. Et là, je vais vous dire, maintenant, les pruneaux, ils restent au panier, et je veux dire, le jus, il va m'insérer. Fini les conneries, Patrick, il est rentré dans le rang. Je vais te dire, je devais aller au club hier, le qu'importe la place, qu'importe l'endroit, tenu par Céline Dion et Jacques, je sais pas si tu connais. J'ai refusé.
3: Ouais, bon, en effet. Patrick, ce soir, c'est sur France 3 et c'est les 33e victoires de la musique classique.
6: Tu m'étonnes, c'est France Télé. Au moins, je vais dire, ils seront sur place pour récupérer le trophée du meilleur joueur de pipeau. Meilleur groupe de trompettistes d'ailleurs, parce qu'il y a que des trompettes là-bas.
3: D'accord.
6: C'est pas grave,
2: pas de problème.
6: C'est votre soirée, c'est vous qui payez.
2: Hein.
6: En parlant de musique classique, je vais jouer de quelques instruments. Je vous le dis en chanson.
3: D'accord.
6: Allez, c'est la fête.
2: Allez,
6: musique.
2: Retour de Patoche.
6: J'aime bien. La musique. Ben, si c'est dur, passer les bordures avec mon derrière. Oui, je joue de la caisse claire. Et quand je suis chaud, les soirs de guinguette, je lubrifie mon pot et je passe à la trompette. Ça vous fait plaisir? La France, elle a besoin de rigoler.
1: Merci d'être là sur Europe 2 Pop Radio. Très bon début de journée. Avec Coé sur Europe 2, il y a Cyril Hanouna qui s'invite dans l'émission dans un instant. Mais d'abord, à 9h30, c'est l'heure de l'actu près de chez vous. Jérémy Desiderati pour l'actu Europe 2. Salut Jérémy.
7: Salut Quentin, bonjour à tous. Le scénario météo reste inchangé. Aujourd'hui, le soleil tient le premier rôle alors que les nuages vont faire de la figuration. Vos conditions arrivent d'ici 2 minutes. TikTok, X ou encore Instagram, les moins de 15 ans vivent probablement leurs dernières heures en accès libre sur les réseaux sociaux. Après un accord trouvé hier soir en commission mixte paritaire, le Parlement doit voter définitivement le texte aujourd'hui. Une interdiction progressive est prévue dès la rentrée avant la fermeture des comptes déjà existants début 2027. Une loi qui devra se mettre en conformité avec le droit européen. La tension monte encore autour de la loi d'urgence agricole, cette fois au sein même de l'exécutif. Selon les informations de TF1, la ministre de la Transition écologique, Monique Barbu, réfléchirait à quitter le gouvernement. Elle s'oppose à plusieurs mesures du texte, notamment sur les pesticides et les retenues d'eau. Une nouvelle fracture alors que le projet de loi doit passer son dernier test parlementaire aujourd'hui au Sénat. Les feux de forêt continuent de faire d'immenses dégâts de l'autre côté des Pyrénées. Au nord de Madrid, un gigantesque incendie a déjà ravagé plus de 26 000 hectares. Des centaines de pompiers sont mobilisés jour et nuit pour tenter de contenir ce brasier. 1200 personnes ont dû être évacuées alors que la situation pourrait encore se compliquer avec le retour des fortes chaleurs. Et les supporters espagnols étaient en feu. Hier soir, Madrid a pris des airs de marée rouge. Près de 2 millions de fans ont accueilli les héros de la Roja, revenus avec la Coupe du Monde de foot entre les mains. Les champions du monde ont défilé dans les rues de la capitale avant une grande célébration autour de la fontaine des Cibeles. Clap de fin donc pour un mondial qui fut très lucratif. Cette édition aurait généré 15 milliards de dollars de recettes. C'est 4 milliards de plus que les estimations de la FIFA. Retour en France enfin, et 9 mois après le spectaculaire casse du Louvre, la galerie d'Apollon va rouvrir ses portes au public demain. La ministre de la Culture, Catherine Pégard, sera présente pour l'occasion. Une galerie qui sera dépourvue de vitrines et de bijoux exposés. L'endroit a vocation à retrouver sa fonction originale de galerie d'apparat. Le nouveau président du Louvre a précisé au journal Le Parisien que les collections exposées dans cette pièce avaient été retirées et placées dans une salle sécurisée.
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7: Si les nuages ont pris leur journée, le soleil assure toujours le service aux quatre coins du pays aujourd'hui. À côté température, elles sont plutôt fraîches. Au réveil, moins de 15 degrés dans la moitié nord. Toujours pas de répit. En revanche, sur un bon tiers sud, le thermomètre va s'emballer encore dans l'après-midi. Avec 30 à Lyon, 33 à Bordeaux, jusqu'à 35 même entre Perpignan et Marseille. 6 départements du sud sont d'ailleurs toujours en vigilance orange canicule. Passez une très bonne matinée avec Europe 2.

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1: Depuis des siècles, sous l'eau, des maisons, un pont, une église qui ont été englouties depuis 1926. Pourquoi ? Pour alimenter Paris en électricité.
2: Ouais.
1: Voilà, c'est en fait, et certains jours, quand le niveau baisse, il paraît qu'il y a des pierres qui remontent à la surface.
2: On peut voir.
1: Ça existe en Bretagne aussi, oui, dans plein d'autres endroits. On a Cyril qui veut nous en parler. Ça va,
3: bonjour,
1: mon Cyril ?
3: Bonjour les chéris, comment ça va, mon chéri ?
1: Ah, ça va bien.
3: Ça va, ma merveille. Mes chéris, je vous adore. Quel kiff de vous écouter chaque matin.
1: Je t'ai regardé hier, bravo.
3: Je sais, mon chéri, merci. Quel darka. Et j'adore le nouveau numéro du WhatsApp.
4: Ah, ben voilà.
3: À 06 79 61. Bref, les chéris, grosse info. Michel Marie a enquêté sur un village disparu sous un lac depuis plus de 100 ans. Michel, on vous écoute.
5: Oui, bon, alors Cyril, absolument, officiellement. Il n'y a rien.
3: Merci Michel.
5: Là, non. Officieusement, par contre, Cyril, il y a une vie sociale très active, mais alors, aquatique. Hein. 7h du matin, il y a un brochet qui fait la queue à la boulangerie pour une tradition, ouais, les guillemets, bien trop cuite. Voilà. Pourquoi ? Parce que il m'a dit, je cite.
3: Bon, ça, c'est complètement fou. Hein,
1: il a dit ça, le brochet ?
3: J'ai des frissons, j'ai compris. Et apparemment, il disait que ça grattait les branches.
5: Alors oui, alors Cyril, une autre info. Au bar tabac, oui. Il y aura une anguille qui commande un café allongé à la paille parce que l'anguille, ça n'a pas de main.
1: Oui.
5: Bien connu.
3: Ah oui, mais bah oui, frérot, on n'est pas con, hein, Michel. Et t'as vu quoi d'autre, mon Michel?
5: Il y a même un poisson clown qui fait rire personne, mais qui a quand même un spectacle tous les soirs subventionné par la mairie. Les habitants assurent qu'ils sont très bien intégrés, sauf le requin qui tient le bar tabac, hein, parce qu'il n'a pas distribué un cash ou un solitaire gagnant depuis 86.
3: Oh, Michel, tu te fous de ma gueule avec ton enquête à la con, là.
5: Non, alors Cyril, non. Figurez-vous que les poissons de ce lac sont très écolos. Ils ont fait un périph' avec une voie de covoiturage. Hein, beaucoup de gardons vont au travail en blabla carpe.
1: Voilà.
5: Incroyable.
3: C'est incroyable, Michel. Merci pour cette enquête.
6: Par contre, Cyril, plus jamais, parce que moi, j'ai autre chose à foutre que d'aller interroger un brochet. Je veux dire, c'est pour se foutre de ma gueule, pas vu mon âge.
3: Oui.
6: Allez, emmenez Fabien Lecoeuvre la prochaine fois. Pourquoi? Avec ses glaouis, ils le prendront pour un mérou. On va m'emmerder.
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Teddy Swims, Mr. Know It All. C'est mardi, on est le 21 juillet. Très bon début de journée. Et pendant tout l'été, on a rendez-vous tous les matins, 7h, 11h, avec toute l'équipe qui est là, Coé sur Europe 2. Les moins grosses têtes, puisque c'est mardi, ce sera dans un instant, juste après Born In. Voilà, Cry For You. Bonne journée avec

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2: Eh bien, bonjour à tous et bienvenue dans les moins grosses têtes avec autour de la table aujourd'hui celle qui demain défoncera le premier qui lui collera un poisson dans le dos à l'occasion de Poisson d'Avril. Stouf.
3: Bonjour.
2: À ses côtés, ils sont deux. Il y en a un qui découpera les feuilles à quatre en forme de poisson, Pietre.
4: Oui, bonjour.
2: L'autre découpera des petits bouts de scotch avec ses dents, Corentin.
5: Bonjour.
2: Et enfin, le réalisateur de notre émission partira coller les poissons dans le dos des gens de l'immeuble grâce à ses bras de 3 mètres de long. Vitons.
6: Bonjour.
2: On va commencer avec une question d'une auditrice, maman qui gronde son fils dans le Nord, madame Ranslip à Quimper. Ranslip à Quimper. Voilà. Quel styliste et médecin a prédit l'existence du proton?
4: Styliste et médecin?
2: Oui.
3: Non, chimiste.
2: Chimiste et médecin.
3: Styliste.
2: C'est quoi le rapport? Chimiste et médecin a prédit l'existence du proton.
7: Bah alors, Jean-Louis Proton.
2: Bah non.
8: Voilà son nom.
2: Oui, alors, le nom proton, n'est pas très loin.
4: Monsieur c'est Prout. Monsieur Prout. Docteur Prout.
2: Monsieur Prout. William Prout. Bonne réponse de Pierre, évidemment. Prout dans son
3: c'est
2: domaine.
3: Prout. Oui, c'est Prouton. Non, c'est Prout.
2: Prout.
7: D'accord. Comment allez-vous, monsieur Prout?
2: On termine avec une question. C'est un auditeur qui est un petit peu chaud. Monsieur, sors une balle à Hoche. En 2007, la Suisse devait envahir un pays, mais tout ne s'est pas passé comme prévu. Pourquoi, à votre avis?
7: Ils étaient tout seuls?
2: Non.
3: Ils n'avaient pas d'armes?
4: La Suisse devait envahir un pays?
2: Oui.
8: Oui. Ils n'avaient pas assez de soldats.
4: Je croyais qu'ils étaient neutres. Ils n'ont pas
3: bah
4: d'armée,
3: oui, c'est
4: je crois.
3: Ça, ouais.
2: Non.
8: Et quel pays ils ont voulu...
3: Ils se sont gourés de pays?
2: Alors, c'est une erreur globale.
7: Ah oui,
8: ils n'ont pas envahi le bon pays?
3: Mais... Quoi?
2: Il devait envahir. Si vous me dites, bah quoi, c'est pas une réponse. Pas une réponse, c'est à vous la réponse, pas à moi.
3: Il devait envahir un pays, ils ont pas pu.
4: Et ils se sont aperçus qu'en fait c'était un pays pourri, ils ont dit non, donc on veut plus.
3: Pas
4: non.
3: De naissance?
4: Pas de naissance.
2: Non, je pense que c'était un accord, c'était peut-être une répétition. Donc.
7: Ils se sont perdus, ce que j'ai dit. Ils se sont perdus pendant le.
2: Quel pays?
4: La Belgique?
2: Plus petit.
4: Le Luxembourg.
2: Plus petit.
4: Le Liechtenstein.
2: Il devait envahir le Liechtenstein. Ils l'ont envahi. Par erreur, 170 hommes se sont perdus à cause des mauvaises conditions climatiques. Mais là où ils devaient faire des manœuvres, finalement, ils se sont franchis la frontière du mauvais pays.
8: Oh là là.
2: Pendant toute la nuit. Bonne réponse.
4: Il va y avoir une guerre. Hein.
2: D'à peu près tout le monde. Une guerre avec le Liechtenstein. Comme on dit souvent... Me dit souvent mon vétérinaire, quelle que soit la maigreur d'un éléphant, ses couilles remplissent quand même une marmite. Merci, au revoir.
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0: 9h46 sur Europe 2 Pop Radio avec Angèle, tout oublié. C'est Coé sur Europe 2, 7h-11h, vol de Kit Kat. Mais qui a pu voler autant de Kit Kat? On va en parler dans un instant, à tout de suite.
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1: C'est une info qui est tombée ce matin. Nestlé s'est fait voler 12 tonnes de Kit Kat. Alors, vous avez raison, tout à l'heure, vous avez dit un truc. Je connais pas beaucoup de gens qui sont fans de Kit Kat.
2: On est d'accord non plus.
3: Ah oui. Non, pas au point de voler 12 tonnes en tout cas.
4: Bah, non, mais
1: le sneaker, j'aime bien. Le Bounty.
3: Le Bounty.
1: Le Mars, tu vois, c'est pas.
5: Non, le pire, c'est le Mars glacé.
4: Ah, le Mars glacé.
1: Le pire, c'est le Milky Way. Je sais même pas s'il y a du monde qui est encore fan de Milky Way.
4: Ceux qui restent dans la petite boîte.
2: Il était pas dégueu le Milky Way en plus.
1: Oui, mais je pense que c'est une génération. Je pense qu'il n'y a pas un ado de 15 ans qui dit qu'est-ce que tu me ramènes des Milky Way.
5: Ouais, non.
1: Personne, on est d'accord. C'est tiens, prenons le plus jeune. Théo, quel âge tu as toi?
6: J'ai 27.
1: 27, ouais, t'es plus jeune, tu commences déjà. Si je te dis une barre chocolatée, tu dirais quoi? Tout de suite.
6: Sneakers, on va dire.
1: Ah, Sneakers.
3: Le Sneakers, il est terrible,
4: celui à moi aussi.
1: Stouff, je te dis barre glacée, je te dis barre chocolatée, c'est quoi toi?
4: Moi, je dirais Twix.
1: Ah, tu dirais Twix.
4: Ah, ouais, je suis Twix.
1: D'accord, ok. Et toi,
3: Vito? Ah, Sneakers, moi j'adore les glacés. Sneakers glacés.
1: La glace Sneakers, je suis d'accord.
4: Je préfère Mars à ce moment-là, glacé.
1: Ah, ouais.
5: Parce que moi, c'est Kinder Bueno.
1: La glace Kinder Bueno.
5: La barre.
1: Pareil, je suis assez Kinder Bueno.
4: Ah, Kinder Bueno.
1: Vous avez remarqué que personne n'a dit non merci une pomme. Vous avez remarqué
3: moi, je suis team courgette, moi.
1: Le club des gros, hein, tout le monde y est allé.
5: Courgette.
1: Alors, l'entreprise assure que les barres chocolatées pourraient entrer dans des circuits de vente non officiels parallèles.
2: Mais c'est quoi ça?
1: Bah, ça veut dire vendu dans la rue, quoi. Ils vont vendre
2: ils
1: ça.
2: Ils vont pas vendre des Kit Kat, ils vont pas dealer des Kit Kat en bas des immeubles.
1: Ils vont pas les dealer, mais ils vont vendre ça beaucoup moins cher. Ou alors ça va se retrouver dans des supérettes. Sauf que les mecs ne les auront pas achetés par le circuit légal. Que de la marge. Une pénurie en rayon ne serait pas exclue. Bon, on va s'en remettre.
5: 12 tonnes, quand même.
1: Non, mais autant t'as une pénurie d'œufs ou de PQ, ça t'embête un peu. Bon, de Kit Kat, tu peux gérer. Je crois qu'on a un des voleurs, c'est un scoop.
2: Alors, ça, c'est ouf, ça.
5: Allô? Allô?
7: Bonjour, je vous demande de parler tout bas, s'il vous plaît.
5: La voix nous dit quelque chose.
2: Ça, c'est marrant. La voix nous dit quelque chose.
7: Oui, c'est la voix trafiquée de Julia Courbet. C'est pour ça que je vous dis quelque chose.
5: Non, pas du tout. Non, la voix est celle de notre ancien président gourmand. C'est vous, François Hollande?
7: Oui, c'est moi. Vous avez remarqué, je ne peux pas dissimuler mon identité très longtemps.
5: Ah, là, c'est fait.
7: Hein. Mais je vous demanderai de ne pas le dire.
2: On le dira pas.
5: Sérieux, mais pourquoi vous avez fait ça?
7: Eh bien, parce que j'adore les Kit Kat. Vous voyez, c'est trop bon à même. la sensation de bonheur quand tu casses les barres une par une. Sachez qu'il y en a quatre dedans. Première barre, oui, il en reste une deuxième.
2: Deux tonnes, ça vous fait un paquet. Alors.
7: Tu casses la deuxième, tu dis oui, il m'en reste une troisième. Puis quand vous avez mangé la troisième, vous dites c'est magnifique, il m'en reste une quatrième. Puis quand vous en avez mangé la quatrième, vous en ouvrez un autre.
2: C'est une passion.
5: Mais 12 tonnes, là, c'est beaucoup trop. Là. Comment vous avez fait pour les prendre?
7: Eh bien, avant de partir, j'ai mangé 6 tonnes.
5: Ah oui, d'accord. Ah oui, on a fait
7: Vous voyez, parce qu'en scooter, c'était compliqué de ramener les 12 tonnes d'un coup de Kit Kat, alors que 6 tonnes en scooter, c'est bon. Ça, ouais, ça passe.
5: Vous étiez sous le siège. Et vous allez revendre le reste du coup?
7: Non. J'ai décidé de ne pas les revendre. Je mange le reste pour mon goûter.
1: Ah ouais.
5: Alors 4 heures.
7: Bisous les amis, bisous.
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0: petit déjeuner. Quasi 10h, c'est les vacances, bon petit-déj bien complet. Vous avez bien de la chance. Il y aura dans un instant Aurilla et puis nos champions du jour, c'est Coé sur Europe 2 jusqu'à 11h.
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0: Merci d'être avec nous ce matin, il est 10h. Tout l'été, 7h-11h, Coé sur Europe 2. On fait entrer nos champions du jour. Ce sera dans un instant, bon mardi, le 21 juillet. Avant de retrouver Coé, place à l'actu.
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0: 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Salut Jérémy.
7: Salut Quentin, bonjour à tous. Le Grand Bleu s'impose encore aujourd'hui dans le ciel. Pas grand chose à signaler, si ce n'est le thermomètre, toujours très élevé dans le sud du pays. Je vous en reparle d'ici la fin de ce flash. La loi d'urgence agricole, d'abord adoptée hier soir à l'Assemblée nationale, continue de créer des remous aujourd'hui. Ce matin, Greenpeace dénonce un texte qui constitue un recul pour l'environnement. Même son de cloche au sein même du gouvernement. Selon TF1, la ministre de la Transition écologique, Monique Barbu, envisagerait de démissionner en désaccord avec plusieurs mesures, notamment sur la réintroduction de certains pesticides ou encore le stockage de l'eau. La vigilance reste maximale face aux incendies. 5 départements du Sud sont aujourd'hui classés en rouge par la météo des forêts. Plusieurs centaines de pompiers restent mobilisés, notamment dans le Var, où les risques de reprise sont importants. Plus au nord, la forêt de Fontainebleau, amputée la semaine dernière de 2000 hectares de végétation, pourra compter sur plus de 630 000 euros de dons récoltés pour sa reconstruction. Au total, plus de 40 000 hectares ont déjà brûlé en France depuis le début de l'année. Une intervention de police a bien failli tourner au drame cette nuit à Marseille. Un agent a été violemment percuté par une voiture lors d'un refus d'obtempérer. Projeté sur une vingtaine de mètres, il a été hospitalisé dans un état critique. Son pronostic vital n'est plus engagé, annonce ce matin le ministre de l'Intérieur Laurent Nunez. 4 personnes, dont 3 mineurs, ont été interpellées. Mauvaise nouvelle pour tous ceux qui vont prendre la route des vacances dans les prochains jours. Le prix du sans-plomb 95 a de nouveau franchi la barre symbolique des 2 euros le litre en moyenne. Un cap déjà dépassé également pour le gasoil. Des tarifs à la pompe qui s'expliquent par le regain des tensions au Moyen-Orient. Cette nuit encore, les États-Unis disent avoir frappé des centres de commandement iraniens. Situation qui pousse Air France notamment à annuler ses vols à destination de Riyad ou de Dubaï dans les prochains jours. Et puis après une journée de repos bien méritée hier, c'est chacun pour soi aujourd'hui sur la route du Tour de France. Les coureurs s'élanceront les uns après les autres pour un contre-la-montre de 26 km au bord du lac Léman entre Évian et Thonon-les-Bains. Un exercice où les écarts peuvent rapidement se creuser, surtout avec une montée dès les premiers kilomètres. Le maillot jaune Tadej Pogačar s'élancera en dernier de cette 16e étape à 17h15. Et puis la météo reste figée encore en ce mardi. Comprenez que le ciel bleu nous accompagne toute la journée. Pas l'ombre d'un nuage aujourd'hui. Simplement quelques degrés de fraîcheur ce matin dans la moitié nord avant une après-midi très agréable autour de 25 degrés. En revanche, au sud, la chaleur reste bien installée avec des températures qui flirtent encore avec les 35 degrés dans le golfe du Lion. Ça sera le cas par exemple à Montpellier. Bon début de journée sur Europe 2.

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2: Champion du monde de l'actu. Alors, je vous le dis, dans le deuxième champion, j'aurai un coup de gueule à donner.
3: Ah, d'accord.
2: Okay. Très personnel.
4: Donc, autant vous dire qu'on ne fera que deux champions.
2: Non, mais... Notre premier champion, elle s'appelle Nicolette Kelf. Vous la connaissez pas, elle a 31 ans, elle est poursuivie aux États-Unis pour dégradation criminelle parce qu'elle a vandalisé deux logements loués sur Airbnb en Floride pour alimenter son compte en OnlyFans.
5: D'accord.
2: Alors, qu'est-ce qu'elle a fait? Une pacotille. Elle se serait filmée en train d'uriner sur l'intégralité du mobilier.
3: N'importe quoi.
2: Le préjudice, c'est les vrais. Comment?
5: Elle est folle.
2: Souffre, faut bien faire le buzz.
3: Mais c'est quoi l'intérêt?
2: Tu verras quand t'auras ton compte OnlyFans.
5: Chez elle, quel crados.
3: Ah non, c'est dégueulasse.
2: Mais non, chez elle, c'est dégueulasse.
3: Ah oui.
2: Dans un Airbnb, enfin. Elle s'élèverait le préjudice à 3 000 $. Voilà. C'est le problème de ne pas faire castrer Catwoman parce que.
5: Oui,
2: les gens le savent, ça fait pipi partout sinon. C'est une nouvelle catégorie sur OnlyFans.
3: Ah ouais?
2: Il y avait les pieds, il y avait les doigts de pied, maintenant il y a pipi dans le tiroir.
3: Ça devient pointu,
4: C'est niche.
2: Deuxième champion, là j'ai un truc à dire. Un homme qui s'appelle, écoutez bien, Ashfaq. Ashfaq, il est pakistanais, légèrement susceptible. Et il a tué Mushtaq.
3: Ouais.
2: Alors, pour qui est Mushtaq? Mushtaq, c'est l'administrateur d'un groupe WhatsApp. Lequel il est. Écoutez bien. Et qu'est-ce qu'il avait fait, son copain Mushtaq? Il l'avait retiré du chat. Les deux se sont insultés, puis voulaient se rencontrer pour se réconcilier. Sauf que Ashfaq est arrivé armé, a ouvert le feu, Mushtaq est mort de ses blessures.
5: C'est horrible.
2: Faites gaffe quand vous virez quelqu'un d'un groupe.
5: Je
2: voudrais en profiter. Pour les groupes anniversaires. Et par exemple, il y a plein de gens qui nous ont inscrits dans des groupes. Je voudrais, par exemple, éliminer le mec qui m'a mis dans le groupe anniversaire surprise de Jean-Luc. Parce que ces notifications, j'en peux plus. Et il y a toujours un relou derrière qui remet des vannes. C'est-à-dire, le groupe est terminé, le groupe n'a plus lieu d'être puisque c'est l'anniversaire du 2 février. Vous avez toujours un relou qui remet des petites images.
3: C'est ça, des blagues, des gifs.
4: Les tontons relous, là.
2: Et moi, mon vrai coup de gueule, c'est pas celui-là. Je voudrais m'adresser, et je le dis à tous mes potes, quand on a fait un groupe anniversaire, que l'anniversaire ou la soirée allait passer. Est-ce que vous êtes obligé, les 20 membres, le lendemain matin, 9h, de faire les remerciements? Vous êtes obligé d'écrire cette phrase hypocrite à laquelle une personne sur deux ne pense pas? Merci pour cette magnifique soirée. Vous êtes trop géniaux. C'est super de vous voir. Cœur, love, main serrée. Arrêtez. Moi, je n'écris jamais les remerciements.
5: Et là, tes potes reconnaissent.
3: Mais parce qu'on a tu passes pour le méchant.
2: Mais c'est pas ça.
3: Méchant,
2: mais on a passé la soirée ensemble.
4: Oui.
2: On s'est dit merci. Je vous ai dit merci. Je vous ai fait des bisous. Me faites pas chier le dimanche matin à remettre des merci.
3: Surtout en mettant merci les loulous. Les loulous.
2: Mais c'est pas ça. C'est qu'hier, j'ai vu passer sur des groupes d'une soirée dans laquelle je n'étais pas. Le lendemain matin, 9h, merci, génial, trop belle soirée, vous étiez trop beau. Mais arrêtez, vous le pensiez pas. Dès que la porte s'est fermée, vous vous êtes chiés tous dessus en disant, regarde-moi l'élève gonflé de machine, regarde-moi comme elle était mal fringuée, Josette, et regarde-moi comme il a été radin au niveau du champagne, et l'autre qui était tout, et le coup de pelle qu'il a pris. Vous n'y pensez pas. Arrêtez les remerciements. Vous vous êtes dit au revoir le soir, à minuit, 1h, vous vous êtes dit, merci, ça soirée, c'est super. Est-ce qu'on est obligé de se le redire le matin?
3: Si t'as passé vraiment une bonne soirée, tu peux
2: le
3: dire.
2: Mais garde-le pour toi, fais pas chier.
5: Ça s'appelle avoir un confort social.
2: Mais c'est pas ça, c'est que vous faites chier tout un groupe pour dire votre merci. Et les gens se disent, j'ai pas dit merci. Je vais le dire.
3: Et du coup, ça sonne à chaque fois sur tous les téléphones.
2: Et là, vous redéclenchez une salve de gens qui redisent merci.
5: Et si ça se trouve, il y en a qu'un qui râle. Les autres, ils sont contents.
2: Mais moi, vous me faites chier, vos merci. Je vous le dis. Moi, il y a des groupes ce week-end, j'ai pas dit merci.
5: Quitte le groupe.
2: Oui, je vais le faire.
4: Tu devrais faire le message où tu dis que tu penses tout, là. Merci, la bouffe c'était dégueulasse. Didier, désolé, mais t'as pris un vieux coup de pelle.
2: Sylvie, les lèvres. Bon, à la pression de pneus, t'as mis 20 bars, c'est trop.
3: Je te le dis, à la prochaine.
4: Et là, tu verras qu'il n'y aura pas de message.
2: Et on termine, les amis, on termine. Mais je pense que vous êtes nombreux à penser la même chose que moi.
5: Non,
2: je suis
5: d'accord.
2: Stouff, t'es sérieuse. Tu crois vraiment que.
5: Moi, je supprime les groupes.
2: Ah bah t'es encore pire toi.
5: Quand ça me fait chier, ça me
2: Donc il y a marqué Stouff à quitter.
5: Oui, voilà.
3: Tu vas faire buter un jour toi.
4: Ouais.
5: Ou tu es dans le brouillon.
2: Et champion du jour, c'est une championne. Je vous disais, le pire truc qui peut arriver à Miss Thailand ce week-end, au milieu de son discours, elle est tombée. Non. Elle s'est pris les pieds dans sa robe. Non. Ses dents sont tombées. Ça c'est horrible.
5: Oh.
2: C'est-à-dire, alors c'est pas vraiment un dentier, je pense que c'est un truc de fausses dents. C'est pas une gouttière, c'est des fausses dents. Et quand elle a commencé à parler, ça fait feu. Et donc, elle a continué de marcher, mais voilà. Madame, un truc à rajouter ?
1: Moi, je réclame pour la poubelle, surtout, parce que mon mari, il ne sait pas les porter.
2: Mais bon, t'as pas gagné. Quoi.
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1: Saison des fraises qui commence, vous avez peut-être entendu les pubs dans l'émission, ça
2: oui,
1: y est, c'est le moment de se manger.
2: Les
3: et tant qu'à faire, il faut essayer d'essayer.
2: Françaises.
3: Parce qu'en plus, du coup, cette année, ils sont pas trop mal démerdés, les fraises françaises, ils sont un peu moins chères, ils ont été aidés. Ouais. Donc il y a moins d'écart entre les fraises françaises et les fraises espagnoles.
2: Elles sont meilleures.
3: Et le goût n'a rien à voir.
1: Je vais faire jouer Stouff, parce que Piet, c'est trop facile, il a les réponses. Je vais faire jouer Stouff, je vais te donner des noms. Mmh. Tu devras me dire si ce sont des fraises.
2: D'accord.
3: Variété de fraises, ouais.
1: Variété de fraises.
2: D'accord, oui.
1: Ou actrice porno.
2: D'accord.
1: Ou les deux.
2: Ah bon, ça existe les deux?
1: Oui,
2: je ne sais
1: pas.
2: Non,
1: je sais pas.
3: Et plus que tu imagines.
1: Mais attention, on accélère. Ouais. On va aller vite.
2: D'accord.
1: Fraise, actrice, les deux. On y va?
2: Oui.
1: Gariguette.
2: Fraise.
1: Oui. Sifflorette.
2: Fraise.
1: Oui. Mara des Bois.
2: Fraise.
1: Oui. Oh. Douce Charlotte.
2: Actrice.
1: Non, fraise. Dar Select.
2: Oula, actrice.
1: Dar Select.
2: Actrice.
1: Mais non, c'est une fraise. C'est pas parce qu'il y a écrit Dar Select.
4: Ça aurait pu.
1: C'est une fraise. Laure Durin.
2: Actrice.
1: Non, Laure. Quoi? L'O-R, pas L-A-U-R-E. Laure Durin, c'est une race de fraises. El Santa.
2: Fraise.
1: Oui. Diadème.
2: Ah, les deux.
1: Oui, c'est les deux. Séraphine.
2: Séraphine.
1: Oui.
2: Les deux.
1: Non, c'est une fraise.
2: Ah.
1: Douce Samantha.
2: Ah. Bah non, ça c'est une actrice.
1: Non, c'est une fraise. Annapolis.
4: Oh.
2: C'est une fraise. C'est non. Une actrice, actrice.
1: Les deux.
2: Les deux. Oh là là.
1: C'est une fraise aussi.
3: Ouais.
1: Et c'est une actrice.
2: Mais non.
1: Incroyable. Rabunda.
2: C'est une fraise.
1: Et c'est une fraise. Sweet Deluxe.
2: Ah, c'est une actrice.
1: Non, c'est une fraise. Dar Royal.
2: J'en ai marre. Une actrice.
1: Non, c'est une fraise. Diamante.
2: Ah, c'est une fraise.
1: Non, c'est les deux. Actrice et fraise. Donna Belle.
2: Donna Belle. C'est les deux.
1: Oui, c'est les deux. Ouais. X-Dream.
2: C'est une actrice.
1: C'est les deux.
2: Mais non.
1: Et Marionnet 92.
2: Marionnet 92. C'est une actrice.
1: Mais c'est les deux.
2: Mais non.
1: Les deux. C'est fou ce vivier. Le nombre d'actrices qui sont allées taper dans les noms de fraises.
5: Tu remarqueras que d'habitude,

0: Il est 10h20, merci d'être là sur Europe de Pop Radio, mardi le 21 juillet, avec tout ce qu'il vous faut. On démarre bien la journée, c'est Coé sur Europe 2, vous êtes en vacances, vous êtes sur le chemin du boulot pour tout le monde. Tame Impala et Jenny arrivent sur Europe 2.
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1: Une info qui est sortie. On apprend qu'il y a eu un trafic de frites surgelées qui a été démantelé à la frontière suisse. Oui. Oh là, bien loin, hein, à l'époque où les mecs passaient de l'argent liquide. Maintenant, c'est des frites. Hein. Deux hommes âgés de 35 et 29 ans. Donc, ils ont chopé 3,5 tonnes de frites, 185 kilos de produits à base de poulet.
2: Ouais.
1: Incroyable, quand même. Ils étaient passés deux fois au même endroit, à 24 heures d'intervalle. Les policiers... Ils se sont dit, là, les gars, là, il y a quelque chose. Là, vous me les surveillez, là. Là, vous me les surveillez.
3: Ça sent la source samouraï.
2: On a
3: qui pour.
2: On a le bourgmestre auberge, c'est bon qui veut.
4: Sans leur là.
2: Bah oui. Forcément.
3: Ah, bah, il a frites.
2: Ça parle de frites.
3: Ah oui.
4: Et vous me dites quand je peux m'exprimer. Si c'est pour me faire venir et m'empêcher.
3: On vous présente.
4: Eh ben, attendez, la liberté d'expression commence par laisser parler les autres. D'accord?
2: C'est ce qu'on fait, allez-y.
4: Sûrement, je vous entends, là. Europe numéro 2, là, qui parlait de patates, de frites, on parle qui? Le belge, le cliché.
2: Ouais.
4: Ah, directement, tiens, on va appeler. Eh ben, voilà, il y aurait eu un trafic du surimi. T'as rappelé qui? Des crabes, tellement t'es dans le cliché.
2: Oui, mais bon, non. Là, c'est quand même 3,5 tonnes de frites surgelées qui ont été saisies entre l'Allemagne et la Suisse.
4: Eh, ça va, j'ai entendu, je parle dans un pub, complètement sûr, il vient de le dire.
2: Je préfère répéter.
4: Et rien que ça, hein, je le dis, ça donne envie de vomir.
2: Pourquoi?
4: Sors une frite allemande du. Une frite allemande, t'as compris ce que t'as dit?
2: Ouais.
4: Quoi, ça ressemble à rien une frite allemande, enfin. Les frites allemandes, je la vois, comment je la vois? Je la vois blanche.
2: Ouais.
4: Je la vois blanche, elle marche au pas, elle a une moustache, là.
2: Ouais.
4: Hein, elle a un petit, un peu comme votre réalisateur, là, une petite moustache de réalisateur. Voilà, c'est ça. Hein. Ouais. Et petit crochet d'attelage, là, pour partir en vacances en Gironde. Pour moi, elle ressemble à ça, la frite allemande.
2: Et la frite suisse?
4: Ah, la frite suisse, alors ça, elle se la pète, hein.
2: Ah ouais?
4: C'est, j'aurais envie de dire, ce serait une frite belge, mais qu'aurait réussi. Vous voyez? D'abord, elle fait mal aux dents, parce qu'elle a une Rolex. Moi, je n'ai jamais pu supporter. Ils disent être des Belges qui ont réussi, hein, comme je disais, non. Mais en cul, tu la vois sur sa gueule qu'il n'aime pas sa vie.
2: Oui, c'est pas le sujet. On n'est pas là pour critiquer les
4: Suisses.
2: C'est
4: pas le sujet. Lausanne, tu vas passer 18 heures, tu t'ouvres les veines. Hein.
2: Restons sur les frites.
4: Ça, je dis rien, mais...
2: Restons sur les frites.
4: Ah, oui. Cool. Ben, c'est là que ce sont les frites congelées, non?
2: Oui.
4: Hein? Mmh. Qu'est-ce que j'en ai à foutre des frites congelées suisses? Ouais. À toi le français, ça t'intéresse, les frites surgelées?
2: Pourquoi?
4: T'es même pas capable de faire ta baguette, tu les décongèles dans tes boulangeries. Arrête! Oh. On le sait, là, on le sait.
3: On peut pas vous laisser dire ça,
4: mais le premier bruit qu'on entend, c'est le micro-ondes. Avant, c'était le gling de la porte, maintenant, c'est le micro-ondes. Oui. Tu fais même plus ton pain.
2: Mais déjà, on y est pour rien, là, sur cette histoire.
4: Hein. Oui, pourquoi? Mais alors, pourquoi tu viens me chercher? Avec tant d'agressivité le matin, tu maîtrises pas le sujet des frites, tu te tais. Si tu. C'est pas avec tes patates belles de Fontenay, là, les charlottes, les binges, les rates, les vitelottes, les pompadours, les amandes, tes patates de merde, là.
2: Par contre, on maîtrise le sujet de la Coupe du Monde, si vous voulez.
4: Et voilà. Dès que ça n'a plus rien à dire, ça sombre dans la facilité. Ah, tu sais ce que tu es, français? Tu es aigri. Tu vas finir en frite, parce que tu sais quoi?
2: Non.
4: Ça va te mettre une patate et ça va pas te manquer.
2: Pas de soucis.
4: Hein?
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16h36, merci d'être là ce matin sur Europe 2 Pop Radio. Très bonne journée, mardi le 21 juillet. On va parler foot dans un instant. On pense souvent que les sportifs sont mieux suivis que les autres par les médecins. Et bah des fois, c'est pas du tout le cas. On parle de Kylian Mbappé notamment dans un instant. Après Angèle et Justice, What You Want sur Europe 2.

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1: Parlons football parce qu'il n'y a pas que dans les pays que ça merdouille. Dans le football, c'est pas mieux. Puisqu'on apprend que le Real Madrid a consulté Kylian Mbappé et Bertrand Sonnetti-Côté, médecin qui a confirmé que le staff médical avait fait du mauvais travail. Mais pourquoi ? Parce qu'il lui avait proposé un protocole de renforcement musculaire pour éviter l'opération et se rétablir. Voilà, sauf qu'ils se sont trompés de genou. Au lieu de faire le genou gauche, ils ont fait le droit. Ils ont dit, bah, il va très bien ce genou.
2: Putain, mais c'est censé être un truc vraiment à la pointe.
1: Ah, ouais. À la pointe du genou. Hein. Alors, justement, Kylian, t'es avec nous pour en parler. Ça va, mon Kylian ?
3: Bonjour à tous. Hola a todos. Comment allez-vous ?
1: C'est quoi ce bruit, Kylian ?
3: Bah alors ce sont les médecins du club, ils jouent à Docteur Maboul sur moi. Ouais, c'est rigolo, hein. J'ai une otite, ils m'ont ouvert le bras, c'est génial.
1: C'est cocasse.
3: Oh, cubitus,
1: c'est
3: rigolo.
1: Oui, alors, c'est cocasse, expliquez-moi pourquoi ils vous ont ausculté le genou droit au lieu du gauche, vous en savez plus vous.
3: Alors pour leur défense, monsieur Coy, c'est pas de leur faute. Non mais vraiment pas de leur faute.
1: Pourquoi donc ?
3: Parce que j'avais les jambes croisées, donc du coup... Ah, ils se sont dit, c'est l'autre, voilà. Les Espagnols, ils sont pas fut-fut, hein. Ils se notent la truita la plus fumade du paquet. Hein. Mais bon, c'est comme ça, voilà. La médecine, elle a changé.
1: Mais donc, vous avez encore mal, du coup ?
3: Oui, j'ai encore mal.
1: Ah,
3: mais le problème, c'est que là, je viens de voir que j'étais opéré.
1: Vous en souvenez pas ? Vous venez de...
3: Non, parce qu'ils ont opéré mon frère qui joue à Lille.
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1: On fait un gros bisou à Sandra. Comment ça va, Sandra?
2: Bah, ça va, et vous?
1: Mais ça va très bien. Où est-ce qu'elle habite, Sandra?
2: Taverny.
1: Ouais, on embrasse la région parisienne.
3: C'est là où que va planquer le président si jamais il y a une attaque nucléaire. Ah bon, il y a une plante.
2: Oui, exactement.
1: C'est vrai, ça? Alors, je savais pas.
3: Ouais. Je suis juste à côté, moi. Et en fait, il y a plein de carrières en plus. Il y a ce souterrain, souterrain, il y a plein de trucs.
1: S'il y a une attaque nucléaire, le président, il fonce à Taverny.
3: En fait, il a un tunnel qui part de l'Élysée, a priori, selon la légende, et qui va jusqu'à Taverny.
1: Impossible. Il y avait un borne.
3: Ah. Bah oui, c'est ça.
4: Ils sont en train de le creuser.
2: Ah, c'est un métro. Ça serait trop.
1: Non. Je pense que tu te trompes.
3: Il y a un abri, lui. Bah, si, a priori.
1: Il y a un hélicoptère, mais il ne va pas y aller. Il n'y a pas un souterrain qui fait l'Élysée Taverny.
3: Si jamais ça pète.
2: C'est la légende, Ah.
3: Non, mais je ne l'ai pas inventé, la preuve.
1: Non, mais c'est vrai. Attends, il y a cette légende-là aussi, vous en parlez?
2: Ah bon, c'est la légende à Taverny.
1: Ouais. Mais il y a un bunker, ça c'est peut-être vrai, mais il n'y a pas le tunnel de l'Élysée à Taverny.
3: Pourquoi il n'y aurait pas ça?
1: Bah parce que c'est loin.
2: Ils sont capables de tout aujourd'hui.
3: Non, mais ça date de la Deuxième Guerre mondiale.
1: Bon, ok, très bien, nous vérifierons ces sources, mais comme ça vient de quelqu'un qui balance une connerie sur deux chaque matin, autant te dire que le coup du tunnel, attention, on vient de vérifier.
5: Il y a une info qui dit qu'il y a un tunnel secret qui relie l'Assemblée, le Sénat à l'Élysée. Et le site, c'est tontondaniel.com.
1: Ah ben non, si c'est sur tontondaniel.com,
2: bien sûr.
1: L'horoscope d'hier, Sandra, tu es quel signe?
2: Capricorne.
1: Avant de parler des Capricornes, les taureaux hier, l'horoscope disait, vous allez compter les kebabs, c'est ce qu'on fait quand on n'arrive pas à dormir et qu'on a faim. C'est peut-être un peu moi hier soir.
3: Ah oui, c'est ça, ouais.
1: Je me suis endormi, j'avais mangé mon yaourt et franchement, à 2h du matin, j'étais réveillé.
3: Et tu comptes les petits kebabs qui sautent des barrières?
1: Bah, je devrais penser à ça.
3: Ah, ouais.
1: Un doner kebab, une sauce blanche, ouais, je devrais. Qu'est-ce que nous avons? Les stouffes, les quoi? Les versos stouffes,
6: oui.
1: Vous serez boulot, mardi, chêne, mercredi, peuplier.
6: Quoique, j'étais dans le rempotage, je me suis occupé de mon citronnier, donc ça compte.
1: Oh, super comme information. Poisson, les gars de l'équipe, vous allez tomber amoureux.
3: Ah,
1: c'est dans le Vaucluse, regardez où vous mettez les pieds. On embrasse les gens qui habitent amoureux. Petite ville, MOURREU. Et enfin, Capricorne, pour ma petite Sandra. L'horoscope d'hier disait, vous commencerez la semaine avec la tête dans le pâté.
3: Ah, c'est chiant ça.
2: Moi, j'aurais bien dit la tête dans le cul, mais je suis pas assez souple.
1: Eh oui, le grand classique. Le grand classique. Et en même temps, est-ce que ça vaut le coup de travailler sa souplesse pour arriver à
3: non,
1: ça?
3: Non.
5: On t'essaye quand même.
1: Ah, est-ce que ça vaut le coup de se péter une vertèbre et se faire mal au lombaire? Non. Je ne suis pas sûr que ce soit l'endroit qu'on a envie de visiter en premier. Puis c'est pas comme un frigo. Une fois que t'as ouvert la porte, il n'y a pas de lumière dedans. Gros bisous.
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0: Bon mardi, bon réveil si vous êtes en vacances, la grasse mat qui fait plaisir. Est-ce que vous savez déjà ce que vous allez manger ce midi? Je vous le dis tout de suite, vous pouvez faire une petite pause sur les salades healthy. Aujourd'hui, c'est autorisé. Vous pouvez faire burger frites, mayo, ketchup aujourd'hui, midi et soir. C'est la journée mondiale de la malbouffe. Allez-y. Et pourquoi pas un petit cassoulet? On va en parler du cassoulet dans un instant avec Jean Lassalle. Ce sera après Tovlo et Stromae sur Europe 2.
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2: Comme le relève la dépêche du midi, Jean Lassalle a été intronisé à la grande confrérie du cassoulet de Castelnaudary.
3: C'est beau.
2: C'est fou ça, non?
4: Mais parce qu'il est fan de cassoulet ou...
5: Mais ça représente le gars, ça lui va super bien.
2: Ouais, quand même, évidemment que je pense que c'est parce qu'il aime bien le cassoulet. Si, bah, si ça lui donne la gastro, il va pas être...
5: Je sens bien qu'il n'est pas végétarien.
3: Mais le mec voulait quand même faire président et là il se retrouve... Eh bien Jean Lassalle nous fait l'honneur d'être avec nous pour en parler. Bonjour monsieur Lassalle.
6: Et là, laissez-moi regarder là. Regardez monsieur, un cassoulet, ouais. C'est comme un assemblé. Plus ça mijote longtemps, plus ça sent la vérité. Parfois ça pique un peu les narines. Ouais.
3: Est-ce que vous êtes fier d'intégrer cette confrérie, monsieur Lassalle?
6: Je suis fier. Madame de moi, oui. Si je suis fier, alors dit que pour comprendre la politique, il faut déjà suivre un cassoulet. Si, il faut survivre un cassoulet.
2: Ah, ben, bien sûr, ouais.
6: Après ça, plus rien ne vous fait peur, même pas un débat budgétaire.
3: Ah, bah oui, tu m'étonnes. Le cassoulet, c'est un symbole national pour vous?
6: C'est un symbole, mais pas.
3: Quoi?
6: Je disais, là je n'ai pas parlé, je n'ai pas dit le mot. Là, c'est le seul programme, le cassoulet, qui fait l'unanimité, même quand ça divise les odeurs.
3: Ouais, hein. Certains disent que ça fait un peu de bruit.
6: Vous savez, monsieur, en politique, aussi ça fait beaucoup de bruit. Ouais. Mais au moins, le cassoulet, oui. Il annonce la couleur.
3: Ouais, exactement. Et vous vous sentez prêt pour l'intronisation, là, bientôt?
6: Je m'entraîne tous les soirs. Un cassoulet, un verre de rouge... Un verre de rouge. Et hop. Et c'est du 15 de France.
3: Il y a eu beaucoup là.
6: C'est fou comme cette équipe arrive à péter à longueur de temps en antenne. Quand il faut en faire à l'antenne, il me faut le P le plus claqué au sol. C'est quand même incroyable. Allez, attendez, je vais quand même ouvrir la fenêtre.
3: Parce que là, quand même, ouais, c'est vrai. Voilà. Un petit message pour les Français.
6: J'ai envie de dire à les Français qui m'écoutaient, oui. Français, oui. Français, mangez du cassoulet. Le cassoulet, et en politique, quand ça sent le P, oui. Au moins qu'avec le cassoulet, on sait d'où vient le problème. Vous voyez,
3: ah bah oui, c'est vrai,
6: allez les verts, allez les rouges,
7: allez les verts de rouge.
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8: Koé sur Europe 2, de retour demain entre 7h et 11h, c'est le cas pendant tout l'été. Profitez bien de cette journée, David Guetta est là, classique pop Europe 2, voilà, One Love Takes Over.

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2: C'est parti pour une petite gourmandise pop avant l'heure sur Europe 2. C'est le genre de sucrerie dont je raffole et qui a accompagné en plus toute mon adolescence. Régalez-vous avec Eevee. Voici Who's That Girl dans le Bonus Pop Europe 2.

0: Vous écoutez Europe de Pop Radio et j'ai d'ailleurs le son pop parfait qui va vous donner envie de faire la fête. Même un mardi, on est en vacances, on peut profiter. Offenbach qui remixe Starcellor, c'est frais, c'est nouveau, ça va faire du bien pour relancer la machine. Avec aussi Lola Young et Dua Lipa sur Europe 2 Pop Radio. Bienvenue.
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Bienvenue à vous tous sur Europe de Pop Radio. Avec cette chaleur un peu partout en France, on privilégie forcément les plats légers. Salade, sandwich, pokéball. Si je pouvais, je mangerais que des tomates mozza en été. C'est mon petit péché mignon. Bon app en tout cas en avance pour vous tous, en compagnie d'Eminem et Freya Sky maintenant sur Europe de Pop Radio. 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

0: Mardi midi, bonjour, soyez les bienvenus sur Europe 2 Pop Radio. Mathieu Benasson au micro pour accompagner votre tout début d'après-midi. Avant que Manon Lisa nous raconte son histoire du petit pêcheur, on va retrouver le crooner américain Teddy Swims et l'actu du jour sur Europe 2.
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2: Bonjour à tous, du soleil sur tout le territoire aujourd'hui. Le thermomètre va encore prendre des couleurs dans le sud, mais la vigilance orange canicule sera levée dans le Gard et dans les Bouches-du-Rhône ce soir. Dans le Var, le feu de Tarado-les-Arcs a été officiellement fixé hier soir. Les pompiers s'évertuent à l'éteindre désormais. 8 jours après les premières flammes, l'incendie de Fontainebleau, lui, n'est toujours pas éteint. Le montant de la cagnotte lancée par la Fondation du patrimoine atteint ce midi 640 000 euros. Objectif 2 millions pour assurer la replantation. Députés et sénateurs doivent voter aujourd'hui l'interdiction des réseaux sociaux au moins de 15 ans, après le compromis trouvé hier en commission mixte paritaire. En cas d'adoption, les jeunes ne pourront plus créer de nouveaux comptes à partir du 1er septembre. Les profils déjà existants devront disparaître d'ici à janvier 27. Un vote chaotique. Les députés ont adopté tard hier soir, dans la cacophonie, la loi d'urgence agricole. Le texte autorise notamment sous condition la réintroduction de 2 pesticides interdits en France, mais autorisé en Europe. Il facilitera aussi la construction de stockage d'eau et allégera la protection du loup. Les éleveurs pourront utiliser des lunettes de tir à vision nocturne lors d'attaques de troupeaux. 4 personnes placées en garde à vue à Marseille après avoir percuté un policier hier soir. L'agent de police a été gravement blessé lors de ce refus d'obtempérer. Il était projeté sur une 20 mètres. Le conducteur de seulement 18 ans roulait à bord d'une voiture volée. Les passagers ont 16 et 13 ans. Les plages du débarquement vont-elles entrer au patrimoine mondial de l'UNESCO? La réponse devrait être connue dans les prochains jours. Cela fait 20 ans que la Normandie propose cette candidature, un devoir de mémoire et une aubaine pour les professionnels du tourisme. L'obtention du label permettrait une augmentation de 15% du nombre de visiteurs. La grande boucle, les coureurs se frottent à un contre-la-montre individuel de 26 km 100 aujourd'hui au bord du lac Léman, entre Évian-les-Bains et Thonon-les-Bains. Premier départ à 13h. Enfin, vous faites peut-être partie du million de spectateurs à avoir vu l'Odyssée de Christopher Nolan. Le film cartonne en salle. 1 390 000 spectateurs l'ont vu depuis sa sortie mercredi dernier. C'est le 2e meilleur démarrage de l'année, derrière Super Mario Galaxy.
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2: Assez peu de changements. Côté ciel, il fera très beau aujourd'hui sur tout le territoire. Seuls les massifs verront quelques cumulus bourgeonner. Les températures seront très agréables sur la moitié nord. 24 à Cherbourg, 25 à Nancy et à Paris, 28 à Lyon. Il fera plus chaud au sud, 32 à Bordeaux, 34 à Marseille, 35 à Montpellier cet après-midi. Le Gard et les Bouches-du-Rhône quitteront la vigilance orange canicule ce soir. Allez, bonne journée avec nous sur Europe 2.
0: Merci Damien, on va bien profiter de l'après-midi ensoleillé aujourd'hui avec notamment Avicii qui se prépare dans les prochaines minutes en classique pop Europe 2, juste après Teddy Swims sur Europe 2 Pop Radio.

Hey brother, hey sister, bienvenue ici chez vous en famille sur Europe de Pop Radio. Master QG va vous donner envie de danser. Sandwich à la main avec Jérusalem. Le temps d'écouter la jolie histoire du petit pêcheur signé Manon Lisa sur Europe 2 Pop Radio.

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Bon appétit sur Europe 2 Pop Radio. Alors cet été, vous allez moins dépenser que l'année dernière. Les activités seront les plus impactées. Et c'est là quand même qu'on voit que la gastronomie, c'est une valeur française, puisque votre budget restera le même que l'année passée pour bien manger. N'oubliez surtout pas votre playlist pop préférée pour encore plus vous régaler, en compagnie de Tamper City dans les prochaines minutes, et Rihanna sur Europe 2 Pop Radio. 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
2: Il manquait un petit quelque chose pour une pause déjeuner pleine de saveurs ce mardi midi. Alors accrochez-vous. Voici maintenant un bonus Pop Europe 2 épicé avec les Spice Girls Wannabe sur Europe 2, Pop Radio.
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1: Le voyage pop se poursuit cet après-midi sur Europe 2 Pop Radio. On a besoin de s'évader, s'aérer un petit peu l'esprit avec les No Doubt. Le groupe de Gwen Stefani redémarre les 30 minutes non-stop dans la playlist Pop Europe 2. Avec aussi Tame Impala en duo avec Jenny sur Europe 2 Pop Radio.
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Vous écoutez Europe 2 Pop Radio et j'ai une bonne nouvelle pour vous. Koé va vous accompagner tous les matins de l'été avec Stouff, avec Pietre, avec Corentin et Vito. Vous allez retrouver les meilleurs moments de l'émission qui déchirent avant de passer une nouvelle saison à vous marrer, à vous lever du bon pied grâce à Koé. Ça m'a donné envie de danser avec Slater, nouvelle sensation américaine à découvrir maintenant sur Europe 2 Pop Radio.

0: Orelsan à l'instant sur Europe de Pop Radio. Il continue d'ailleurs sa tournée des festivals cet été. Il était aux Vieilles Charrues en Bretagne dimanche. Il sera mercredi et jeudi au Festival de Nîmes. Alors si vous êtes dans le coin, il va faire chaud. Pas moins de 35 degrés sur les bords de la Méditerranée avec une eau plutôt bonne pour vous baigner aujourd'hui. 26 degrés du côté de la Grande Motte. La Manche est plus fraîche aujourd'hui. Seulement 19 degrés. Tandis que sur la côte atlantique, comptez 27 à 30 degrés sous les parasols du côté de Concarneau et Lacanau avec 23 degrés dans l'eau.
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0: Belle baignade à vous tous avec Coldplay qui s'annonce dans la playlist de votre été. Juste après Alex Warren, voici Fever d'Olim sur Europe 2.

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Je ne me lasse pas d'aller écouter Europe 2 Classique. Franchement, c'est ma préférée. Il y a tous mes sons préférés des 20 dernières années. Allez-y, vous aussi. Je vous donne d'ailleurs un avant-goût avec les 21 Pilots. On s'écoute Ride, suivi du nouveau Stromae. Encore un tube pour le Belge en duo avec Tove Lo sur Europe 2.

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4: Allez, j'en profite d'être avec vous cet après-midi sur Europe 2 Pop Radio pour vous partager mes coups de cœur dans le Bonus Pop Europe 2. La Flame Touch est à l'honneur maintenant pour votre tout début d'après-midi. Voici Martin Solveig avec Hello sur Europe 2.

0: mardi après-midi à vous tous sur Europe 2 Pop Radio. Et si vous cherchez à vous rafraîchir aujourd'hui et que vous n'êtes pas en vacances au bord de l'eau, il vous reste les 30 minutes non-stop dans la playlist Pop Europe 2 avec en plus une bonne glace. Alors là, je dis oui, c'est le combo parfait pour kiffer cet après-midi, surtout en compagnie de Ragabond Men et Offenbach sur Europe 2 Pop Radio. Bienvenue.
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Une belle façon d'oublier qu'il est 14h sur Europe 2 Pop Radio et qu'il va falloir retourner bosser, c'est d'écouter la playlist pop de votre été. On va vite se retrouver en soirée mondaine aux côtés d'Oria, après Dua Lipa et la voix sublime de Teddy Swims sur Europe 2 Pop Radio.

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On continue de se faire plaisir sur Europe 2 Pop Radio avec le frérot Jérémy qui profite de son été chez lui en famille au bassin d'Arcachon. Avant quelques concerts en France, il en profite pour passer une tête dans la playlist pop de votre été avec Lil Nas X sur Europe 2 Pop Radio.

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2: Merci d'avoir choisi Europe 2 Pop Radio pour accompagner votre mardi après-midi avec en plus un groupe de légende. Muse, Matthew Bellamy et ses potes ont fait leur grand retour le 26 juin dernier avec un tout nouvel album, The Wolf Signal, qui est le 10e du groupe britannique. Et la bonne nouvelle, c'est qu'ils ont choisi la France pour leur tournée européenne à la fin de l'année. 3 dates prévues chez nous, une à Paris et les 2 autres du côté de Montpellier. Ça sera au mois de novembre. Forcément, ils feront les nouveaux titres de leur album, mais aussi leur plus grand tube. Et croyez-moi, Uprising en live, ça va être de la pure folie. Avant de les voir sur scène, voici Muse dans le bonus Pop Europe 2.

0: La meilleure façon de profiter de votre été, c'est de vous brancher ici sur Europe 2 Pop Radio avec 30 minutes non-stop qui s'annoncent dans la playlist Pop Europe 2. On va retrouver notamment Damiano David hein, qui entretient le mystère sur un retour de Maneskin prochainement après l'un de mes gros coups de cœur du moment. On va s'écouter le groupe américain Tamper City sur Europe 2 Pop Radio.
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0: Bienvenue à vous tous sur Europe 2 Pop Radio. Bel été avec du soleil pour tout le monde aujourd'hui, mais attention au vent de terre hein, sur la façade atlantique qui vous emmène rapidement au large. Composez le 196 en cas de problème. Du côté de la Manche, l'eau est fraîche, 19 à 20 degrés, tandis que l'océan Atlantique est à bonne température, entre 20 et 24 degrés à Concarneau et au sable d'Olonne. C'est en mer Méditerranée que l'eau est la plus chaude, 26 degrés à Saint-Raphaël et même 30 degrés en Corse. Ça donne forcément envie d'être en vacances sur l'île de Beauté.
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0: Quelques jours sur une île, forcément ça fait rêver. En plus de la Corse, l'Australie est l'une de vos destinations préférées. Vous pourrez peut-être y croiser le phénomène pop du moment, Tame Impala, qui nous offre l'un des tubes de l'été. J'adore, en duo avec Jenny. On va s'écouter maintenant Dracula, suivi des cheerleaders Domi et Elena avec son mauvais garçon sur Europe 2 Pop Radio.

0: J'espère que vous passez un bon mardi sur Europe 2 Pop Radio. 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
0: On va s'entraîner. Si vous avez reconnu les premières notes derrière moi, foncez vous inscrire, vous avez l'oreille musicale. Voici Martin Garrix et Ed Sheeran sur Europe 2 Pop Radio.

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1: Europe 2, c'est parti, on se retrouve, c'est Vincent, nouvelle émission qui démarre jusqu'à 20h, on est ensemble. Et pour commencer cette émission, on va retrouver une artiste qui a dansé la Macarena lors de la finale de la Coupe du Monde, c'est Rihanna. Juste avant, voici Benson Boone avec Cry sur Europe 2, Pop Radio. Bienvenue.

0: Europe 2 dans quelques minutes. On va se concentrer sur le tube de l'été 2026, le gros remix d'Offenbach, qui je suis sûr passera dans les clubs pendant vos vacances, le remix avec Star Sailor. Il y aura également Coldplay pour démarrer la playlist pop. La playlist pop Europe 2 avec les 30 minutes pop non-stop.
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Le cadre est magnifique pour faire la fête avec Aimé Simone, Baker Matt, Stiletto, Boulevard Désert. 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Et puis de toute façon, vous nous connaissez. On fête justement l'été ensemble avec Bruno Mars pour la suite sur Europe 2.

0: Europe 2, ce sera le 28 août, la sortie du nouvel album d'Alex Warren. On va justement en retrouver un extrait avec Fever Dream juste avant. C'est l'heure des infos Europe 2. Les informations en ce mardi, c'est avec Damien Guillard. Bonjour Damien.
1: Bonjour Vincent, bonjour à tous. Une belle fin de journée sur tout le pays. Le ciel devient orageux en revanche dans les Alpes-Maritimes. La météo complète dans une minute. En 20 ans, jamais les incendies n'avaient ravagé une telle surface en France. À la mi-juillet, plus de 42 000 hectares de forêt et de végétation sont maintenant partis en fumée à travers le pays. Chiffre calculé par le système de satellites européen EFIS. 8 jours après les premières flammes, l'incendie de Fontainebleau n'est toujours pas éteint. Une cagnotte a été lancée par la Fondation du patrimoine. Elle atteint 660 000 euros cet après-midi. Objectif 2 millions pour assurer la replantation. Le site du Rassemblement National piraté. Le parti de Marine Le Pen confirme une intrusion sans préciser l'origine de l'attaque. Le journal Le Parisien aujourd'hui en France évoque une potentielle fuite de données de certains de ses candidats. Pendant quelques instants, la tête de Marine Le Pen a été remplacée par un chat, animal qu'elle apprécie particulièrement, enveloppé de drapeaux algériens et marocains. Le maire d'Alès, exfiltré de son domicile en pleine nuit par le raid après de nouvelles menaces de la DZ Mafia. L'élu avait déjà reçu dans une enveloppe 2 balles de 9 mm la semaine dernière. Des tags menaçants étaient aussi apparus sur la clôture de sa maison. La hausse des prix du carburant en pleine vacances d'été. La situation est extrêmement incertaine, commente la ministre de l'Énergie et porte-parole du gouvernement Maude Bréjon. Le litre de sans-plomb 95 est repassé au-dessus des 2 euros hier. Près de 9 mois après le spectaculaire braquage du Louvre, la galerie Apollon va rouvrir demain aux visiteurs. Elle sera entièrement vide. Plus de bijoux n'y seront exposés. Une chambre forte sera construite dans quelques mois pour exposer les objets les plus précieux du musée. Une pièce sans fenêtre. La grande boucle. Les coureurs du Tour de France se frottent à un contre-la-montre individuel en ce moment. Un contre-la-montre de 26 km au bord du lac Léman entre Évian-les-Bains et Thonon-les-Bains. Avec une difficulté au programme, la côte de Laringe, longue de 10 km avec une pente moyenne de 4,3%. Tadej Pogacar s'élancera en dernier avec le maillot jaune. Le Lyonnais Paul Sexas est quatrième au classement général. Allez, un petit coup d'œil sur la météo. Quelques orages sont prévus en cette fin de journée dans le sud-est, dans l'arrière-pays niçois, du soleil partout ailleurs. La vigilance orange canicule sera levée à 21h dans les départements du Gard et des Bouches-du-Rhône. Pas de répit en revanche pour le Var, l'Hérault et la Corse qui restent sous surveillance. Ce sera à nouveau une très belle journée demain. Passez une bonne fin d'après-midi sur Europe 2 avec Vincent.
0: Eh bien, merci Damien. Bonne fin d'après-midi également. On se retrouve évidemment dans une heure pour faire un nouveau point sur l'info. Et puis d'ici là, comme promis, le voici Alex Warren avec Fever Dream sur Europe 2. Belle après-midi.

0: Europe 2, j'ai vraiment hâte de découvrir le nouvel album de Joseph Cabel qui est en préparation. Pour l'instant, on n'a pas encore la date exacte. En tout cas, il partira en tournée à la rentrée. Il passera notamment à Saint-Quentin, en Picardie, à Bordeaux, à Caen. On retrouve son morceau Crash en nouveauté pop Europe 2.
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0: 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Europe 2, j'ai une excellente nouvelle. 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D'ici là, on va retrouver un autre titre qui, lui, est à mettre pendant votre séance d'aquagym. Je suis sûr que vous allez apprécier, vous allez voir. Carly Rae Jepsen avec Call Me Baby.
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2: Le bonus Pop Europe 2. Voici un groupe qui a vendu l'ensemble de ses morceaux pour une valeur quand même de 300 millions de dollars. C'est dire, voici Scar Tissues de Red Hot Chili Peppers en bonus

0: Ça, c'est un morceau que vous retrouvez sur l'une de nos web radios, Europe 2, Europe 2 Dance. N'hésitez pas à la télécharger pour découvrir tout notre univers. Et puis comme ça, vous pourrez l'emmener partout. Et surtout, écoutez les 30 minutes non-stop, la playlist Europe 2 qui est de retour évidemment avec Tamper City ou encore Stromae pour la suite sur Europe 2 Pop Radio.
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0: Eh bien oui, puisque les podcasts sont dispo, les meilleurs moments de la saison, vous les retrouvez également le matin avec Quentin entre 7h et 11h, ça ne change pas. Et puis si vous voulez des nouvelles, j'ai une bonne nouvelle, puisque Coé est dans un endroit où on entend plus les grillons que lui-même, qui est en train de parler dans sa dernière story qu'il a postée sur son compte Insta. N'hésitez pas à aller la découvrir. Et puis pour la suite, on retrouve une nouveauté pop Europe 2, le dernier morceau d'Alex Warren, voici Passenger.

0: Europe 2, bon après-midi, il est 17h, bonnes vacances aux concernés, pour tous ceux qui sont encore au boulot, et ben on est là aussi. Voici Teddy Swim, juste avant, petit point sur l'info. Et aux commandes de l'info, c'est Damien Guillard. Bonjour Damien.
1: Bonjour Vincent, bonjour à tous. Du soleil sur tout le territoire en cette fin d'après-midi. Ce sera pareil demain. Deux départements du sud vont pouvoir respirer. La vigilance orange canicule sera levée ce soir dans le Gard et dans les Bouches-du-Rhône. Le procès en appel de Cédric Jubilard est renvoyé à 2027. Décision du palais de justice de Toulouse. Après les événements de ces derniers jours, la découverte des restes de la victime dans un champ à proximité du domicile familial. Les avocats de la défense jugeaient impossible la tenue d'un procès à la rentrée. Le ton monte entre la France et l'Iran après l'agression de deux diplomates français dimanche à Téhéran. Le ministre des Affaires étrangères, Jean-Noël Barrot, a convoqué aujourd'hui au Quai d'Orsay le chargé d'affaires iranien. Il exige que la lumière soit faite sur l'incident. Détenu plusieurs heures, l'un des deux diplomates avait été molesté. De nouvelles menaces de mort envers un élu, le maire d'Alès, Christophe Rivin, qui a été exfiltré de son domicile la nuit dernière par le RAID. Il a reçu de nouvelles menaces de la DZ Mafia. L'élu fait l'objet d'une protection importante après la réception de deux balles de 9 mm la semaine dernière dans une enveloppe. Les plages du débarquement vont-elles entrer au patrimoine mondial de l'UNESCO? La réponse devrait être connue dans les prochains jours. Cela fait 20 ans que la Normandie propose sa candidature, un devoir de mémoire et une aubaine aussi pour les professionnels du tourisme. L'obtention du label permettrait une augmentation de 15% du nombre de visiteurs. Et pas très loin des plages de Normandie, un navire russe a mené un exercice de tir réel hier dans la Manche. Le bâtiment russe avait prévenu les bateaux autour de se tenir à distance. L'exercice a duré près de 30 minutes. La 16e étape du Tour de France, les coureurs disputent un contre-la-montre individuel de 26,1 km au bord du lac Léman, entre Évian-les-Bains et Thonon-les-Bains. Le Lyonnais Paul Sexas, 4e au classement général, s'élancera dans 10 minutes. Départ dans un quart d'heure pour le maillot jaune Tadej Pogacar. La météo, ce sera un temps clément demain à nouveau sur une grande partie du pays. Le ciel sera un petit peu voilé dans le nord et dans le grand est. Les températures seront correctes. 26 degrés attendus à Paris, 28 à Belfort et à Rennes, 29 à Grenoble, 31 degrés à La Rochelle et 34 à Montpellier demain, la maximale.
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1: Du soleil pour tout le monde demain sur les plages. Ce sera un temps magnifique sur la façade atlantique. 24 degrés dans l'eau à Hendaye, 20 degrés pour la baignade sur l'île d'Oléron. Côté Manche, 19 degrés dans l'eau et 22 sur le sable à Cabourg. En Méditerranée, 34 degrés attendus demain, plage du Boucanet au Gros-du-Roi et 26 degrés dans l'eau. Si vous partez faire quelques brasses à Bonifacio, c'est carrément une eau à 28 degrés qui vous attend et un indice UV à 8 demain. Bonne baignade et bonnes vacances avec nous sur Europe 2.
0: Eh bien, merci Damien, bonne baignade si c'est le cas pour vous. Et comme promis, on y retourne donc avec Teddy Swim, Mr. No It All sur Europe 2 Pop Radio.

Alors deux infos qui va plaire aux fans de Freya Sky qui est actuellement dans une grosse tournée américaine et qui passera par Paris au mois de novembre. Évidemment, c'est archi complet. Elle va remplir la salle Playel. À mon avis, quand elle va revenir, évidemment, elle va s'attaquer à plus gros. La voici donc avec Silent Treatment. 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
1: Yes, un bonus Pop Europe 2 qui est l'un des plus gros succès de Robbie Williams, qui a été la chanson la plus diffusée en Europe en 2003, c'est dire. Voici Feels sur Europe 2. 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

0: La playlist Pop Europe de Bar démarrer, 30 minutes en non-stop, avec notamment le carton de l'été, énorme remix de Tame Impala avec Jenny pour Dracula, et puis il y aura également Jamélé avec Superstar sur Europe 2.
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0: 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D'ici là, eh bien, voici de la nouveauté pop Europe 2. Pierre Demar, je pense à vous.
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0: Europe 2, dans un peu plus d'un mois, nous découvrirons le nouvel album d'Alex Warren qui sortira le 28 août. On va en écouter un extrait avec Fever Dream. Juste avant, c'est les infos. Il est déjà 18h, les infos, c'est avec Damien. Bonjour Damien.
1: Bonjour Vincent, bonjour à tous. Une belle fin de journée sur tout le pays. Un ciel orageux en revanche dans les Alpes-Maritimes. La météo complète dans une minute. La mort de deux pompiers ce mardi dans l'incendie d'un bâtiment près de Bordeaux à Mérignac. Le feu s'est déclenché en début d'après-midi aux abords de l'aéroport. Le trafic aérien est impacté. Ce qui nous amène aux autres incendies qui touchent le pays. En 20 ans, jamais les feux n'avaient ravagé une telle surface en France à la mi-juillet. Plus de 42 000 hectares de forêt et de végétation sont maintenant partis en fumée sur le territoire. Le site du Rassemblement National piraté. Le parti de Marine Le Pen confirme une intrusion sans préciser l'origine de l'attaque. Intrusion également sur le réseau social X. Pendant quelques instants, la tête de Marine Le Pen a été remplacée par un chat, un animal qu'elle apprécie particulièrement, enveloppé de drapeaux algériens et marocains. Cédric Jubilard ne sera pas rejugé cette année. Son procès en appel est renvoyé au premier semestre 2027. Décision aujourd'hui du Palais de Justice de Toulouse. Après la découverte il y a quelques jours des restes de Delphine Jubilard, le procès du peintre plaquiste devait initialement se tenir fin septembre. La hausse des prix du carburant en pleine vacances d'été, la situation est extrêmement incertaine, commente aujourd'hui la ministre de l'énergie et porte-parole du gouvernement, Maud Bréjon. Le litre de samplon 95 est repassé au-dessus des 2 euros hier. La mort du journaliste Jean-Marc Sylvestre, figure de TF1 et de LCI et spécialiste de l'économie. Il s'est éteint à l'âge de 79 ans. Les visiteurs du Louvre vont pouvoir à nouveau pénétrer dans la galerie Apollon à partir de demain, 9 mois après le braquage spectaculaire et le vol de 88 millions d'euros de bijoux. Ne soyez pas surpris, tous les objets ont été retirés de la salle. Plus rien n'est exposé. Une chambre forte sera construite dans quelques mois pour exposer les objets les plus précieux. Une pièce sans fenêtre à un autre endroit du musée. La grande boucle, les coureurs du Tour de France arrivent à la fin de cette 16e étape, un contre-la-montre entre Évian et Thonon-les-Bains. Demain, le peloton arpentera le massif des Bauges et celui de la Chartreuse. Enfin, vous pouvez maintenant voter pour le plus beau but du mondial de foot. La FIFA a ouvert les votes. Vous avez jusqu'à dimanche pour départager les 12 finalistes. Dans la liste, Kylian Mbappé et sa frappe contre le Sénégal lors du premier match de l'équipe de France. Le temps, quelques orages en cette fin de journée dans le sud-est, dans l'arrière-pays niçois. Du soleil partout ailleurs. La vigilance orange canicule sera levée à 21h dans les départements du Gard et des Bouches-du-Rhône. Pas de répit en revanche pour le Var, l'Hérault et la Corse qui restent sous surveillance. Allez, bonne soirée à l'écoute d'Europe 2.
0: Eh bien, bonne soirée à toi aussi, Damien. On te retrouve évidemment dans une heure. Et d'ici là, comme promis, voici donc Alex Warren avec le morceau Fever Dream sur Europe 2. Passez une belle soirée en vacances ou pas d'ailleurs.

Europe 2, Julien Lib est en tournée partout en France et il va prendre quelques jours de vacances. Ensuite, il partira au mois d'octobre sur les routes, notamment à Bordeaux, la Grande Motte ou encore Poitiers, Florange et Sedan. N'hésitez pas à réserver rapidement vos places. Julien Lib qu'on retrouve avec le morceau « Dis-moi où » sur Europe 2. Je pense à

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3: Un bonus Pop Europe 2 qui aura forcément marqué un des morceaux les plus emblématiques de Michael Jackson, le king de la pop, avec ce titre intemporel, Smooth Criminal. C'est sorti fin des années 80. C'est les vacances ici, on en profite à Europe 2. Voici le bonus Pop Europe 2.

0: Europe 2 derrière la radio, sur l'appli. Ça, c'est la bonne nouvelle. On est reparti pour la playlist Pop Europe 2. Les 30 minutes non-stop, ça arrive avec de la nouveauté. Tamper City, Self-Aware, ça, c'est un coup de cœur. Et puis les Black Eyed Peas en classique.
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0: Salut Ben.
1: Vous écoutez Europe 2 et il y a quelques jours de ça, on vous a offert un séjour à Berlin pour aller voir sur scène Muse qui a sorti son nouvel album, qui a promis un incroyable show avec plusieurs effets spéciaux et notamment la création d'un vaisseau spécial. Carrément, on retrouve leur morceau Night Fear Superstar sur Europe 2.

0: Europe 2, il est 19h, on y va tranquillement en vacances, même si c'est le cas pour vous, on en profite quand même tout pareil. Juste avant de retrouver Taylor Swift, voici les infos. Et les informations, c'est avec Damien Guillard. Bonjour Damien.
1: Hello Vincent, bonjour à tous. Peu de changements côté ciel. Demain, ce sera à nouveau une belle journée d'été. Deux départements du sud vont pouvoir respirer. La vigilance orange canicule sera levée dans le Gard et dans les Bouches-du-Rhône ce soir. La mort de deux pompiers cet après-midi près de Bordeaux. Un incendie s'est déclaré dans un bâtiment à proximité de l'aéroport de Mérignac. La colonne de fumée était visible à des kilomètres. Un hectare de prairie a également brûlé. Les retards sur le trafic aérien sont en train de se résorber. Le procès en appel de Cédric Jubilard est renvoyé à 2027. Décision du palais de justice de Toulouse. Après les événements de ces derniers jours, la découverte des restes de la victime Delphine Jubilard dans un champ à proximité du domicile familial. Les avocats de la défense jugeaient impossible la tenue d'un procès à la rentrée. Un rappel dans les magasins Carrefour, du boudin, des côtes de porc ou encore des saucissons soupçonnés de contenir l'agent responsable de la listériose. Les produits étaient vendus sous la marque Carrefour Le Marché entre le 1er avril et le 20 juillet. Garde à vue en cours au commissariat de Biarritz. Deux animateurs d'un centre de loisirs sont soupçonnés d'agression sexuelle sur mineurs. 13 enfants seraient victimes, certains de 3 à 4 ans. Une cellule d'écoute est mise en place pour recueillir la parole des enfants à l'hôpital de Bayonne. La hausse des prix du carburant en pleine vacances d'été. La situation est extrêmement incertaine, commente aujourd'hui la ministre de l'Énergie, Maud Bréjon. Le litre de samplon 95 est repassé au-dessus des 2 euros hier. Moziman annonce également son retrait du Delta Festival à Marseille. À deux jours de l'événement sur les plages du Prado, plusieurs groupes avaient déjà annulé leur venue face aux accusations de violences sexuelles qui touchent le président et cofondateur du festival. La 16e étape du Tour de France, elle a été remportée cet après-midi par Remco Evenepoel. Il a été le plus rapide sur le contre-la-montre individuel entre Evian et Thonon-les-Bains. Un beau cadeau pour la Belgique qui célèbre sa fête nationale aujourd'hui. Tadej Pogacar prend la 2e place. Le Lyonnais Paul Sexas est 4e. Demain, une étape de montagne attend les coureurs au départ de Chambéry. Le peloton va traverser les Bauges et la Chartreuse jusqu'à Voiron. La météo, ce sera encore un temps clément demain sur une grande partie du pays. Le ciel sera un petit peu voilé dans le nord et dans le Grand Est. Les températures seront correctes. 26 degrés attendus à Paris, 27 à Strasbourg, 28 à Rennes, 29 degrés à Grenoble, 34 à Montpellier, la maximale. La vigilance orange canicule sera levée tout à l'heure dans le Gard et dans les Bouches-du-Rhône. Le Var, l'Hérault et la Corse devront patienter encore un peu. Allez, bonne soirée sur Europe 2.
0: Bonne soirée Damien. Et justement, ça tombe bien, la petite fraîcheur de l'été, elle vient tout juste de se marier. Voici Taylor Swift avec Hopalite sur Europe 2. Belle soirée, Pop Radio.

Europe 2, on passe à une artiste française qui deviendra très probablement une très grande artiste, elle qui vient d'écrire un nouveau morceau pour Céline Dion, hâte de découvrir ça. En tout cas, on la retrouve, Manon Lisa, en nouveauté avec son dernier titre, Le Petit Pêcheur, sur Europe 2 Pop Radio. C'est l'histoire d'un...

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1: Ça fait plaisir, ce Bonus Pop Europe 2. Ce soir, ça fait du bien, histoire de décompresser un peu. Ça avait reçu un Grammy Award, évidemment, ce succès de Eve et Gwen Stefani, Let Me Blow Your Mind sur Europe 2.

0: Europe 2. Elle était en concert aux Élites de Nancy il y a quelques jours. Katy Perry en open air devant plus de 20 000 personnes. C'était quelque chose. Restez bien dans les parages. On va retrouver Romain à 20h. En redémarrant évidemment la playlist Pop Europe 2. Télé Suisse et Gaëtan Roussel arrivent pour la suite sur Europe 2.
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0: Europe 2, pour le coup, oui, ça vaut le coup de prendre le temps de s'arrêter et d'écouter ce truc de dingue. Effectivement, dès la semaine prochaine, dès lundi, il y aura 10 000 euros cash à gagner, histoire de passer les vacances là où l'eau est bleu turquoise. Il faudra être vif. 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Évidemment, on a beaucoup de surprises à vous offrir. Et pour la suite, avant de retrouver Romain, il y aura Slater avec Dan sur Europe 2 Pop Radio.
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Bienvenue, merci d'écouter Europe 2, il est 20h, c'est Romain Maury avec vous jusqu'à minuit pour bien finir cette journée et bien attaquer votre soirée. La musique d'Europe 2 est là pour vous accompagner avec le duo tout de suite Angèle et Justice, What You Want, clip qui a été d'ailleurs tourné à Marseille. Salut à tous les Marseillais qui écoutent Europe 2, on écoute ce duo magique maintenant sur le nouvel Europe 2.

Radio, bienvenue si vous arrivez tout juste, que ce soit sur l'appli Europe 2 ou sur europe2.fr ou que sais-je encore, en voiture aussi, beaucoup à nous écouter comme ceci. Voici The Second Voice et Let Me Be, un titre au refrain minimaliste qui va vous rester dans la tête et c'est maintenant sur le nouvel Europe de Pop Radio.

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3: Avec Britney Spears et Oops, I Did It Again pour accompagner votre soirée sur Europe 2. C'est le titre phare de son second album qui est devenu un classique absolu de la pop des années 2000. Alors si vous êtes fan de Britney Spears ou pas, sachez-le, pas de nouvel album annoncé. Elle évoque un possible retour scénique hors des États-Unis dans les prochains mois.

0: Très bonne soirée avec Europe 2. Et 30 minutes pop non-stop qui redémarre tout de suite. Alors restez dans le coin les amis, il y a Temper City, Self-Aware qui se prépare et Imagine Dragons. Ah, je vous dis à tout de suite.
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0: Voici Eugène et Soldo pour la suite de la musique maintenant. C'est Jamaï.

être votre barbecue. Et il y a du monde autour du barbecue et tout le monde a son avis sur le barbecue. Et une question me vient, et une question vient à tous ceux qui sont autour du barbecue. Les saucisses, les merguez qu'on pose sur le barbecue, on les pique ou on les pique pas? Qu'est-ce qu'on fait? Qu'est-ce qu'on fait? Qu'est-ce qu'on fait? Je vous laisse le temps de Clara Luciani pour réfléchir.

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Europe 2 Pop Radio, belles vacances. Et la musique d'Europe 2 qui revient tout de suite. Juste avant, j'espère que vous avez tranché les saucisses, les merguez sur le barbecue. Question que je vous posais tout à l'heure, on les pique pas. Il y a deux écoles, on ne les pique pas. Elles seront beaucoup plus onctueuses et délicieuses à déguster avec les copains. Bon, en attendant, on revient aux choses sérieuses. La musique continue sur Europe 2 avec Take Me Away, titre qui a été un grand succès francophone au Canada avant que Tibbs ne s'en empare. Et une adaptation destinée au marché européen qui commence à bien cartonner et à bien fonctionner. Faut dire que le son est très efficace. Eh bien, bonne nouvelle. Vous allez découvrir ce son maintenant sur le nouvel Europe 2 Pop Radio.

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Bonne soirée avec Europe 2. Pour la suite, c'est Oshi et son titre Pleurer en dansant. Oshi qui a été découvert dans The Voice et qui a sorti le 19 juin dernier un album qui s'appelle Pleurer en dansant, qui succède à Bonjour Docteur, qui a été un véritable carton partout en France. Vraiment un album qui a valu une belle reconnaissance à l'artiste Oshi. Et d'ailleurs, si vous aimez Oshi, à noter qu'elle sera en tournée à partir de février 2027, une tournée qui s'appellera Bonjour Docteur Tour. On écoute maintenant Oshi, Pleurer en dansant. C'est la suite de la musique et c'est maintenant sur le Nouvel Europe de Pop Radio. Belle soirée.

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0: 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Vous écoutez Europe 2. Bienvenue chez nous. La suite de la musique, c'est maintenant avec Lynn dans ton téléphone. Justement, tiens.
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0: Santélie en duo avec Juliette Armanet. Restez là, c'est la suite sur Nouvelle Europe de Pop Radio.
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Vous écoutez Europe 2 et la soirée se passe plutôt bien. Que faites-vous de beau à cette heure-ci, en vacances, à l'autre bout de la Terre, peut-être en train de nous écouter sur l'appli Europe 2, ça qui est pratique avec les applis. Vous pouvez continuer d'écouter le programme d'Europe 2 sur votre appli. Retrouvez tous les podcasts de Coé qui sera de retour demain matin entre 7h et 11h avec les meilleurs moments présentés par Quentin Monod. 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Voilà qui est dit. Bon, en attendant, vous écoutez Europe 2 et une artiste que vous allez peut-être découvrir maintenant, elle s'appelle Estelle, autrice, compositrice et interprète âgée de 23 ans. J'aime beaucoup le style. Style pop un peu délicat comme on aime. Écoutez, ça c'est maintenant sur Europe 2, c'est Te rencontrer encore. Belle soirée.

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Europe 2 Pop Radio, belle soirée, belles vacances aussi. Bon courage à ceux qui bossent demain et dont c'est la dernière semaine de boulot. Je vous envoie plein d'ondes positives où vous soyez avec Julien Doré, Chou Wasabi et Joseph Kamel, Crash. Je vois arriver Simple Plan aussi, si ça vous branche. C'est la suite.

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Bon mardi soir avec la suite, c'est This Is et Maniac qui fait suite au duo Mélodrama qu'il a réalisé avec Théodora, sorti il n'y a pas très longtemps, mine de rien, extrait d'un album qui est un peu plus vieux mais qui est un véritable carton, et ça a véritablement relancé la carrière de This Is auprès d'un public plus jeune du coup, qui a peut-être découvert ce rappeur qui a une carrière longue comme le bras derrière lui. This Is maintenant, c'est Maniac sur Nouvelle Europe 2 Pop Radio. Bonne soirée.

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radio et ça continue pour vous accompagner. Romain Maury derrière le micro avec de la bonne musique évidemment, des bons sons comme Tame Impala et Jenny avec Dracula. Alors ce son, il est d'abord sorti seul en 2025, Dracula, qui est reparti en flèche ensuite grâce à ce remix qui est devenu le tout premier titre de Tame Impala à entrer dans le top 100 du Billboard Hot 100. Autant vous dire que c'est du très haut level. Et faut dire que ce remix avec Jenny qui est sorti en février de mémoire, il a d'abord circulé discrètement sur les réseaux et TikTok et puis carton assuré. On l'écoute maintenant sur Europe 2.

0: Europe 2, Pop Radio et 30 minutes, Pop Non-Stop redémarre tout de suite, les amis. Alors, je vous invite à rester branchés et connectés sur l'appli Europe 2, probablement avec Temper City, Self Aware et Beyoncé sur Europe 2. Je ne bouge pas, je vous attends. Hein.
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Europe 2, Pop Radio, et ça continue avec Bébé Rexha et David Guetta. Les deux artistes, ça fait la cinquième fois qu'ils collaborent ensemble, autant vous dire qu'ils se connaissent bien, et autant vous dire qu'à chaque fois, c'est un véritable carton. Bébé Rexha, David Guetta, Sad Girls avant Imagine Dragons, vous écoutez Europe 2.

Tellement puissant ce son Europe de Pop Radio, belle soirée. Vous avez choisi la bonne radio pour écouter de la bonne musique. Ne touche à rien, je m'occupe de tout jusqu'à minuit. Voici Alex Warren avec Fever Dream. Avant de retrouver celui qui était présent à la mi-temps de la finale de la Coupe du Monde.

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0: Comme promis, la suite de la musique, c'est maintenant Martin Garrix et Ed Sheeran, c'est Repeat It. Et juste après, Ray, Where is my husband sur le nouvel Europe de Pop Radio.

Merci d'avoir choisi Europe 2. Je vous rappelle que demain matin, vous avez rendez-vous avec les meilleurs moments de Koé et de toute l'équipe entre 7h et 11h. 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On continue nous en musique bien évidemment avec Ravin Lane et voici Love Me Not ou encore Katy Perry. C'est maintenant sur le nouvel Europe 2 Pop Radio.

Cadeau exceptionnel que vous avez pu gagner grâce à Europe 2, séjour avec la Totale à Berlin pour aller voir Muse en concert. Je ferme la parenthèse. Excellente soirée avec la musique d'Europe 2 qui continue. Offenbach, le duo français qui a repris Star Sailor et Fort to the Floor, et une fois de plus, c'est extrêmement réussi. C'est maintenant sur Europe 2.

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Vous écoutez Europe 2 et la suite de la musique, c'est Maroon 5 et Christina Aguilera, le groupe qui a vendu plus de 100 millions d'albums aux États-Unis, 27 millions dans le monde. Et ce son qui reste l'un des plus gros tubes planétaires de Maroon 5, un son qu'on écoute maintenant sur Europe 2 Pop Radio.

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3: Passez une belle soirée avec la musique d'Europe 2 et ce bonus Pop Europe 2 signé Lynn Marlin, Sitting Down Here. Parfait pour finir l'émission. Je vous retrouve demain entre 20h et minuit ici même sur Europe 2, Pop Radio. Et demain matin, vous avez rendez-vous avec Quentin Monod entre 7h et 11h, les meilleurs moments de Coé. Prenez soin de vous. Belle soirée.

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2: Champion du monde de l'actu. Quand je vous disais, si vous êtes très... vous êtes,
3: croyant.
2: Je
3: ne
2: sais pas si vous faites votre prière le week-end, si vous êtes très pieux, si vous êtes très croyant, voilà, chacun a sa liberté, chacun fait ce qu'il veut. Je voudrais embrasser une femme de Manille. Elle fait partie des champions du monde de l'actu. Les Manilles, c'est au...
3: Philippines.
2: C'est lent, quelle culture. Elle a découvert que la statue verte Bouddha, vous savez, elle avait un Bouddha
3: qui rit.
2: Il y a plusieurs Bouddhas.
4: Oui.
2: Qu'elle priait sur son autel depuis 4 ans. Matin et soir, plusieurs fois par jour,
4: ouais.
2: Était en fait une figure imprimée en 3D de Shrek. C'est lorsqu'un ami lui a rendu visite qu'il a remarqué quand même des traits assez inhabituels sur Bouddha. Et il lui a montré sur Internet que c'était le personnage de DreamWorks qu'elle était en train de prier.
3: Ouais.
2: Alors, il paraît que c'est malgré énorme. La révélation... La femme a choisi de garder la statue et de continuer de la traiter avec respect.
3: D'accord.
2: Soutenant que la sincérité de ses prières était plus importante que l'identité de l'icône elle-même.
4: Oui, voilà.
2: Ce qui n'est pas, complètement faux.
4: Oui, oui.
2: Ce n'est pas complètement faux. Peu importe l'endroit, peu importe, le principal, c'est
3: mais bien sûr. Tu prêcherais. Ouais,
2: c'est ce que tu as au fond de toi, mais bon... Un Bouddha vert qui rote et qui pète, c'est quand même pas courant. Mais si finalement, si cette dame est heureuse, tant mieux. 7h16, Paris Hilton, que l'on embrasse. Et plus de nouvelles depuis longtemps, depuis sa dernière vidéo. Et donc, Paris Hilton est à la sortie d'un hôtel. Une femme l'interpelle, la voit. Mmh. Paris regarde la femme avec le ventre arrondi.
3: Ah.
2: Elle se jette à ses pieds parce qu'elle sait que c'est filmé.
4: Ah.
2: Elle lui embrasse le ventre en lui disant bravo pour le bel événement. Et l'autre, elle lui dit non, je suis juste en surpoids. Alors, cette petite chose arrive régulièrement. Magique, ça n'est voilà.
4: On est là, oui, là, c'est filmé et tout. Enfin, c'est chaud, quoi.
5: Je suis bien d'accord avec la grosse.
2: Non, monsieur.
4: Enfin.
2: Et enfin, les champions du jour est un homme de 63 ans qui a été arrêté à l'aéroport. Écoutez, alors lui, c'est mon champion du monde.
4: Ouais.
2: Vous savez pourquoi il a été arrêté à l'aéroport? D'après vous, qu'est-ce qu'il avait?
3: De la drogue?
2: Non,
3: la drogue.
2: Alors non, pas de drogue, non.
6: Ah, il a mis plusieurs couches de vêtements.
2: Alors, il avait des trucs sur lui, mais c'est pas des couches de vêtements.
4: Des animaux?
2: Non, ça se fait, c'est vrai, mais non.
7: Non, de la bouffe?
2: Oui.
4: Des trucs interdits?
2: Pas interdits. Il avait scotché 47 hot dogs crus sur son corps.
3: Mais
2: parce qu'il voulait les transporter pour un barbecue familial et il voulait pas payer les frais de bagage.
3: 47 hot dogs!
2: Ils ont également trouvé du pain et de la moutarde dans son sac. Et il paraît que le mec, tout le monde était mort de rire, ils lui ont quand même confisqué les hot dogs. Mais la vraie question, c'est qui a envie de faire un barbecue quand tu sais que le mec il s'est scotché les saucisses pendant tout un voyage en avion? 47!
4: Mais je pense que les convives, ils étaient pas au courant, mais l'autre, c'est juste une pince, le gars, quoi.
2: Mais t'imagines? Enfin, encore et encore. Heureusement que moi, je m'étale pas mes repas sur le corps. Je mange que des skirs.
3: Ça
2: fait vite film porno, excusez-moi. À l'aéroport.
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1: Cette info, on apprend que des scientifiques ont soumis des saumons à de la cocaïne pour voir les effets. Alors je vous donne le résultat, les poissons étudiés auraient nagé 13 km de plus par semaine que les autres, soit le double de la distance parcourue par rapport au saumon sain qui n'a pas pris de cocaïne.
2: Mais ce que je voudrais comprendre, c'est dans quel but, en fait ? C'est quoi l'intérêt de donner à... De toute façon, on va peut-être le savoir.
1: Non, mais surtout, tu pousses l'expérience plus loin. Tu fais boire une petite verveine. Tu trempes un sachet de verveine là où il y a le saumon et tu vois s'il va se coucher plus tôt.
2: C'est ça.
1: Tu vois, bon, on fait les gars, mais quitte à faire des expériences, allez-y à fond, les gars.
2: Je crois qu'on a un saumon avec nous, justement, le saumon avec nous en question. Bonjour, monsieur le saumon.
3: Salut, ça va ? Bien, ouais, ça va ? Enfin, je sais pas comment m'appeler, tu m'appelles Pablo. Pablo, dealer des océans, Pablo. Voilà. Qu'est-ce qu'il y a, vite, vite.
2: Bon, justement, vous en prenez souvent de ce
3: Écoute, évidemment, moi, si vous voulez, le Vendée Globe, tu connais le Vendée Globe ? Vendée Globe, je le fais en deux heures, et sans voilier, direct, là, bam, je peux te dire que je nage à la vitesse d'une fusée, je fais des burns sur les anémones, des fois j'arrive comme ça, j'ai...
2: J'ai une petite question. Qui vous donne cette drogue illégale, enfin...
3: Les pêcheurs. En fait, c'est leur appât, tu vois, pour nous avoir, sauf que nous, maintenant, oh là là, qu'est-ce qu'on fait ? On met plus la bouche, on met le nez, direct, bam, et après, en mode Dyson, on aspire tout. Voilà, attention, le Dyson, c'est bon, hein, 450 euros, bienvenue, qui est celui-là. Alors là, quand même, on fait un petit rêve, un petit trait comme ça, avec nos joueurs, tac, et bam, Dyson.
2: Et vous vous sentez comment là du coup
3: là je t'avoue, je suis en descente.
2: Ah bon,
3: mais je vais me reprendre parce que là, tu vois, on est près de la banquise. Alors, les ours, ils vont pas tarder à nous attaquer. Donc
2: Gaffe les ours. Hein.
3: Ça mange des saumons. Crois-moi, quand on a une autre dose, que les ours ils arrivent, je les bute un par un.
2: Bah, c'est vous qui attaquez les ours.
3: Bah, c'est moi qui bute un ours. T'as déjà vu ça?
4: C'est parti les saumons.
3: Oh putain! Je vous laisse là, il a balancé le pêcheur là! C'est bon!
2: C'est le mamam qui arrive, j'ai l'impression.
3: Je vais mettre une branlée aux ours, j'ai besoin.
2: Ah mais il est parti!
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2: Une nouvelle émission, M6 bouscule ses programmes, ils innovent, hein, avec Cougar Island. Alors, je veux dire, on ne peut pas dire qu'M6 n'ose pas.
3: Hein. Oui, là, ça
2: s'il y a une chaîne qui ose faire des trucs, pour le coup, c'est M6. Alors, tout ne marche pas, mais au moins, ils essaient. Ils n'ont pas le choix. Hein. Trois femmes d'expérience, Estefania, Sandra et Lia, qui viennent trouver l'amour sous le soleil. Leur objectif, faire des rencontres, vibrer, séduire et tomber amoureuse de gars qui sont évidemment plus jeunes. Ça s'appelle Cougar Island. On va demander aux personnalités de la villa, c'est ça?
4: Ce qu'ils en pensent, oui. Pour commencer, on a Jean-Pierre Foucault, d'ailleurs.
5: Bonjour à tous.
4: Bonjour.
5: Chère Stéphanie, comment allez-vous?
4: Très bien, et vous?
5: Pas fou.
4: Ah, encore.
5: Je viens de me faire engueuler par ma femme, car j'ai fait trop de bruit la nuit.
4: Comme à chaque fois. Pourquoi cette fois?
5: Parce que toutes les choses que je veux manger en cachette sont emballées dans des trucs qui font un bruit épouvantable.
6: Mais
5: pas marqué le paquet de chocobons, par exemple. Là. Quel bruit pénible.
3: 2 heures du mat, ouais.
5: Paquet de chips, nous n'en parlerons pas.
6: C'est vrai.
5: Oublions cet instant gourmand et jouons tout de suite. Qui veut gagner les millions? Voici la question, cher Stouff.
4: Allons-y.
5: Quel sera le sponsor de cette émission Cougar Island? Réponse A, aucun, personne n'assume. Réponse B, les magasins de lunettes Optique de Milf. Réponse C, la multinationale informatique Milfcrosoft. Réponse D, les magasins de sport Sport de Milf.
4: Non, Jean-Pierre. Bon, là, sans aucune excitation, vraiment aucune, je vais répondre la A et c'est mon dernier mot, Jean-Pierre.
5: Évidemment, suspense insoutenable, tellement intense que même les poteaux de Koh-Lanta sont tombés dans l'eau. Est-ce que c'est la bonne réponse? C'est la bonne réponse. Elle a voulu d'ailleurs faire un sport de MILF, mais on lui a dit de se taper un jeûne intermittent, donc elle a refusé. On est fidèles, c'est mignon. Bisous les amis.
4: Bisous Jean-Pierre,
3: bisous
4: merci
3: Jean-Pierre.
4: Beaucoup, bonne journée, à bientôt. Ah, attendez, on a une surprise dans la villa aujourd'hui.
7: Il est là.
8: Coucou les petits loulous, c'est Manu, votre président.
2: Monsieur le président, alors vous allez bien?
8: Eh bien super, comme un jeudi. Et je vous ai entendu parler de cougar.
2: Bah oui.
8: Disons que je maîtrise un peu le sujet. Rapport à maman, Brigitte, tout ça. Là. Voilà.
2: Oui, on savait, on n'osait pas en parler directement. Ça s'est passé comment votre rencontre d'ailleurs?
8: C'était au lycée de la Providence à Amiens.
2: Eh oui.
8: Dans les années 90, il me semble qu'on était en 93.
2: Ouais.
8: Cours de théâtre.
2: Ouais.
8: Je jouais les fourberies de Scatman.
4: Non.
8: J'ai
4: non.
8: commencé en faisant... Fourberie de Scatman.
2: C'est les fourberies. Oui, fourberie de Scapin, pas Scatman. Il y a des enfants qui écoutent, hein, donc elle n'a pas dû comprendre forcément.
8: Justement, elle s'est dit oh, mais c'est un génie, lui. Je vais le prendre sous mon aile et je vais le pécho. Bam, 4 ans après, qui c'est qui a ken la prof de théâtre? C'est Bibi.
2: Oui, alors oui. Vous voulez pas tant de détails non plus. Hein,
8: Oui, pardon. Autant pour moi.
2: Voilà.
8: Bon, du coup, elle sera où cette île de Cougar?
2: Monsieur le Président,
8: Dites-moi. Je suis le Président, hein, vous pouvez tout me dire.
2: Attendez, Monsieur le Président, on est à l'antenne, parce que Brigitte, elle peut vous entendre, ça se fait pas de parler comme ça.
8: Elle a vu son âge, elle n'entend plus grand-chose. Inquiétez-vous pas, comme on dit.
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1: Nous fêtons les boulangers dans la France qui bossent et qui se lèvent en théorie très tôt. Alors, je dis en théorie parce que...
3: Il y en a qui les congèlent.
1: Il y a différents types de boulangerie. Il y a le boulanger qui fait le vrai pain. Le boulanger, qui le réchauffe. Des fois, il y a des boulangeries qui sont... Alors, c'est industriel, mais pas mauvais.
3: Qui réchauffe bien.
1: Pas mauvais.
3: Ouais. Non, mais c'est vrai pour le coup, en plus.
1: Pour être très honnête et sans faire de pub, la dernière fois, je suis tombé sur Marie Blachère. Pas mauvais. Prenez les pains noirs, pains machin et tout. Pas mauvais. Ouais. Non, mais et vous en avez.
3: S'il faut qu'on en cite d'autres, moi j'ai fait Ange, c'était pas mal.
1: Et il y en a des dégueulasses. Il y en a, vous achetez le pain.
3: Ouais. Deux heures après, il est mort le pain. C'est vrai. Hein.
1: Franchement.
4: Il est sec.
5: Tu le donnes aux chevaux. Quoi. Ouais.
1: Ah, j'en ai pris la dernière fois parce qu'il n'y en avait qu'une d'ouverte. Tu reviens deux heures après, tu te dis qu'est-ce que c'est que cette merde.
3: C'était pas du pain, ça.
1: Il y en a des pas bons. Alex, comment ça va, mon petit Alex? T'es en forme?
6: Salut Coé, salut l'équipe.
1: Alors Alex, il est dans, c'est quoi? Il réchauffe, il cuit, il fait lui-même. Il en est où?
3: Il réchauffe.
6: Pas de réchauffage, certainement pas. Du pain artisanal.
1: Très bien. Où est la... c'est cuit.
6: En banquette.
1: Où est la boulangerie?
6: Elle est située à Mérignac, à côté de Bordeaux.
1: Ouais, super. Ouais. Comment elle s'appelle?
6: La boulangerie Coralex.
1: Coralex, très bien mon ami. Alors, dis-moi ce qu'on peut manger de bon chez toi. Imagine ce week-end, je prends la voiture, je suis foufou, je dis allez, je vais me prendre un petit pain à Mérignac. Ça fait un petit peu loin, mais bon.
6: Notre classique, on va rester sur la tradition quand même, qui est extrêmement bonne.
1: Très bien, la tradition.
6: Comment?
1: Elle souffle, elle adore la tradition.
6: C'est la base, on va dire.
1: En pain un peu spéciaux, qu'est-ce que tu as en pain spéciaux?
6: Alors, en pain un peu spéciaux, je vais avoir un mélange de beaucoup d'ingrédients, peut-être trop pour vous. Tout ce qui est raisin, figue, abricot, noisette.
4: Ah, mais le pain sportif,
6: c'est un peu du pain sportif avec des petites épices.
1: Ah, en pain noir, qu'est-ce que tu as en pain
3: cheveux,
1: noir?
3: Bulot.
6: En pain noir, j'ai le Northman, avec de la farine de sarrasin, de la farine de seigle, de la graine.
3: Je le prends celui-là.
1: Ça, toi aussi, t'aimes bien?
3: C'est celui que je prends.
1: Pain de maïs, tu as ça? C'est bon aussi, le pain de maïs.
6: Pain de maïs, j'en fais aussi, ouais. Le pain d'épeautre aussi.
3: Et est-ce que t'arrives à faire un pain sans gluten bon? On en parlait tout à l'heure.
6: Le pain sans gluten, j'ai beaucoup de clients moi, qui me demandent du pain sans gluten. Le problème, c'est que le pain sans gluten, une boulangerie type la mienne, en fait, artisanale, on ne pourra jamais en faire parce que la farine est volatile. Donc il y en aura tout le temps du gluten. C'est que dans les magasins bio sous vide ou alors vraiment des boutiques 100%. Mais
3: d'après toi, est-ce qu'on peut faire du bon pain sans gluten? En tant que boulanger.
1: Non, c'est une brique.
3: D'accord.
1: Obligatoirement, c'est une brique. Il manque un truc.
3: Ouais.
6: Voilà, c'est ça. Pour construire une maison, c'est très bien.
1: Ah, non, mais c'est T'as raison. Voici, on va voir s'il s'y connaît bien. Mon petit Alex, écoute bien. Qu'est-ce que le pétrin? C'est quand il a plus de farine, il est dans le pétrin. Il a plus de farine. Il a plus de farine, mais pas en faire. C'est le préfixe de coûte étoupale, puisque pétrin coûte étoupale. Ou c'est la machine utilisée qui tourne pour malaxer la pâte.
6: C'est la machine qui tourne pour malaxer la pâte.
1: Ah, évidemment, bonne réponse. Ouais. Qu'est-ce qu'un nœud à l'ail? C'est un zizi pas lavé? C'est un petit pain avec de l'ail ou c'est le pain préféré du chef dans la 7e compagnie? Et faut pas déconner avec ça.
7: Mon camarade, il veut du à l'ail. Allez chercher du à l'ail. Tout de suite.
1: Sinon,
7: boum.
1: Alors, c'est quoi?
6: Là, moi, je dirais les trois.
1: C'est un petit pain avec de l'ail, le noix à l'ail.
3: Ouais, j'ai vu ça.
1: Ah bon. Quelle blague de beauf ressort le plus chez le boulanger?
3: Ah.
1: Petit A.
6: Oh là, il y en a beaucoup.
1: Elles sont bien rondes, vos biches.
3: Ouais.
1: Petit B. Est-ce que votre gland, il est crémeux? Petit C. Dis donc, t'as la brioche qui tombe sur la baguette.
6: Ah ben pareil, hein, les trois.
1: Les trois, mon ami. Je te fais un gros bisou. Est-ce que t'es ouvert demain?
3: Ah tiens,
6: Demain, non. Non, pas ouvert. On est dans un quartier, malheureusement, où on va dire que les gens préfèrent aller sur le bassin d'Arcachon.
1: Ah, d'accord. Je pensais que c'était parce que c'est le 1er mai. Non, bah non.
6: Non. Et puis là, on va dire que depuis 2 ans, tout le monde en parle. Mais avant, il n'y avait pas le choix. Le patron, il nous mettait au 1er mai. On travaillait le 1er mai. On était contents. On était payés double. Et puis voilà.
1: Je suis d'accord. Voilà. Bon, je te fais un gros bisou. Je t'embrasse fort. Bon, qui m'a dit bonjour?
4: C'est la baguette.
6: J'ai ma fille qui est à côté.
1: C'est la baguette qui parle. Bonjour baguette, c'est le mec un peu bourré. Non, c'est la baguette qui m'a parlé. Bonjour baguette, je t'embrasse ma chérie, j'embrasse la boulangerie Coralex, on vous embrasse fort à Mérignac. Salut tout le monde, bisous.

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3: Si ils diffusaient un nouveau numéro de Zone Interdite, ils sont rendus aux eaux de Beauval. Bon, ça c'est moins risqué que d'aller en fin fond de l'Afghanistan, hein. C'est sûr qu'aux eaux de Beauval. Alors, c'est pas risqué pour les caméramans, c'est risqué pour les salariés du zoo. Moi j'ai vu aujourd'hui, honnêtement, c'était une sale journée. Pour commencer, ils ont suivi une salariée qui devait s'occuper d'un éléphant. Qui doit mettre bas. Donc la dame, il y a la grille, il y a l'éléphant et il y a la patte et elle fait une prise de sang.
4: Elle est à l'arrière de l'éléphant.
3: Elle est à l'arrière.
5: Elle est derrière l'éléphant.
3: Elle fait une prise de sang, etc. Alors vous allez vous rendre compte que l'éléphant, à un moment donné, il a ce qu'on appelle un petit gaz. C'est-à-dire que c'est surtout. C'est un éléphant et c'est surtout que sa tête. Elle est contre le trou de balle de l'éléphant.
6: Ah oui, elle est devant la fenêtre.
3: Forcément.
7: Elle est devant la fenêtre.
8: S'ils commencent leur vie sans anticorps, c'est plus compliqué pour se défendre contre de nombreuses maladies par la suite. Donc on préfère stocker, on va dire, des anticorps. Des poumettes.
6: Ah. Oh.
8: On préfère ça.
6: Et non. Ce qu'elle fait.
8: Elle me pète dessus.
6: Ah. Elle n'est pas contente.
8: Bon, je pense qu'elle est détendue surtout.
3: Voilà. Il paraît que la demoiselle, depuis, est toujours décoiffée. Sa mèche, elle n'arrive pas à faire redescendre la mèche. On l'embrasse, mais après cette dame.
6: Mais c'est vraiment le prout quand tu dors, celui-là. Et ça, c'est vraiment.
9: Bah,
3: c'est,
9: le détente, quoi.
3: C'est le relâchement. C'est le y a personne d'autre, je m'en fous.
6: Ouais, allez,
3: c'est celui où t'es tout seul en voiture. Après cette dame, les équipes de Zone Interdite ont suivi un soigneur. Je vous explique. Il était avec un gorille. Le principe, c'est que le gorille, il est collé à la cage.
6: Ouais.
3: Le soigneur doit lui faire une petite piqûre pour lui injecter un produit pour qu'il s'endorme. Sauf que le gorille n'est pas content. Alors quand le gorille n'est pas content, qu'est-ce qu'il fait? Et le gorille, je ne savais pas.
6: Il pète aussi,
3: non,
6: non,
3: il jette son caca. Ce qui est assez étonnant. Alors écoutez bien le son, ça va vous donner un avis sur la quantité.
10: Le soigneur a entraîné ses gorilles à accepter la piqûre.
11: Shoulder left? Ouais, super mon kai. T'es bien mon youyou? Tu restes bien
10: youyou. Mais le gorille n'est pas très coopératif.
6: Ah.
10: Et il envoie ses excréments à la figure de son soigneur.
11: On va essayer un petit coup? Je t'ai rien mis du tout.
3: Attendez le deuxième.
11: Une dernière fois, mon yo-yo.
10: Et là non plus, le gorille n'est pas d'accord.
11: Ouf, ouais. On va arrêter là. C'est pas grave, gros. On aura essayé au moins.
3: Le mec, il a été. Le gars, il a été recouvert de merde. Il est recouvert. Elle faisait ses jambes. Bah écoute, mon youyou. C'est pas grave, mon youyou. Chérie, j'ai quoi dans l'œil? Bah la merde. Ah, voilà. J'adore cette phrase.
11: C'est pas grave, gros. On aura essayé au moins.
3: J'adore cette phrase.

0: Elle marche, c'est ce que dit Jean-Michel Cohen quand je réussis pas mon 126e régime de ma vie.
1: C'est pas grave, gros. On aurait essayé au moins.
0: C'est ce que dit Gérard Larcher quand il dit taisez-vous au sénateur mais qu'il n'y arrive pas.
1: C'est pas grave, gros. On aurait essayé au moins.
0: Ouais. Ce que dit chaque entraîneur de tennis à ses joueurs français après une petite élimination au premier tour de Roland Garros.
1: C'est pas grave, gros. On aurait essayé au moins.
2: Bah ouais. 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
1: Allez, voici notre dossier du jour. La compile des chansons pour contourner l'interdiction de la publicité pour les cigarettes et tout ce qui se fume. Certains ont trouvé le truc. D'abord, il y a la chanson des cigarettes.

0: Il y a combien de nicotine dedans?
1: Il y a la chanson de la chicha aussi. Ah oui.
0: La chicha.
2: La chicha.
1: Fume avec moi. Il y a la chanson plus rare, mais il existe, la chanson du tabac à rouler.
3: Ah bah oui.
0: Faut me laisser rouler.
4: Excuse-moi, est-ce que t'aurais un filtre, s'il te plaît?
0: Faut me laisser rouler.
4: Ok, bon, bah je vais me démerder comme ça.
0: Faut me laisser rouler.
4: Oh, merde, plein de tabac dans la gueule.
3: Eh oui, c'est chiant.
1: Avec le fameux... Vous savez que dans ceux qui fument, il y a aussi un petit peu plus haut de gamme.
3: Ah, tu connais.
1: La chanson du cigare.
0: Ouais, ouais. Cigare Africa, tu tires direct, tu tousses. Cigare Africa, après tu sens que ça pousse.
1: Oh, et c'est vrai que... il paraît que Marlboro avait même une deuxième chanson.
3: Ah bon?
0: C'est les Malbacs du Connemara. Moi j'en fume souvent.

0: Alors, je vais vous dire, tout ça c'est de la saloperie. Les plus jeunes qui nous connaissent, qui nous écoutent, regardez comme vos parents galèrent à arrêter ce truc-là.
1: Je confirme.
0: Et que quand ils ont arrêté, ils rentrent plus dans leurs jeans. Parce qu'ils compensent par autre chose. Donc les plus jeunes, je vous le dis, commencez pas. Non mais c'est vrai, c'est mon conseil un petit peu de vieux con, mais... Ne commencez pas, évitez. Ça vous évitera des années de galère et ça vous fera faire de belles économies parce qu'à plus de 10 euros le paquet.
2: Bah 13 balles.
0: Ouais, vous pouvez faire autre chose avec. Alors donc, c'est de la saloperie et c'est pour rien. C'est pas pour rien si la publicité est interdite. Même pour la vapote.

0: Faut avoir la ref. Hein,
1: voilà. Faut avoir la ref. Hein. Ouais. Film d'Étienne Châtillet, c'est
2: La vie est un fleuve tranquille.
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1: J'ai une belle histoire à vous raconter.
2: Ah. C'est un beau roman. C'est une belle histoire.
3: Ça me fout en l'air.
4: Ah, ça va vous foutre en l'air.
1: Quand efficacité rime avec solidarité.
5: Oui.
1: Dernièrement, les gendarmes d'Albert dans la Somme, à qui on file le fameux bonjour d'Albert, ont élucidé une série de vols dans des commerces commis dans plusieurs départements.
5: Uh-huh.
1: On sent que c'était quand même, on est loin des experts à Miami, mais bon.
5: Ouais.
1: Plusieurs dizaines d'objets ont été saisis avec des chocolats, des parfums, des produits d'hygiène, d'entretien, du matériel de jardin et informatique.
6: Ouais, effectivement, on n'est pas à Las Vegas, là.
1: Non, mais bon. Oui, mais vous savez, les petits vols du quotidien sont souvent des vols dont les gens ont besoin.
5: Bah,
6: c'est vrai.
1: Sur accord du procureur de la République, ce qui est une très belle chose, près du tribunal judiciaire d'Amiens, les gendarmes ont remis tous ces produits saisis au Resto du Cœur d'Albert.
6: Ah !
1: Les bénévoles de l'association caritative étaient ravis de ce don qui fera le bonheur de tous les gens qui vont pouvoir récupérer les objets qui ont été volés
5: carrément.
1: Plutôt que les mettre à la destruction.
6: Bah carrément, oui, c'est une très bonne idée.
5: Je sais pas pourquoi on fait pas ça d'ailleurs plus régulièrement.
1: Parce que je crois qu'il est saisi, ils sont obligés ensuite ou de les détruire ou d'attendre avant de les remettre.
6: C'est alimentaire direct, c'est
1: détruit.
7: C'est poubelle, détruit, ouais.
1: Parce que dommage. Si quelqu'un tombe malade, je crois qu'il y a une histoire un peu comme ça.
8: Ouais, ça récupère des trucs aussi.
1: Non. Enfin, je voudrais qu'on se mette juste à la place des commerçants qui ont eu leurs marchandises disparaître.
6: Ouais. Ah oui, ils se sont fait rouler.
1: Puis, qui ont reçu un appel de la police où on leur a dit que leurs marchandises venaient de réapparaître.
6: Ah oui.
7: Ah.
1: Puis, sur décision du procureur,
6: c'est vrai.
1: De redisparaître.
6: Bon,
5: c'est grave, bon.
1: Et là, les mecs disent, bon, on vous rendra pas vos trucs parce qu'on les a donnés au Resto du Cœur. Et tu peux rien dire. T'as une larme qui coule.
6: Ah. Ah. Ah.
1: Mais tu peux rien dire.
6: C'était à moi, ça.
1: Tu le vois, c'était à moi, ça, mon stock de machin. Oui, mais c'est pour... Là, tu dis, c'est pour les Restos du Cœur. Tu fermes ta gueule. Oui.
5: C'est pour la bonne cause, c'est pour les Restos du Cœur.
1: Eh ben, tu dis oui. On a un des commerçants qui a quelque chose à dire.
9: On s'est fait baiser comme des bleus.
1: C'est vrai que si l'enquête a duré un an pour voir tes produits repasser sous ton nez.
6: Ah, c'est dur.
1: Mais bon, non, c'est une belle initiative.
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3: Laissez-moi vous présenter la monitrice la plus énervée de France. Pour ceux qui, et celles qui passent le permis, ou leurs enfants qui passent le permis aujourd'hui ou dans les jours qui viennent, je vous présente cette monitrice. Elle est énervée, alors peut-être que vous la reconnaîtrez, c'est peut-être la vôtre. Elle prend une rue avec son élève jusque-là.
4: Normal.
3: Sauf qu'en face, une voiture arrive à contresens.
5: Aïe.
3: Tu l'as vu ?
4: Non, j'ai pas vu, mais hier j'ai failli me taper. Hier.
3: C'est vrai ?
4: Ouais.
3: Eh bien, écoutez cette dame.
6: Faut regarder les panneaux, chérie. Hein.
7: Bah oui.
6: Faut arrêter de conduire. Hein. Non, mais je rêve. Allez, faut reculer, Coco.
7: Avance, connard.
6: Laissez tomber. Il va reculer. Non, mais je rêve ou quoi ?
7: Il déconne.
6: Sens interdit, c'est un sens interdit. Non, mais franchement, il y a vraiment des gens, il faudrait qu'ils aillent. Il faudrait qu'ils aillent chez un felou.
8: Vous rigolez
6: ou quoi?
8: Mais
6: c'est le carreau.
8: Ouais,
7: attends.
6: Mais c'est le carreau.
8: Oulala.
7: Oulala.
3: Tu sens que l'élève, il pousse un peu. Alors attention, l'élève donc exécute la demande de sa monitrice. Il va ouvrir le carreau. Écoutez bien aussi l'élève qui répète ce que dit sa monitrice. Parce que tu sens que lui, il répète, il se sent couvert, quoi.
6: Bah ouais, faites attention à ça parce que...
9: Madame, je fais attention, mais il y a des travaux, je sais pas si vous avez vu.
6: Mais ça n'a rien à voir, ma chérie. Ça n'a rien à voir.
7: Bah alors, ma petite dame. Ouais.
6: Pour tourner chez un felou, il fait des lunettes.
7: Oui.
6: Mais je vous en prie. Ouais, la vieille, t'emmerde.
7: On t'emmerde.
6: Ouais, comme ça. Voilà, alors, on va aller tout
8: de suite. C'est le gamin qui est énorme, en fait.
3: Ah, cette petite phrase.
6: Tourner chez un felou.
3: Eh oui, ça c'est quand je suis persuadé de manger une pomme. Bah alors qu'en fait, c'est un croissant.
6: Pour tourner chez un felou.
3: Ah oui, quand tu penses que tu vas voir Céline Dion alors que t'as une place à 90 euros au fond.
6: Pour tourner chez un felou.
3: Ah oui, derrière le poteau.
6: Pour tourner chez un felou.
3: Quand tu te réveilles avec une fille le matin alors qu'elle a une moustache.
6: Pour tourner chez un felou.
3: Quand tu penses avoir vu la Tour Eiffel mais que t'habites Vierzon.
6: Pour tourner chez un felou.
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3: La Coupe du Monde organisée par les États-Unis, Mexique et Canada ne sera pas la plus accessible l'été prochain. Il y a des tarifs qui commencent à sortir. Alors déjà, les matchs aux États-Unis, si vous allez voir des matchs de basket, c'est une fortune.
4: Ah ouais,
3: c'est une fortune.
4: Je me posais ça.
3: Moi, une fois, j'étais à New York, on m'a dit, si tu veux, tu peux aller, je peux t'avoir des billets. J'ai dit, ouais, bon, j'ai vu les prix, j'ai dit, bon, non, déjà, je m'en fous. Et alors, mais non, c'est hors de prix. C'est vraiment fait pour des gens qui gagnent très, très bien leur vie. Alors, si vous voulez suivre votre équipe du début jusqu'à la fin, à savoir 3 matchs de coupe et 5 rencontres à élimination directe.
4: Ouais.
3: Il faudra minimum sortir par personne 6 000 euros.
4: Wow.
3: Soit 5 fois plus qu'au Qatar en 2022. Pour la finale, alors là, écoutez-moi bien, le prix des tickets, est-ce que vous savez combien ça coûte pour les places premium pour la finale de la Coupe du Monde qui aura lieu aux États-Unis?
5: Premium, c'est.
3: C'est bien placé, c'est pas sur le terrain.
6: Ouais. C'est au moins 5 000, je pense.
5: Mais non,
3: oh
5: non.
3: On parle d'une place, cher, on parle pas d'un banc, t'achètes pas le siège.
4: J'aurais 10 500.
6: Ah non, non.
7: Ouais.
6: En premium.
5: Ouais. Ah non. La Champions League à Paris, déjà, c'est une bonne place, c'est
3: 9 526 euros.
4: Oh là là.
3: Ça veut dire que les gars, en une place, ils ont rentabilisé l'intégralité du rang qu'ils viennent d'acheter avec les sièges.
6: Et à New York, ça commence déjà à râler parce qu'ils ont annoncé qu'ils allaient mettre les prix du métro pour aller du centre de New York au stade à 150 dollars.
4: Bon, 150 dollars
7: au lieu de 13 dollars.
3: Laissez-moi demander l'avis au premier intéressé, Kylian Mbappé.
8: Bonjour à tous.
3: Mon Kiki, comment ça va, mon Kylian?
8: Bonjour à tous, hola a todos. Comment allez-vous ce matin à la mañana?
3: Bah écoutez, nous, ça va, on est choqués, vous avez entendu. On vient de voir les prix de la Coupe du Monde de football. C'est abusé, 6 000 euros par personne pour voir les matchs, Kylian.
8: Mais 6 000 euros, c'est quoi? C'est rien. Si vous voulez, je peux vous dépanner. Voilà,
3: Nous dépanner, certes. Vous seriez prêt à nous filer 6 000 euros?
8: Non, mais je vous file 500 balles. Parce que je vous avoue, je suis un peu ric-rac ce mois-ci. Ric-a-raca, comme on dit.
3: Ouais.
8: Ah non, par contre, j'ai une idée. Quel génie je suis.
3: Quelle est cette idée, Kylian?
8: Vous savez, j'ai beaucoup de voitures de sport. Donc voilà, je pourrais vous aider.
3: Ouais. J'ai compris. Donc vous allez nous passer une voiture de sport qu'on va revendre.
4: Ça, c'est bien ça.
8: Eh ben non. En fait, je vous donne ma Mini Cooper d'occasion que j'arrive pas à refourguer. Vous la vendez, avec ça, vous prenez des billets. Chez l'Argus, elle cote à 3 000. Bon, j'ai bousillé le pare-choc en souterrain. Je vous laisse le A derrière, c'est un pas de patrouille, c'est collectant.
3: T'as qu'à appeler Franck Leboeuf, tu passes par Centre de Bagnols.
8: Mais je suis vegan, j'aime pas le bœuf.
3: D'accord, c'est pas ouf quand même.
8: Ouf. Bon, ça va, vous n'avez pas chipoté. Je suis pas Rothschild. Et mon père, c'est pas Crésus.
3: Allez, bien sûr.
8: Bisous et allez les bleus,
3: allez les bleus.
8: Bisous, mon Coé.
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3: Dans la série Les endroits insolites pour répondre aux jeux radio. Imaginez, vous vous êtes inscrit pour jouer par exemple au jeu du loyer. Vous voulez que je vous appelle le matin, sauf que ce matin-là, vous aviez prévu autre chose. Et imaginez ce que ça pourrait donner par exemple si vous êtes aux toilettes.
4: Allô, quelle est la seule radio qui paie ton loyer
5: hein? Europe 2.
4: Eh ben c'est excellent.
3: Eh oui.
6: Ah ouais. Il a gagné sa journée, lui.
3: Ah ouais, pas le bon moment, oui. Un enterrement, c'est gênant.
7: Ah oui, ouais, par contre. Ouais.
8: René nous a quittés.
9: Excusez-moi.
10: Allô, bonjour.
9: Oui.
10: Quelle est la seule radio qui paie ton loyer?
9: Europe 2.
10: Allez, allez, c'est fait.
8: Ah oh, putain, ça putain, c'est trop cool. Pardon, excusez-moi.
3: Bah oui, ah oui, ah oui, mon père. Oui, l'enterrement. Oui. Quand t'es DJ, t'es en boîte, tu reçois le coup de fil.
8: Ouais, ouais, allô.
10: Quelle est la seule radio qui paie ton loyer?
8: Quoi? Il y a une Clio mal garée? Mais qu'est-ce que j'en ai à foutre, moi? Appelle le mec de l'entrée.
6: Oui, c'est con.
3: Ah, c'est dommage, hein. Ça, c'est dommage d'être passé à ça. Hein. Quand tu es en garde à vue, alors ça peut être embêtant.
8: Bon, tu vas me le donner, le nom de ton complice?
11: Deux secondes.
10: Bonjour. Quelle est la seule radio qui paie ton loyer?
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10: Eh ben, c'est excellent.
8: Eh ben voilà, c'était pas compliqué.
3: Ah non, ah non, je n'ai rien à voir là-dedans. Chez le dentiste, ça aussi c'est embêtant quand ça sonne.
10: Allô, bonjour, quelle est la seule radio qui paie ton loyer?
12: Oui, c'est Europe 2.
10: Ah, articule, parce que là, je comprends pas.
12: Oui, Europe 2.
10: Ah, désolé, c'est pas la bonne phrase. Allez, bonne journée.
6: Ah, c'est dommage. Cool.
3: Et imaginez, vous êtes Macron.
13: Ouais.
3: Vous êtes au sommet du G20.
6: Ouais.
3: Coup de fil.
6: Oh merde, ah ouais.
14: Les amis, mes alliés du monde entier, la France a besoin de votre soutien. C'est pour ça que je fais appel à votre générosité pour... Ah, pardon.
10: Quelle est la seule radio qui paie ton loyer?
14: C'est Europe 2, Pop Radio.
10: Allez, allez, c'est fait.
14: Oh putain, je suis refait. Oh là, hey, Trem, tu l'as vu?
15: Rat.
14: Bon cul. Hey, Vladimir, tiens mon doigt. Hop, prends ça Henri Caro, cette fois de la baie. Allez, salut les connards. Moi, je pense au casino.
3: Ouais, c'est que le loyer, monsieur le président. C'est que le loyer. Hein.
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4: Parlons football, parce qu'il n'y a pas que dans les pays que ça merdouille. Dans le football... C'est pas mieux, puisqu'on apprend que le Real Madrid a consulté Kylian Mbappé et Bertrand Sonnetti-Côté, médecin qui a confirmé que le staff médical avait fait du mauvais travail. Mais pourquoi ? Parce qu'il lui avait proposé un protocole de renforcement musculaire pour éviter l'opération et se rétablir. Voilà, sauf qu'ils se sont trompés de genou. Au lieu de faire le genou gauche, ils ont fait le droit. Ils ont dit, bah, il va très bien ce genou.
5: Putain, mais c'est censé être un truc vraiment à la pointe.
4: Ah, ouais. Ah oui, à la pointe du genou. Hein. Alors, justement, Kylian, t'es avec nous pour en parler. Ça va, mon Kylian ?
6: Bonjour à tous. Hola a todos. Comment allez-vous ?
4: C'est quoi ce bruit, Kylian ?
6: Bah alors ce sont les médecins du club, ils jouent à Docteur Maboul sur moi. Ouais, c'est rigolo, hein. J'ai une otite, ils m'ont ouvert le bras, oui. Là, c'est génial.
4: C'est cocasse.
6: Oh, cubitus,
4: c'est
6: rigolo.
4: Ouais, alors, c'est expliquez-moi pourquoi ils vous ont sculpté le genou droit au lieu du gauche, vous en savez plus vous.
6: Alors pour leur défense, monsieur Coy, c'est pas de leur faute. Non mais vraiment pas de leur faute.
4: Pourquoi donc ?
6: Parce que j'avais les jambes croisées, donc du coup... Ah, ils se sont dit, bah, c'est l'autre, voilà. Les Espagnols, ils sont pas fut-fut, hein. Ils se notent la truita la plus fumade du paquet. Hein. Mais bon, c'est comme ça, voilà. La médecine, elle a changé.
4: Mais donc, vous avez encore mal, du coup ?
6: Oui, j'ai encore mal.
4: Ah,
6: mais le problème, c'est que là, je viens de voir que j'étais opéré.
4: Vous en souvenez pas ? Vous venez de.
6: Non, parce qu'ils ont opéré mon frère qui joue à Lille. Donc.
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